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1: Et on retourne sur la 36 en direction de Bonne et de Paris. Pour l'heure, arrêté sur la bande d'arrêt d'urgence au kilomètre 95, c'est-à-dire après la sortie numéro 5 pour Valdaon. La voie de droite reste neutralisée dans ce secteur, puisqu'en plus de ce poids lourd, il y a aussi de l'huile sur la chaussée. En Seine-et-Marne, sur la 5B en direction de Melun, toujours deux voitures qui essayent de redémarrer sur la bande d'arrêt d'urgence au kilomètre 10, c'est-à-dire après la sortie numéro 14 pour Cesson. Restez bien sur la voie de gauche. En approchant de ce secteur, côté trafic, ça se passe toujours bien. Le trafic reste fluide sur toutes les autoroutes sur lesquelles vous roulez.

0: et Genève dans les deux sens entre les sorties 8 Saint-Martin-du-Frêne et 10 pour Bellegarde. Déviation par les itinéraires fléchés S7, S22 ou la départementale 1084. Si vous êtes en région parisienne, fermeture de la bretelle qui relie la 5B depuis Melun à la 5A vers Paris-Sud et Évry.
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0: Avec l'avènement du véhicule électrique se pose un nouveau problème, la dépendance à la Chine pour se fournir en batterie. C'est pourquoi l'EFP Énergie Nouvelle travaille sur des solutions pour les recycler. Denis Guillaume, directeur de recherche, est au micro de Franck Pellissier.
2: On travaille sur ce sujet depuis 2 ou 3 ans. Au niveau du groupe IFPEN, on a une filiale qui s'appelle Eurecat. Et l'enjeu pour cette filiale, c'est effectivement de proposer des solutions technologiques pour recycler les batteries.
3: On en est où aujourd'hui? Est-ce que ça se fait déjà en 2026 ou c'est encore pour l'instant de la prospective?
2: Alors en France, avec notre filiale, on est plutôt à l'échelle du concept de procédé. Et l'enjeu, effectivement, c'est de construire une installation industrielle pour permettre cette production de recyclage à grande série, en fait.
3: À quelle échéance?
2: Alors on travaille aujourd'hui sur un procédé qui pourrait être commercialisé à l'horizon 2030.
3: Et qui permettrait de recycler quoi? L'intégralité des batteries, des véhicules électriques en circulation ou une part seulement?
2: L'enjeu c'est effectivement de récupérer tous les métaux en fait de ces batteries de manière à avoir une certaine souveraineté en termes d'approvisionnement. Au travers de ce recyclage, de s'approvisionner en métaux pour refaire des batteries.
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1: Et une nouvelle information du côté de l'A71 en direction de Bourges et de Paris. Un fourgon arrêté sur la bande d'arrêt d'urgence au kilomètre 312, c'est-à-dire après la sortie numéro 11 pour Montmarault. Décalez-vous sur la voie de gauche lorsque vous passez dans ce secteur. Il est recommandé aussi de vous décaler sur la voie de gauche sur la 5B direction Melun. Au niveau après la sortie numéro 14 de Pourcesson, il y a deux voitures qui sont arrêtées sur la bande d'arrêt d'urgence et qui essayent de redémarrer. Donc pour le moment, restez sur la gauche lorsque vous passez à hauteur de ce secteur. Sur la 36 en direction de Bonne et de Paris, un vœu pour l'heure toujours arrêté sur la bande d'arrêt d'urgence au kilomètre 95, c'est-à-dire après la sortie 5 pour Valdaon. La voie de droite reste neutralisée puisqu'il y a de l'huile sur la chaussée. Partout ailleurs, pas d'autres difficultés à vous signaler. Le trafic est fluide et les conditions de circulation sont bonnes. On met le cap vers le centre de la France avec une halte dans la ville de Montluçon. Entre ces maisons d'époque et le château des Ducs de Bourbon, la cité médiévale regorge de sites à découvrir. Reportage de Victor Simonet.
2: Une balade s'imposait dans l'un des lieux forts de Montluçon, sa cité médiévale. Départ de l'Office du tourisme, accompagné par Julie Besançon, guide et conférencière dans la ville bourbonnaise, devant la tour de la Porte des Forges.
3: C'est vraiment une des tours principales, c'est une des tours médiévales et on se trouve juste à cet endroit-là.
4: Donc le château, plus sur notre gauche là-bas.
3: On aperçoit les remparts du château, puisqu'on avait des remparts pour protéger la ville, mais une deuxième fortification qui, elle, venait vraiment encercler le château pour renforcer le système défensif.
2: Au détour d'une ruelle pavée, nous voici devant les trésors de la cité.
3: On a de très beaux exemples ici de maisons à colombage ou maisons à pans de bois. Malheureusement, les premières maisons comme ça, notamment celles du XIIe siècle, n'ont pas forcément résisté autant. Et puis on a ces drôles de petites ruelles.
4: Donc vraiment des tout petits passages, vraiment très très étroits pour que les auditeurs se rendent compte, on est sur une largeur de combien de...
3: Une largeur, alors d'à peine un mètre pour celui-ci. Il y en a certains, je pense que même en passant en biais, on passe pas.
4: Ouais. Ah non, mais là c'est vraiment impressionnant.
2: Poursuivons notre chemin par un détour au jardin Wilson.
3: Il a la particularité d'être au cœur de la cité médiévale. Donc c'est un jardin qui a été créé en plein pendant la révolution industrielle. Donc le jardin, on le voit très bien, il est sur différents niveaux et on le trouve sur d'anciennes carte postale intitulée « Le jardin suspendu de Montluçon ».
2: Dernière étape de notre immersion au cœur du joyau de la cité.
4: On m'a dit qu'on ne peut pas aller dans la cité médiévale de Montluçon sans passer par la chapelle du Sacré-Cœur. Alors qu'est-ce qu'elle a de si particulière, cette chapelle, Sœur Viviane ?
5: Eh bien, cette chapelle est un peu cachée dans la cité médiévale avec une façade très sobre et quand vous ouvrez la porte, effectivement, vous êtes ébloui par son style très particulier. Elle est tout en longueur, elle a une très belle perspective.
2: Pour pouvoir déambuler au sein de la cité, la ville de Montluçon est accessible depuis l'autoroute A714.

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1: Il y a toujours un poids lourd en panne sur l'A36 en direction de Bonn et de Paris. Poids lourd arrêté sur la bande d'arrêt d'urgence au kilomètre 95, c'est-à-dire après la sortie 5 pour Valdahon. La voie de droite reste neutralisée dans ce secteur. Sur l'A71 en direction de Bourges et de Paris, un fourgon arrêté sur la bande d'arrêt d'urgence au kilomètre 312. Donc après la sortie 11 pour Montmarault. Côté trafic, pas d'évolution, ça se passe toujours bien. Le trafic est fluide et les conditions de circulation sont bonnes. En Savoie, cette nuit, fermeture de la voie rapide urbaine de Chambéry en direction de Grenoble de 20h30 à 6h entre les sorties 15 Chambéry Centre et 16 La Cassine pour travaux. Sortie numéro 15 obligatoire et déviation locale en place via l'itinéraire fléché S24. Attention, les transports, les poids lourds transportant des matières dangereuses sont interdits dans la traversée de Chambéry pour rejoindre Albertville depuis Lyon. Sur A43, suivre une déviation par Grenoble via les autoroutes A48 et A41 Sud. En Savoie toujours, cette fois-ci sur la 43 Maurienne dans les deux sens entre le péage de Saint-Michel-de-Maurienne et la sortie 30 Modane. L'autoroute est fermée de 21h à 6h pour des travaux dans le tunnel d'Aurel. Déviation par le réseau secondaire via la route départementale 1006. Et dans le bassin genevois, sur la 40 en direction de Chamonix, la sortie 20 Salanches est obligatoire. Puis reprise de l'autoroute par la même bretelle d'entrée de 20h30 à 6h. Et dans le département de l'Ain, fermeture entre 21h et 6h de l'A40 dans les deux sens entre la sortie 8 Hauteville-Lonne et la sortie 10 pour Bellegarde. Déviation par des itinéraires de substitution fléchés S7, S22 ou la départementale 1084 selon votre destination.
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1: Cela ne vous a pas échappé, utiliser sa voiture revient de plus en plus cher. Les tarifs des assurances ont augmenté sensiblement cette année, mais il existe des solutions pour faire baisser la facture, Félix Toupin.
2: Lorsque l'on parle d'assurance auto, on peut vite se perdre sur les points à vérifier pour faire des économies. Tout d'abord, sachez qu'il est possible de changer d'assureur sans frais à tout moment après la première année de votre contrat. Des comparateurs en ligne existent pour vous aider à vous y retrouver parmi les nombreuses offres disponibles. Vous pouvez également rogner sur la couverture de l'assurance. Cela peut valoir le coup si vous avez une voiture assez âgée avec laquelle vous ne roulez pas beaucoup. Dans ce cas, vous pouvez opter pour une assurance dite « au tiers ». L'ajout de l'option « vol » ou « bris de glace » est alors appelé « tiers plus ». Autre possibilité si vous ne roulez pas beaucoup, c'est de choisir une assurance au kilomètre qui vous facturera en fonction de la distance que vous parcourez. Enfin, pour les jeunes conducteurs, vous pouvez bénéficier d'une offre famille en prenant le même assureur que vos parents et réduire les coûts de votre assurance.

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1: Sur la 43 Maurienne en direction de l'Italie, un véhicule en panne sur bande d'arrêt d'urgence, kilomètre 151, c'est-à-dire après la sortie numéro 25 pour Épierre.

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1: Bonne matinée à tous, bonne route, il est 3h.
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1: Avec toujours des véhicules en difficulté sur certaines parties, sur certaines autoroutes par exemple. Sur la 71 en direction de Bourges et de Paris, un fourgon arrêté sur la bande d'arrêt d'urgence au kilomètre 312, c'est-à-dire après la bifurcation, après la sortie de Mérance pour Montmarault et la bifurcation avec la 79. En Haute-Savoie, sur la 410 en direction de Chamonix, un poids lourd arrêté sur bande d'arrêt d'urgence au kilomètre 140, c'est-à-dire après la sortie numéro 18 pour Cruseilles. Attention, dans ce secteur, la bande d'arrêt d'urgence a été neutralisée. De la Haute-Savoie, on passe à la Savoie sur la 43 Maurienne en direction de l'Italie. Une voiture arrêtée sur bande d'arrêt d'urgence au kilomètre 151, donc une dizaine de kilomètres après la sortie 25 pour Épierre. Dans le département du Doubs, sur la 36 en direction de Bonne et de Paris, il y a une voie de droite, la voie de droite est neutralisée au kilomètre 95, 5 kilomètres environ, donc après la sortie numéro 5 pour Valdaon. Pour le temps de nettoyer la chaussée puisqu'il y a de l'huile sur la voie de droite. La voie de droite qui est donc neutralisée. Côté trafic, pas de bouchon de ralentissement, c'est encore très calme à cette heure-ci. On retrouve à présent notre série consacrée aux expéditions extraordinaires. Antoine Oppart nous raconte la première ascension de l'Everest, un récit mis en onde par Stéphane Schmidt.
2: Nous sommes en 1953. Plusieurs tentatives de conquête de l'Everest ont déjà été menées. L'année précédente, une équipe suisse était d'ailleurs toute proche de réussir l'exploit, mais a dû faire demi-tour à quelques centaines de mètres du sommet en raison de conditions météo défavorables. Quand il arrive au Népal et à Katmandou, le colonel anglais John Hunt, qui dirige la prochaine expédition pour l'ascension de l'Everest, sait que les Britanniques n'auront pas d'autre occasion d'être les premiers à atteindre le point le plus haut de la planète. Il monte alors ce qui est sans doute l'expédition la plus ambitieuse jamais organisée. Lorsque John Hunt et son équipe partent de Katmandou le 10 mars 1953, 7 tonnes et demie de matériel sont acheminées. Cela nécessite la mobilisation de plus de 600 hommes chargés de transporter le matériel. Au bout de 17 jours de marche, voici les membres de l'expédition arrivés à Tengbosch, à près de 3900 mètres d'altitude. Le froid commence petit à petit à se faire sentir. Les hommes font peu à peu connaissance. Parmi les alpinistes, un certain Edmund Hillary, un apiculteur de 33 ans qui maîtrise déjà l'ascension des plus grandes montagnes de Nouvelle-Zélande. Hillary se rapproche malgré la barrière de la langue d'un Sherpa, Tenzing Norgay, qui connaît parfaitement le massif de l'Everest. Il était d'ailleurs de l'expédition suisse de 1952. À Tengbosch, les hommes s'entraînent pendant 15 jours. Ils s'habituent ainsi à l'altitude et au manque d'oxygène. Le premier obstacle à passer, l'un des plus redoutables, c'est la cascade de glace de Khumbu, 760 mètres de haut. Il faut en gravir la moitié. Et c'est Ed Hillary qui est chargé, le 12 avril, d'explorer cette cascade et d'ouvrir un chemin pour les porteurs. Des blocs de glace risquent de se détacher à tout moment. D'énormes crevasses doivent être franchies à l'aide d'échelles dans un premier temps, mais il y a tellement de crevasses que les hommes se retrouvent rapidement à court d'échelle. Il faut alors aller couper des arbres pour pouvoir franchir les obstacles restants. Ed et Tenzing se montrent particulièrement courageux pendant l'exploration très risquée de cette cascade de Khumbu. Il faut dire qu'ils veulent se montrer. C'est en effet John Hunt, le chef de l'expédition, qui décidera qui, parmi les 13 alpinistes, aura la chance de tenter l'ascension finale. Les jours passent. Plusieurs campements sont installés à différentes altitudes. Le jour J approche. Le 7 mai, Hunt convoque son équipe d'alpinistes et prononce les noms du premier duo de grimpeurs qui s'élancera à la conquête de l'Everest. Ed Hillary, qui s'est montré et a prouvé ses capacités depuis le début de l'expédition, espère en être. Et pourtant, vous l'entendrez, John Hunt en décide autrement.

Nous sommes à quelques jours de l'ascension finale et John Hunt, le chef de l'expédition, a choisi les deux alpinistes qui s'élanceront en premier à la conquête de l'Everest. Ce sera Tom Bourdillon et Charles Evans. Ed Hillary et Tenzing Norgay ne partiront qu'après le premier binôme. Pendant les jours suivants, les membres de l'expédition progressent peu à peu sur la montagne et notamment sur la face de l'Haut-Tse qui va permettre de rejoindre le col sud, 7900 mètres d'altitude, point de départ de l'ascension finale. 26 mai, c'est le grand jour. Tom Bourdillon et Charles Evans s'élancent direction le sommet de l'Everest. Ed, Hillary et Tenzing les aperçoivent une dernière fois au loin avant qu'ils ne deviennent invisibles. Ils vont le faire. Ils vont devenir les premiers hommes à atteindre le toit du monde. Plus tard, Bourdillon et Evans redescendent. Ils sont épuisés. Tenzing se précipite sur eux. Ils n'ont pas atteint le sommet. Leur système à oxygène était défectueux. Par manque d'oxygène donc et d'énergie, les deux hommes ont fait demi-tour. C'est donc au tour d'Hillary et de Norgay de tenter l'ascension de tous les dangers. Celle qui peut les faire rentrer dans l'histoire ou qui peut provoquer leur perte.

Retour dans l'Himalaya où Tenzing Norgay et Ed Hillary s'apprêtent à tenter l'ascension de l'Everest. Elle se fera en deux étapes. Le 28 mai, Ed et Tenzing établissent un petit campement à 8500 mètres. La tente est installée sur une bande de 90 cm de large et de 3 mètres de long. Ils y passeront la nuit, une nuit peu réparatrice. Ils ne dormiront pas plus de 4 heures dans un froid glacial, sous des vents d'une force effroyable. 6h30, le lendemain matin. Les deux hommes ont chargé leurs bouteilles d'oxygène sur leurs épaules. Ils sont prêts. La température avoisine les moins 30 degrés. Le manque d'oxygène se fait sentir. Leur cerveau tourne au ralenti quand ils se retrouvent face à une pente très escarpée de 120 mètres de haut. Une avalanche peut se déclencher à tout moment. Ed se retourne vers Tenzing pour lui demander ce qu'il en pense. « C'est trop dangereux », dit-il. Ed marque un temps et repose la même question. Tenzing répond « Comme tu veux ». La décision est prise, ils iront jusqu'au bout. À partir de là, ils risqueront leur vie à chaque pas. Ils atteignent le sommet sud à 9h, puis progressent sur la crête suivante. À leur gauche, un vide de 2400 mètres. À leur droite, un précipice encore plus abyssal. Ils arrivent alors devant une falaise rocheuse qui leur barre la route. Pas question de faire demi-tour. Ed l'escalade, mort de peur. Il faut dire que s'il se rate, il retombera 3350 mètres plus bas. Mais il y arrive une nouvelle fois et aide Tenzing à le rejoindre en haut de la falaise. C'était le dernier obstacle. Petit pas par petit pas, il se rapproche du sommet et à 11h30, le 29 mai 1953, ils deviennent les premiers hommes à marcher sur le toit du monde à 8000.

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1: Bonne matinée et bonne route à vous qui nous écoutez sur Autoroute Info. Nouvelle information concernant la 5 en direction de Paris. Un poids lourd et une voiture sont arrêtés sur la bande d'arrêt d'urgence au kilomètre 46, c'est-à-dire après la bifurcation avec la 19 et peu après l'aire de Grabon. Restez prudents et restez bien sur la voie de gauche lorsque vous passez dans ce secteur. Pour vous qui êtes sur la 410 en Haute-Savoie en direction de Chamonix, un poids lourd arrêté sur bande d'arrêt d'urgence au kilomètre 140, c'est-à-dire après la sortie numéro 18 pour Cruseille. Le dépanneur est présent sur place et la bande d'arrêt d'urgence est neutralisée dans ce secteur. De la Haute-Savoie, on passe à la Savoie sur la 43 en direction de l'Italie sur la 43 Maurienne. Une voiture est arrêtée sur la bande d'arrêt d'urgence au kilomètre 151, c'est-à-dire après la sortie 25 pour Épierre. Et puis pour vous qui êtes sur la 36 en direction de Beaune et de Paris, les opérations de nettoyage sont en cours sur la voie de droite au kilomètre 95, donc après la sortie 15. Pour Valdaon, la voie de droite est neutralisée, le temps de nettoyer de l'huile sur la chaussée. Côté trafic, pas d'évolution, le trafic est toujours fluide sur l'ensemble des autoroutes sur lesquelles vous roulez. Une pause tourisme à présent, je vous propose de nous rendre dans le sud-ouest à la découverte de la ville de Mont-de-Marsan, en plein cœur des Landes. Reportage de Jérémy Esclavard.
2: On commence notre visite de la préfecture des Landes sur une passerelle surplombant une rivière en compagnie d'Arthur Lalanne de l'Office de tourisme de Mont-de-Marsan.
3: Au niveau du patrimoine à Mont-de-Marsan, vous avez un côté historique avec le donjon La Cataille, c'est un musée de la sculpture. Vous avez le parc Jean Rameau, c'est un parc avec des jardins japonais, des sculptures à découvrir et aussi les arènes qui peuvent se visiter tout au long de l'année.
2: Vous avez parlé de sculptures. Quand on arrive là, juste en face de l'Office de tourisme, au niveau du pont, il y a aussi des sculptures.
3: Vous avez notamment une sculpture, c'est la plongeuse, puisqu'elle plonge au niveau du Midou. Mont-de-Marsan est réputé pour les sculptures grâce à deux sculpteurs montois, Charles Despiau et Robert Véric.
2: Le Midou, c'est la rivière qui passe là, juste en dessous de nous.
3: C'est ça. Et derrière l'office, vous avez une autre rivière qui est la Douze et qui vont former la Midouze juste après nous.
2: Quand on se promène un peu dans Mont-de-Marsan, on voit certains vieux bâtiments. C'est époque Moyen-Âge ou ça n'a rien à voir?
3: Oui, c'est ça. Mont-de-Marsan a été fondé au 12e siècle. Il reste quelques vestiges avec de la pierre coquillère. C'est la pierre dans laquelle on peut voir des fossiles de coquillages et qui proviennent de carrières juste à proximité de Mont-de-Marsan, aux alentours. Parmi ces les deux maisons romanes de la rue Maubec. Et après, vous avez le donjon La Cataille qui fait partie des grosses fortifications de la ville. Et vous avez les remparts également, une partie des remparts qui datent du Moyen-Âge.
2: La découverte de la ville continue. On quitte la passerelle et la rivière du Midou pour parler d'un monument emblématique de Mont-de-Marsan, à savoir les arènes. Elles ont été construites en 1889 et agrandies en 1933. Arthur Lalanne.
3: Vous aviez des arènes au niveau de la place Saint-Roch, des arènes en bois, démontées et montées chaque année pour les fêtes. Mais depuis 1889, il y a des arènes en dur, puisque les arènes avaient été incendiées. Et donc là, vous avez 7200 places.
2: Quand on pense arènes et Mont-de-Marsan, on a tendance à penser à Interville.
3: Tout à fait. Mont-de-Marsan a gagné 3 fois Interville. Et lorsque Mont-de-Marsan recevait, c'était bien évidemment dans ses arènes. Et après, il y a aussi d'autres animations. Vous aviez un festival punk en 1976 et 77, ou des meetings politiques à la fin des années 70-80.
2: Dans les Landes, la ville de Mont-de-Marsan est accessible depuis la sortie numéro 4 de l'autoroute A65.

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1: Bonne matinée, bonne route à tous, les 4h.
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1: Et je commence par rappeler cet accident sur la 5 en direction de Paris. Une voiture accidentée sur la bande d'arrêt d'urgence au kilomètre 46, c'est-à-dire après la bifurcation avec la 19. Les équipes de sécurité sont sur place. Pour vous qui êtes sur la 36 en direction de Beaune et de Paris, la voie de droite est toujours neutralisée au kilomètre 95, c'est-à-dire après la sortie 5 pour Valdaon. Le temps de nettoyer la chaussée, il y a de l'huile qui a été répandue sur la voie de droite. Pour vous qui êtes en Haute-Savoie sur la 410 en direction de Chamonix, après le péage de Saint-Martin-Bellevue, il y a un poids lourd sur la bande d'arrêt d'urgence au kilomètre 140, c'est-à-dire après la sortie, le péage de Saint-Martin-Bellevue, la bande d'arrêt d'urgence est neutralisée et les opérations de dépannage sont en cours. En Savoie, sur la 43 Maurienne, en direction de l'Italie, une voiture toujours arrêtée sur la bande d'arrêt d'urgence au kilomètre 151, c'est-à-dire après la sortie numéro 25 pour Épierre. Côté trafic, pas d'évolution, ça se passe toujours bien. Le trafic est fluide et les conditions de circulation sont bonnes. Il côtoie chaque jour depuis des années les automobilistes sur autoroute. On écoute tout de suite un conducteur poids lourd. Il partage son expérience au micro de Raphaël Giuditilli.
2: Philippe Verbest a plus de 30 ans de métier en tant que conducteur poids lourd et pas chauffeur.
3: Oui, conducteur poids lourd, chauffeur, quelqu'un qui chauffe. Donc dans le temps, il y avait dans les trains, il y avait le chauffeur qui mettait le charbon et le conducteur. Et il y a eu une amalgame. Non, conducteur poids lourd.
2: Alors Philippe, qu'est-ce qui vous gêne le plus dans le comportement de certains automobilistes quand ils vous dépassent ou quand ils roulent à proximité?
3: La première chose qui me gêne le plus, c'est que très peu d'automobilistes se signalent par les clignotants. Anticiper, si un véhicule lourd met son clignotant, ce n'est pas dire qu'il va doubler. Ils préviennent qu'ils sont susceptibles de devoir doubler le véhicule qui leur précède parce que la vitesse n'est pas la même. Il est plus facile à une voiture de s'écarter ou même de freiner que de faire freiner un poids lourd parce que la distance pour repartir sera beaucoup plus longue.
2: Quelles sont selon vous les principales différences? Alors vous allez me dire, il y en a beaucoup, mais quelles sont les différences entre la conduite d'un poids lourd et celle d'une voiture?
3: Bon, déjà le permis. Donc on n'a pas du tout le même permis entre une voiture et un poids lourd. Et la différence, c'est qu'on a une charge, un volume qui est totalement différent d'une voiture. Et surtout aussi, la vitesse qui n'est pas du tout la même. C'est-à-dire qu'aujourd'hui, pour avoir votre distance de freinage, vous devez savoir le poids que vous avez derrière. Et aussi les conditions climatiques, les distances de sécurité doivent être respectées.
2: Je vois sur tous les poids lourds, c'est écrit « Attention, angle mort ». Et quand on s'approche de cette étiquette, on voit que finalement, il n'y a que des angles morts.
3: C'est ça. On a très peu de visibilité. Et de toute façon, si vous arrivez à l'arrière d'un véhicule et vous voyez l'autocollant, vous êtes trop près.
2: On dit souvent que pour les automobilistes, la pause s'impose toutes les 2 heures. Vous, c'est tous les combien de temps?
3: Tous les 4h30. La législation européenne nous oblige tous les 4h30 à nous arrêter et notre arrêt ne doit être au minimum 45 minutes. Et on repart pour 4h30 et on a fait notre 9 heures de conduite pour la journée.
2: En France, environ 500 000 poids lourds circulent chaque jour sur autoroute. Gardez toujours vos distances derrière eux.

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1: Une nouvelle information concernant le département de la Savoie. Le tunnel de Dulin, situé entre la sortie 11 Saint-Génis-sur-Guet et 12 Lac-d'Aiguebelette, est fermé dans les deux sens. Le temps de replacer des cônes de chantier qui se trouvent sur les voies. Fermeture qui va durer très peu de temps, d'ailleurs qui est en train de se terminer. Le tunnel est en train de rouvrir, donc plus de difficultés en Savoie. Par contre, en Savoie, sur la 43 Maurienne, je rappelle toujours ce véhicule en panne sur la bande d'arrêt d'urgence au kilomètre 151, c'est-à-dire après la sortie numéro 25 pour Épierre. Et en Haute-Savoie, sur la 410 en direction de Chamonix, un poids lourd toujours arrêté sur la bande d'arrêt d'urgence au kilomètre 140, c'est-à-dire après le péage de Saint-Martin-Bellevue. Des opérations de dépannage sont en cours et la bande d'arrêt d'urgence a été neutralisée. Pour vous qui êtes sur la 5 en direction de Paris, il y a toujours une voiture accidentée sur la bande d'arrêt d'urgence au kilomètre 46. Donc après la bifurcation avec la 19, les équipes de sécurité sont sur place. Et puis sur la 77 en direction de Paris, un fourgon arrêté sur la bande d'arrêt d'urgence au kilomètre 1, donc juste avant la bifurcation avec la 6 et après le péage du Val-de-Loing. Côté trafic, pas d'évolution, ça reste toujours calme sur l'ensemble des autoroutes sur lesquelles vous roulez. Faire la pause sur l'autoroute peut être l'occasion de découvrir les produits du terroir. On découvre ceux de la Bourgogne avec Alexandre Dacuna. Il a rencontré Valérie Gacouin, directrice de la Maison de la Bourgogne sur l'aire de Beaune de la 6.
2: On oriente énormément sur tout ce qui est les grands classiques de la Bourgogne et qui ont perduré pendant des années, c'est-à-dire moutarde, pain d'épices, anis de Flavigny, qui ont été rejoints par des confitures, voire des biscuits. Et dans les derniers nouveaux qui sont arrivés, c'est la Maison Marc avec ses veloutés et ses cornichons.
3: Il y a un producteur de cornichons en Bourgogne.
2: Oui, il se situe dans Lyon et il a maintenant sa renommée pour toute la partie chef et
3: Quand on pense Bourgogne, on pense forcément à la moutarde de Dijon et parfois certaines moutardes ont des arômes très originaux, à commencer par la moutarde au pain d'épices que j'ai pu goûter pour vous. Le pain d'épices finalement, il vient après.
2: Il vient vraiment en arrière-bouche, mais ça reste malgré tout une moutarde forte. Mmh. Par contre, c'est plutôt une moutarde en grain plutôt qu'une moutarde veloutée.
3: Mmh. Et je remarque aussi une moutarde à l'estragon et celle-ci elle est beaucoup plus douce. Le piquant vient après.
2: C'est vraiment l'inverse de l'autre. Là, on a d'abord l'estragon et après le goût de la moutarde qui relève, tandis que le pain d'épices est inversé.
3: Et puis, si on sort de la gastronomie, la Maison de la Bourgogne propose aussi des produits de l'artisanat local, à commencer par des paniers en osier.
2: Peu de gens le savent, mais il y a un petit village à côté de Langres qui s'appelle Faye-le-Billot, qui est un village de vanniers. Et nous travaillons avec la vannerie de la Motte, qui est installée dans ce village.
3: Il y a d'autres éléments comme ça de l'artisanat
2: Bien sûr, les produits en vogue qui se développent beaucoup, c'est tout ce qui est bien-être et savon. Donc actuellement, nous travaillons avec la marque Amoa, avec donc toute une gamme de savons basée sur les produits bourguignons, puisqu'on retrouve ceux à base de fruits rouges, ceux à base de graines de moutarde, où le look du savon retransmet également sa fabrication, puisqu'on en a même un qui évoque les toits des hospices de Beaune par ses couleurs.
3: Des savons qui viennent de la ville de Palau, en Saône-et-Loire, et disponibles à la Maison de la Bourgogne parmi tous les autres produits de la région. Une boutique située sur l'aire de Beaune de l'autoroute A6.

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1: Bonne matinée, bonne route à tous, il est 5h.
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1: Du côté de la 77 en direction de Paris, un fourgon toujours arrêté sur la bande d'arrêt d'urgence au kilomètre 1, c'est-à-dire après la barrière de péage du Val-de-Loing et juste avant la bifurcation avec la 6. Pour vous qui êtes dans le département du Doubs sur la 36 en direction de Bonne et de Paris, à votre droite est toujours neutralisé au kilomètre 95, c'est-à-dire après la sortie numéro 5 pour Val-d'Aron, le temps de nettoyer de l'huile qui a été répandue sur la chaussée. Restez prudent dans ce secteur et réduisez votre vitesse. Pas d'autres bouchons, ralentissements ou même difficultés à vous signaler. Le trafic est fluide sur l'ensemble des autoroutes sur lesquelles vous roulez. Par contre, je rappelle des fermetures toujours en cours. Par exemple, cette nuit, fermeture de la voie rapide urbaine de Chambéry direction Grenoble de jusqu'à 6h entre les sorties 15 Chambéry Centre et 16 La Cassine pour travaux. La sortie 15 est obligatoire. Une déviation locale est mise en place. Dans le département de l'Ain, la 40 est toujours fermée dans les deux sens. Entre la sortie 8, Hauteville-Lonne et la sortie 10 pour Bellegarde, déviation par des itinéraires de substitution S7, S22 ou départementale 1084 selon votre destination. Et je vous retrouve dans quelques minutes pour un nouveau point trafic. En attendant, on poursuit la route avec Mylène Farmer sur Autoroute Info.

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1: Sur la 77, en direction de Paris, un fourgon toujours en panne sur la bande d'arrêt d'urgence au kilomètre 1, c'est-à-dire après le péage du Val-de-Loing, situé juste avant la bifurcation avec la 6. Allez, on pose la route avec les Black Eyed Peas tout de suite sur

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1: Et on retourne du côté de la 77 en direction de Paris. Un fourgon est toujours arrêté sur la bande d'arrêt d'urgence au kilomètre 1, c'est-à-dire après le péage du Val-de-Loing et peu avant la bifurcation avec la 6. Sur la 36 en direction de Bonne et de Paris, il y a toujours des opérations de nettoyage en cours au kilomètre 95, c'est-à-dire après la sortie 5 pour Valdaon. La voie de droite reste neutralisée le temps de nettoyer de l'huile qui a été répandue sur la chaussée. Restez prudents dans ce secteur. Côté trafic, pas d'évolution, ça se passe toujours bien. Le trafic est fluide et les conditions de circulation sont bonnes.
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1: Quel temps fera-t-il aujourd'hui? Les réponses tout de suite avec Météo France. Et c'est Adrien Varnant, prévisionniste à Météo France, qui présente ses prévisions.
2: Une nouvelle journée bien estivale ce jeudi sur nombre de régions pour cette semaine de rentrée. À la fois dans le sud-ouest, entre les Pyrénées et l'Aquitaine, le soleil brille du matin au soir, mais également entre l'Auvergne et la région Rhône-Alpes. Plus au nord, le soleil domine le ciel également du Berry à la Franche-Comté, en passant par la Bourgogne, sans oublier plus au nord l'Alsace ou encore la Lorraine, avec toutefois le passage d'un léger voile d'altitude n'altérant absolument pas l'impression lumineuse. De l'Île-de-France au nord de la Champagne, en revanche, les nuages sont par moments bien plus nombreux et cache souvent le soleil, mais espérez quand même quelques éclaircies. Côté température, elle progresse légèrement par rapport à hier. Cet après-midi, il fait 27 degrés à Paris, 28 à Auxerre, 3 et Nancy, 29 à Bourges et Besançon, 30 à Dijon, Annecy et Clermont-Ferrand, 31 à Bordeaux et Mâcon, et 32 degrés à Lyon, Grenoble et Mont-de-Marsan. Adrien Varnant, Météo France pour Autoroute Info.
1: Dans quelques minutes, nous assisterons à un contrôle des services des douanes et l'innovation est au rendez-vous afin d'optimiser les contrôles des poids lourds. Vous l'entendrez après la musique. La musique, c'est avec Adèle Castillon. Tout de suite sur Autoroute Info.

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1: Sur la 77 en direction de Paris à Fourgon, est toujours arrêté sur la bande d'arrêt d'urgence au kilomètre 1, c'est-à-dire après le péage du Val-de-Loing. Restez prudente dans ce secteur et décalez-vous sur la voie de gauche. Nous partons maintenant dans l'est de la France sur l'A36 pour assister à un contrôle des poids lourds. Notre journaliste Xavier Ferrand est accompagné d'un agent des douanes.
2: Il est 9h du matin, on est sur une aire de repos de l'autoroute A36. Il y a un poids lourd avec un gigantesque bras. Vous êtes chef divisionnaire des douanes dans la région. Il se passe quoi sur cette aire ce matin ?
3: Nous sommes sur l'aire du bois de Frachères, en contrôle avec les motards et la brigade de Besançon. Et les agents de la brigade SMS de Paris qui viennent installer le camion SMS.
2: C'est le grand camion avec le bras là.
3: Voilà, exactement. Donc les collègues ciblent des camions sur l'autoroute, les rabattent sur l'air.
2: Alors je suis à bord là d'une voiture des douanes. On est sur l'autoroute A36. Gilles, vous venez d'appuyer sur un écran là. J'ai pas le même dans ma voiture à moi. Vous avez fait quoi ?
4: J'ai mis le deux tons, j'ai mis les bleus, voilà. J'ai regardé le chauffeur pour lui indiquer de nous suivre. Et j'ai également indiqué, donc sur un panneau défilant, douane suivez-nous pour pouvoir le ramener en toute sécurité sur l'aire de contrôle.
5: Un polonais, Golf Mike, 63 Mike. Il nous fait un Espagne-Kazakhstan. Il transporte des graines de tournesol.
2: Maintenant que le camion a été intercepté, on va monter à bord du camion qui scanne.
6: Bonjour.
2: Bonjour. Il y a deux agents à bord du camion là qui va scanner le poids lourd.
7: On a une en direct, on a le scan du véhicule qui est sous le bras et l'ordinateur va commencer à nous renvoyer l'image. Et en fonction de cette image, c'est un peu comme un bagage X à l'aéroport. On va pouvoir travailler dessus en fonction de la densité, l'organique, le matériel, etc., etc. C'est du tabac, par exemple, c'est souvent des cartouches, des choses comme ça. Donc à ce moment-là, on aura vraiment la forme des cartouches de cigarettes. Si on tombe sur de la résine de cannabis, par exemple, elle sera beaucoup plus dense que de l'herbe. Donc on verra des parties sombres.
2: Merci beaucoup, messieurs. Voilà, on est ressorti du camion et on va les laisser travailler tout au long de cette journée, donc pour une quarantaine de poids lourds qui seront contrôlés sur cette route entre l'Espagne et l'Allemagne.

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1: Sur la 431 en direction de Chambéry, un blaireau a été signalé à proximité des voies au kilomètre 134, c'est-à-dire après le péage de Sainte-Hélène-sur-Isère.

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1: Bonne matinée et bonne route à vous qui nous écoutez sur Autoroute Info. Je rappelle la présence de ce fourgon sur la 77 en direction de Paris. Un fourgon sur la bande d'arrêt d'urgence au kilomètre 1, c'est-à-dire après le péage du Val-de-Loing et avant la bifurcation avec la 6. Sur la 36 en direction de Beaune et de Paris, il y a toujours des opérations de nettoyage au kilomètre 95, c'est-à-dire après la sortie 5 pour Val-d'Aon. La voie de droite reste neutralisée dans ce secteur le temps de nettoyer de l'huile qui a été répandue sur la chaussée. Et puis on part en Savoie en direction de Chambéry sur la 430. Un blaireau a été signalé à proximité des voies au kilomètre 134, c'est-à-dire un kilomètre environ après le péage de Sainte-Hélène-sur-Isère. Restez vigilants dans ce secteur. Côté trafic, pas de bouchons ou de ralentissements à vous signaler pour le moment. Ça se passe bien, le trafic est fluide et les conditions de circulation sont bonnes. On poursuit la route en musique tout de suite avec Vanessa Paradis sur Autoroute Info. Bonne route à vous.

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1: Bonjour à tous, merci de faire la route en notre compagnie. On va vous rappeler la présence d'un animal qui a été aperçu sur les voies de la 430. Ça vous concerne au kilomètre 134 près d'Albertville. Un blaireau se trouverait sur les voies de circulation, un blaireau errant, hein, donc qui peut à tout moment traverser le terre-plein central. C'est pour cela que vous devez être prudent dans les deux sens. Kilomètre 134 de la 430, c'est aux alentours de la barrière de péage de Sainte-Hélène et de la sortie numéro 24, Sainte-Hélène sur Isère. Obstacle également à signaler sur l'A40, c'est en direction de Paris et de Lyon que cela vous concerne, au kilomètre 18. Un cône de chantier se trouverait sur les voies une fois passé la sortie numéro 20 de Sallanches. Attention lorsque vous approchez le secteur. Quelques fermetures toujours d'actualité à cette heure-ci. Vous pouvez noter que dans le département de l'Ain, la 40 est fermée dans les deux sens. Entre la sortie 10 de Bellegarde et la sortie 8 Hauteville-Laune, des déviations sont en place par le réseau secondaire ou autoroute A40 sur laquelle en direction de Chamonix, la sortie numéro 20 de Sallanches est obligatoire. Vous pourrez récupérer l'autoroute par cette même entrée, par ce même diffuseur. Ces travaux qui devraient prendre fin aux alentours de 6h ce matin.
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1: Allez, je vous retrouve dans 3 minutes, on reparlera de vos conditions de circulation. Vous restez avec moi sur Autoroute Info, on se retrouve juste après Julien Libre.

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1: Et on apprend à l'instant la fermeture de la 43 Maurienne en direction de l'Italie au niveau du péage de Saint-Michel de Maurienne pour permettre le passage d'un convoi exceptionnel dans l'autre sens. Un petit peu de patience qui vous est demandé lorsque vous approchez à ce secteur kilomètre 177 de la 43, donc qui est fermé direction Turin dans la vallée de la Maurienne au niveau de la sortie 29 de Saint-Michel de Maurienne. Allez, je vous retrouve à 6h pour un nouveau point complet sur vos conditions de circulation. On vous conduit maintenant à Besançon dans le Doubs et on part à la découverte de la citadelle classée au patrimoine mondial de l'UNESCO depuis 2008, Jérémy Esclabard.
2: Lors d'un séjour à Besançon, vous ne pouvez pas manquer l'emblème de la ville, à savoir la citadelle. Située sur un promontoire rocheux, elle domine la cité depuis le XVIIe siècle. Alexandre Arnaudot, directeur du site.
3: Cette citadelle se situe 100 mètres au-dessus de la ville. Donc cette citadelle, c'est un site d'à peu près 12 hectares qui contient 25 bâtiments, plusieurs kilomètres de murs. À l'intérieur de ce site, il y a trois musées. Le musée Comtois, le muséum d'histoire naturelle et le musée de la résistance et de la déportation, mais aussi un parc zoologique qui est spécialisé dans la conservation des espèces menacées.
2: On est au niveau des remparts, vous pouvez nous décrire un peu ce qu'on a devant nous?
3: Tout autour de nous donc coule le Doubs qui forme une boucle au sein de laquelle est installée la citadelle. On voit la ceinture verte du Doubs qui donc fait tout le tour de la citadelle. On peut apprécier ici le paysage puisqu'il y a à Besançon comme à Rome cette colline et que ces collines ont été fortifiées par Vauban. Et le point central, l'élément le plus emblématique de cette construction là, c'est la citadelle au centre de la ville. Elle est remarquablement conservée puisque un grand programme de conservation du monument est en cours depuis des années et donc elle est en très bon état.
2: Et en tant que directeur, vous connaissez très bien la citadelle. Vous, de votre point de vue, c'est quoi la partie la plus impressionnante, ce qui vous tient à cœur, même si vous, par exemple, vous le voyez tous les jours, mais ça vous fait toujours quelque chose quand vous l'avez devant vous?
3: La première chose qui frappe ici, c'est la vue, puisque en fait, on a une vue à 360 degrés sur la ville. On est en surplomb, donc on peut voir l'architecture de la ville, le paysage dans son entièreté. Et moi, mon endroit préféré, oui, c'est la balade sur les remparts et puis ensuite la visite de musée, un petit resto sur le site. Donc il faut bien compter une demi-journée sur le site pour pouvoir en profiter pleinement.
2: Dans le département du Doubs, la citadelle de Besançon est accessible depuis les sorties 3, 4 et 4.1 de l'autoroute A36.

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1: Bonjour à tous, ravi de vous accompagner. Il est 6h.
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1: Et merci de faire la route en notre compagnie en ce jeudi 3 septembre. Début de matinée, des conditions de circulation qui dans l'ensemble sont plutôt bonnes avec quand même un trafic en augmentation près de Genève. On va en parler dans un instant. Pour le moment, cap sur la Savoie pour vous annoncer la fermeture toujours effective de la 43 Maurienne en direction de Turin au niveau du péage de Saint-Michel-de-Maurienne aux alentours du kilomètre 177. Trafic interrompu pour permettre le passage dans l'autre sens d'un convoi exceptionnel. Un petit peu de patience donc nécessaire avant de pouvoir poursuivre votre route en direction de Turin et de l'Italie sur la 43 lorsque vous aurez passé la sortie 27 Saint-Jean-de-Maurienne. Obstacle sur la 40, on est en Haute-Savoie, direction Paris et Lyon. C'est au kilomètre 18 que l'on nous annonce la présence d'un cône de chantier sur les voies de l'autoroute après la sortie 20 de Sallanches. Attention, kilomètre 18 de la 40, direction Paris et Lyon. On est finalement quelques dizaines de kilomètres après le secteur de Chamonix. On reste en Haute-Savoie où le trafic est déjà perturbé en ce jeudi matin aux abords de la douane franco-suisse de Bardonnay. Ça vous concerne sur la 40 ou la 41. Dès lors que vous allez mettre le cap sur Genève et cette douane de Bardonnay, comptez entre 1 et 2 km de bouchons. Il faudrait une dizaine de minutes pour passer les difficultés d'après les estimations GPS. Voilà pour les difficultés du moment. Ailleurs, ça se passe bien. On surveille évidemment en ce début de matinée ce qu'il se passe à l'arrivée sur Lyon, autour de Grenoble, dans la traversée de Chambéry. Et ça se passe bien hein, pour le moment. Ça, c'est plutôt la bonne nouvelle. Pas de bouchons, pas de ralentissement. Ça ne saurait tarder, évidemment, en ce jeudi matin. Les perturbations devraient se mettre en place. On surveille tout cela de près dès lors qu'une nouvelle information nous parvient, nous est transmise, nous est signalée. Eh bien, on vous la communique, évidemment, hein, sur Autoroute Info. On n'est jamais bien loin. Et on fait la route ensemble. Et ce, 24 heures sur 24, 7 jours sur 7, vous le savez. L'actualité en bref de ce jeudi matin, on retrouve les titres de France Info.
2: Suignard et à la une, RT France qui reste accessible en France sur Internet.
3: Tout comme les autres médias d'État russes, Russia Today, Sputnik sont accessibles en quelques clics et cela malgré leur interdiction. Et Reporters sans frontières publie un rapport ce matin qui montre que les intelligences artificielles peuvent donc reprendre des informations de ces médias dans leurs réponses. Attention, si vous avez prévu de voyager avec la compagnie aérienne Volotea, les trois syndicats de pilotes, d'hôtesses et stewards sont appelés à faire grève demain et tout le week-end en France. Les organisations syndicales dénoncent des conditions de travail de plus en plus dégradées et des rémunérations insuffisantes. Le PSG s'est qualifié pour la phase de la Ligue des champions de football. Les Parisiennes ont battu Francfort 5 buts à 1. Chez les hommes, c'est ce soir le début de la troisième journée de Ligue 1 avec Toulouse-Lille à partir de 20h45.
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1: Et je vous retrouve dans un instant. On reparlera de vos conditions de circulation dans moins de 5 minutes. Tout ça, ce sera juste après le retour de la playlist d'Autoroute Info pour vous accompagner sur les prochains kilomètres. Voici Naïka. Belle matinée à tous.

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1: La 43 Maurienne reste fermée en direction de l'Italie au niveau du péage de Saint-Michel-de-Maurienne. Un convoi exceptionnel est en train de circuler dans l'autre sens de circulation. Et donc, en attendant le passage de ce convoi, le trafic est interrompu aux alentours du kilomètre 177 de cette A43 en direction de l'Italie. Le prochain point complet sur vos conditions de circulation, ce sera à 6h15. Vous restez bien avec moi sur Autoroute Info. Je vous retrouve juste après Stevie Wonder et Mystique.

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1: 6h15, très belle matinée à tous. Et des conditions de circulation qui sont plutôt bonnes en ce moment, ce début de matinée, sur les différentes autoroutes que vous empruntez. Alors, on va quand même parler de cette fermeture toujours effective de l'A43 Maurienne en direction de l'Italie au niveau du kilomètre 177. Le trafic est interrompu au niveau du péage de Saint-Michel de Maurienne pour permettre le passage dans l'autre sens d'un convoi exceptionnel. Difficulté également habituelle au passage de la douane de Bar. On est en Haute-Savoie. Pour vous qui souhaitez rejoindre la Suisse, il y a entre 1 et 2 km de bouchons déjà ce matin avant de pouvoir passer de l'autre côté de la frontière franco-suisse. Pour aller en Suisse, donc une dizaine de minutes de temps de parcours supplémentaire à prévoir hein, d'après les estimations GPS. Ailleurs, eh bien ça se passe bien, ça continue également à bien se passer, que ce soit dans la traversée de Chambéry, autour de Grenoble ou à l'approche de Lyon. Pour le moment, pas de difficultés particulières à vous annoncer.
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1: Et ça se passe bien également du côté de la météo avec un temps plutôt sec et dégagé en Rhône-Alpes ce matin. À quoi faut-il s'attendre pour la suite de ce jeudi 3 septembre? Côté ciel, côté météo, Adrien Varnant, Météo France.
2: Une nouvelle journée bien estivale ce jeudi sur nombre de régions pour cette semaine de rentrée. À la fois dans le sud-ouest, entre les Pyrénées et l'Aquitaine, le soleil brille du matin au soir, mais également entre l'Auvergne et la région Rhône-Alpes. Plus au nord, le soleil domine le ciel également du Berry à la Franche-Comté, en passant par la Bourgogne, sans oublier plus au nord l'Alsace ou encore la Lorraine, avec toutefois le passage d'un léger voile d'altitude n'altérant absolument pas l'impression lumineuse. De l'Île-de-France au nord de la Champagne, en revanche, les nuages sont par moments bien plus nombreux et cachent souvent le soleil, mais espérez quand même quelques éclaircies. Côté température, elle progresse légèrement par rapport à hier. Cet après-midi, il fait 27 degrés à Paris, 28 à Auxerre, 3 et Nancy, 29 à Bourges et Besançon, 30 à Dijon, Annecy et Clermont-Ferrand, 31 à Bordeaux et Mâcon, et 32 degrés à Lyon, Grenoble et Mont-de-Marsan. Adrien Varnant, Météo France pour Autoroute Info.
1: D'où viennent les jurons que nous avons tous déjà prononcés au volant et à quoi servent-ils? On est allé à la rencontre d'une spécialiste, elle répondra à ces questions dans un instant sur Autoroute Info. Je vous retrouve évidemment dans les toutes prochaines minutes, on reparlera hein, de vos conditions de circulation pour le moment. Eh bien, on poursuit notre route en compagnie de celui qui a parcouru les routes états-uniennes cet été. Il était en tournée de l'autre côté de l'Atlantique. Voici celui que l'on aime beaucoup sur Autoroute Info. Teddy Swims pour vous accompagner sur les prochains kilomètres.

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1: La 43 Maurienne reste fermée en direction de l'Italie au kilomètre 177, c'est-à-dire au niveau du péage de Saint-Michel-de-Maurienne. Tout cela pour permettre le passage dans l'autre sens d'un convoi exceptionnel. Rappelle également que le trafic est perturbé déjà 1 à 2 kilomètres de bouchons au niveau de la douane de Bardonnay. Pour vous qui souhaitez vous rendre en Suisse, une quinzaine de minutes à prévoir, hein, d'après les estimations GPS, avant de pouvoir traverser ce poste frontalier. Allez, gardez votre calme. Pour certains d'entre vous, les trajets en voiture peuvent être source de stress, en particulier lorsqu'il y a des bouchons, des situations propices à la formulation de quelques jurons. D'où viennent-ils et à quoi servent-ils? On est allé à la rencontre d'une spécialiste de la question.
2: Mais c'est pas vrai, il avance pas. Hein. Il bloque tout le monde, là. Bon, vas-y, double-le.
3: Je ne peux pas.
2: Double-le. Mais dépasse-le sur la gauche, là. Non, mais... Et repasse ton permis, pauvre type.
4: Les insultes, elles sont communes à tous les peuples, à toutes les époques, toutes les cultures, tout le temps, tout le temps.
1: Dominique Lagorgette est professeur en sciences du langage à l'Université Savoie-Mont-Blanc à Chambéry.
4: C'est un acte de langage très important parce que ça régule le conflit social avant d'en arriver au coup. Bon, parfois, c'est ça qui déclenche le coup, me direz-vous, vous avez raison.
1: Les jurons seraient apparus en même temps que le blasphème, donc dès l'émergence des religions. Et les proférer ferait du bien à celui qui les prononce.
4: Il y a eu une étude il n'y a pas très longtemps, une étude de neurologue qui montre qu'en fait, quand on est très énervé, par exemple, on va lâcher des jurons et ça va calmer. Et réellement, ça libère des antalgiques.
3: C'est pas vrai qu'il est lent, celui-là, merde !
2: Ça va, calme-toi, le loup !
3: Oh, tu roules, t'as besoin d'une vite, là !
2: Tu vois pas qu'il a calé ?
3: Eh bien, il a cassé chez lui, merde ! Quand on sait pas faire, on fait pas ! Alors, tu mets les gaz !
4: Le juron, en fait, il va être là pour exprimer une frustration. Donc, à partir de là, plus vous allez être énervé dans votre voiture, vous êtes, mettons, bloqué, je sais pas, il y a une queue monstrueuse au péage, vous êtes bloqué depuis très longtemps, vous en voulez à la terre entière, en particulier à vos contemporains qui sont devant vous et qui n'avancent pas. Classique. Bon, vous n'allez pas descendre a priori de la voiture pour aller taper à leur fenêtre et leur parler de leur mère. Vous allez plutôt vous défouler comme s'ils étaient là. Vous allez jouer la scène de l'agression, et là vous êtes d'autant plus tranquille que généralement ils ne vous entendent pas. Vous faites sortir toute la tension qui était en vous sur l'autre, qui n'entendra jamais, donc c'est tout bénef, et en même temps, ben, ça défoule, hein, ça fait sortir la pression. C'est vraiment une soupape de sécurité.
1: L'insulte et le conflit verbal permet peut-être d'éviter d'en arriver aux mains.
4: Ben, si ça va pas aux mains, en tout cas, ça sert à ça, oui.
1: Attention toutefois, nous ne faisons pas ici l'apologie de l'insulte. Proférer des jurons peut être dangereux. Vous ne savez pas forcément quel comportement peut adopter la personne en face de vous.

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1: 6h30, nouveau point, trafic, tour d'horizon de vos conditions de circulation pour vous dire que le trafic reste perturbé aux abords de la frontière franco-suisse. On va en parler pour le moment. Bonne nouvelle pour vous qui souhaitez rejoindre l'Italie par la 43 Maurienne. Le trafic a repris au niveau du péage de Saint-Michel-de-Maurienne. Le trafic avait été interrompu trois quarts d'heure environ, le temps pour un convoi exceptionnel de passer cette zone. Voilà, le camion est passé, le trafic peut reprendre sur cette A43 Maurienne en direction de l'Italie. Plus de difficultés au niveau du péage de Saint-Michel de Maurienne. Je le disais donc, des perturbations à prévoir pour vous qui souhaitez vous rendre en Suisse au passage des différentes douanes. Alors au niveau de la douane de Bardonnay, on compte déjà 2 à 3 km de bouchons, que vous arriviez de la 40 ou de la 41 Nord. Il faut compter une quinzaine de minutes, 15 à 20 minutes pour passer à ces difficultés d'après les estimations GPS. C'est également assez chargé, c'est déjà en ce début de matinée, tout au bout de la 411 en direction de la Suisse, avec un peu plus d'un kilomètre de bouchons au niveau de la douane de Vallard. Cette fois-ci, on parle de 5 minutes d'attente avant de passer cette perturbation. Et ailleurs, ça se passe bien sur les autres axes sur lesquels vous nous recevez. On va s'intéresser maintenant à l'actualité générale, les titres de France Info.
2: Bonjour à tous.
3: Et d'abord, le retour des très fortes chaleurs.
2: 3 à 4 jours, encore très difficiles, jusqu'à 38 degrés attendus dans le sud-ouest, voire même 40 degrés localement. Des records pour un mois de septembre pourraient être dépassés. Donald Trump se dit prêt à frapper de nouveau l'Iran. À tout moment, les hostilités entre les États-Unis et l'Iran ont redémarré dimanche. Cette nuit, le Koweït dit avoir intercepté une attaque iranienne de missiles et de drones. Une troisième personne est morte après l'incendie qui a touché un immeuble d'Armentières dans le Nord. Samedi, une femme de 55 ans qui a succombé à ses blessures. Selon le parquet, l'incendie est d'origine électrique. Et puis, c'est la toute dernière édition. The Event débute ce soir. L'événement, le marathon de streaming sur Twitch qui permet de récolter des fonds pour des associations. L'édition 2025 avait permis de récolter plus de 16 millions d'euros. C'était un record.
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1: Et je vous retrouve dans un instant. On parlera de vos conditions de circulation. Vous restez avec moi pour le moment. On va poursuivre l'été. Voici Gims, Soleil sur Autoroute Info. Bonne matinée.

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1: Et l'actualité trafic est marquée en ce début de matinée par des difficultés avant Genève, avant de pouvoir rejoindre la Suisse au niveau des douanes de Bardonnay et de Vallard. Il faudra patienter 5 à 10 minutes d'après les différentes données GPS qui nous parviennent du monde en direction de la Suisse. On en reparle à 6h45. Prochain point complet sur vos conditions de circulation après REM et Tom Walker. Le retour tout de suite de la playlist d'Autoroute Info.

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1: Et l'information trafic marquée par des perturbations aux portes de la Suisse, aux portes de Genève précisément. Pour vous qui souhaitez rejoindre Genève, il va falloir s'armer de patience. Si vous souhaitez atteindre la douane de Bardona, il faudra patienter d'après les estimations GPS une vingtaine de minutes avec 3 à 4 km de bouchons recensés au niveau de cette douane de Bardona, que vous arriviez de la 40 ou de la 41. Du monde également au bout de la 411, toujours en direction de Genève avant la douane de Vallard. Là, on parle de 5 à 10 minutes de perturbations. Ailleurs, eh bien, ça se passe bien en ce moment sur les autres autoroutes que vous empruntez à cette heure-ci. Eh bien, il n'y a pas de difficultés particulières pour le moment à vous annoncer. On surveille évidemment ce qu'il se passe à l'arrivée sur Lyon, autour de Grenoble. Ça se passe bien, même si, il faut le dire, le trafic se densifie quelque peu. Pas de bouchons pour le moment recensés. Et ça se passe bien également dans la traversée de Chambéry. Et vous pouvez d'ores et déjà noter qu'il y aura des travaux encore une fois cette nuit et des fermetures d'autoroutes. La 43 par exemple, sur la 43 entre Lyon et Chambéry, eh bien le diffuseur numéro 9 de la Tour du Pin sera fermé dans les deux sens de circulation en entrée comme en sortie. Autrement dit, vous ne pourrez pas quitter la 43 par la sortie numéro 9, vous ne pourrez pas non plus vous engager sur cette autoroute depuis ce diffuseur 9 de la Tour du Pin cette nuit de 21h à 6h. Vous pouvez noter également que dans l'Ain, la 40 sera fermée une nouvelle fois cette nuit entre la sortie 8 Hauteville-Laune et la sortie 10 de Bellegarde dans les deux sens de 21h à 6h.
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1: Et dans les prochaines minutes, on ira dans les Deux-Sèvres pour découvrir le château d'Oiron, un édifice géré par le Centre des Monuments Nationaux. Une idée de sortie pour les prochaines vacances qui vont arriver assez vite, je vous le promets, même si on est en période de rentrée. On va se projeter un petit peu vers les prochaines vacances dans un instant. Ce sera dans moins de 5 minutes. Voici Tove Lo pour le moment avec Stromae.

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2: Et la principale difficulté de ce début de matinée, ce sont ces bouchons qui vous concernent au niveau de la douane de Bardonnay en direction de Genève. Comptez 3 à 4 km de retenue ce matin avant de pouvoir franchir la frontière franco-suisse, que vous arriviez de la 40 ou de la 41 Nord. Il faudra patienter une vingtaine de minutes d'après les données GPS. Et le prochain point trafic, c'est à 7h. Vous restez avec moi pour le moment. On va s'arrêter au château d'Oaron, dans les Deux-Sèvres. Construit à partir du 16e siècle, il abrite aujourd'hui de nombreuses œuvres d'art contemporain. Visite des lieux en compagnie de Jérémy Esclavard.
3: Après avoir remonté l'allée, on s'arrête dans la cour, face au château d'Oaron. Et sur notre gauche se dresse la façade Renaissance. Sur cette dernière, on peut remarquer de très nombreux chevaux. Agathe Génier, chargée d'action éducative.
4: Un des anciens propriétaires était Claude de Gouffier, et sa fonction au service du roi, c'était grand écuyer du roi. Et effectivement, on retrouve un décor ancien qui fusionne avec un premier geste contemporain. Il s'agit de dessins de chevaux faits par l'artiste Georges Ettel.
5: Vous venez de parler d'art contemporain. On va dire que ce n'est pas entre guillemets un château traditionnel, ça mêle histoire et œuvre contemporaine, c'est ça?
4: Il s'agit d'œuvres in situ, sous la direction de Jean-Hubert Martin, qui était donc le directeur artistique et qui, début des années 80, a mené une réflexion en lien avec l'histoire de ce château sur la thématique curiosité et merveille, et c'est le fil rouge de cette collection d'art contemporain.
3: On pousse à présent la porte d'entrée du château et juste après avoir pénétré à l'intérieur, une première œuvre se dévoile sous nos yeux. Agathe Génier.
4: Il s'agit de portraits d'écoliers du village. Donc cette œuvre a fait l'objet d'une campagne photographique qui s'est faite sur 4 ans au début des années 90.
5: On poursuit notre déambulation dans le château et cette fois-ci, on se trouve dans la salle à manger. Et dans cette salle à manger, on peut retrouver par exemple des assiettes et des verres qui sont sur les murs.
4: Il s'agit de 150 profils d'habitants du village. En plus de ces profils qui se situent sur les assiettes, on retrouve les verres à pied où est gravée la signature de l'habitant ou les initiales. Et sur les serviettes, on retrouve l'empreinte de la paume de la main. Un service qui s'active une fois par an, tous les 30 juin. Les assiettes des personnes présentes sont descendues, lavées, et il y a un repas qui est donné dans la grande salle du château à l'étage.
3: Pour continuer la visite, il faut se rendre dans la commune nouvelle de Plaine-et-Vallée, dans les Deux-Sèvres. Plus d'informations sur château-waron.fr.

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1: Bonjour, bienvenue, il est 7h sur Autoroute Info.
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1: Et en cette semaine de rentrée, en ce jeudi 3 septembre, bienvenue à vous si vous nous rejoignez. Je suis accompagnée ce matin par Antoine Oppart pour l'information trafic. Bonjour Antoine.
2: Bonjour Adeline.
1: Ce matin, il faut compter bien sûr sur les traditionnels bouchons de la douane de Bardonnay.
2: Oui, effectivement, pour tous nos auditeurs qui roulent en direction de Genève, c'est chargé ce matin depuis la 40 ou la 41 avant de pouvoir atteindre ce poste de frontière franco-suisse. On parle de 3 à 4 km de bouchons, une quinzaine de minutes à prévoir pour franchir l'ensemble des difficultés.
1: Ce n'est pas la seule difficulté en Haute-Savoie, il y a d'autres perturbations.
2: Oui, tout au bout de la 411, on est toujours en direction de la Suisse, en direction de Genève, où l'on parle là d'un kilomètre de bouchons avant la douane de Vallard, 5 minutes environ pour passer cette difficulté.
1: Un petit coup d'œil avec vous, Antoine, sur les autres agglomérations de la région Auvergne-Rhône-Alpes. Comment ça se passe sur Grenoble, sur Lyon, sur Chambéry ?
2: Pas de bouchons, pas de ralentissement pour le moment à signaler, que ce soit dans la traversée de Chambéry, à l'approche de Lyon sur l'A43 ou autour de Grenoble, même si autour de la capitale des Alpes, ça se charge de plus en plus, notamment sur la 480 direction de Sisteron, où le trafic est bien dense, notamment au moment de s'engager sur la nationale 87, la Roquette Sud.
1: Et puis on le rappelle, la rentrée c'est le moment de reprendre des bonnes habitudes, par exemple le covoiturage. Des voies de covoiturage sont proposées sur les réseaux APRR et AREA, sur la 6 et la 42 à l'approche de Lyon, et puis sur Grenoble, on en parlait à l'instant, sur la 48 à l'entrée de l'agglomération. Elles sont indiquées, ces voies de covoiturage, par un losange blanc au-dessus de la chaussée. Quand la voie de covoiturage est activée, vous pouvez l'emprunter si vous êtes plusieurs dans le véhicule, mais aussi au volant d'un taxi ou d'un véhicule à faible émission avec une vignette critère zéro. Le covoiturage est l'une des solutions mises en place pour améliorer la sécurité et la fluidité près des grandes agglomérations. Pensez-y si vous avez l'occasion d'en faire. Allez, on poursuit dans l'actualité avec les titres de France Info.
3: 43 avec Maureen Suignard, et à la une, Maureen, cette mauvaise nouvelle pour les locataires.
4: L'encadrement des loyers est de moins en moins respecté dans les près de 70 communes qui l'appliquent. C'est ce que l'on apprend dans le baromètre annuel de la Fondation Logement publié ce matin. C'est à Paris que les propriétaires fraudent le plus. 46% des locations de la capitale sont trop chères. Que s'est-il réellement passé à Ceuta le mois dernier lorsque des milliers de personnes migrantes venues du Maroc se sont dirigées vers l'enclave espagnole? Un rapport policier contredit la version du gouvernement espagnol et affirme que la police marocaine a facilité le passage de la frontière. De puissants ouragans et une tempête tropicale se renforcent en ce moment même dans l'océan Pacifique. L'ouragan Lowell est même passé en catégorie 5, catégorie la plus élevée. Ces ouragans devraient passer loin des côtes d'Hawaï. Les eaux du Pacifique sont réchauffées à cause du phénomène climatique El Niño. Et puis l'espagnol Carlos Alcaraz, le tenant du titre, se qualifie pour le troisième tour de l'US Open de tennis. Et la nuit prochaine, le français Gaël Monfils jouera son deuxième match à 40 ans. Il joue son dernier grand chelem.
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1: Et dans les prochaines minutes, on parlera aussi de la rentrée, qui est souvent l'occasion d'acheter sa première voiture, notamment pour les étudiants. À quels critères il faut faire attention? Qu'est-ce qu'il faut prendre en compte? On en parlera dans quelques minutes. Et puis on parlera aussi de recharge électrique, avec un conseil à appliquer pour éviter de passer trop de temps aux bornes disponibles, notamment sur autoroute. La playlist, bien sûr, la musique qui vous accompagne en ce jeudi matin avec Temper City. Bonne matinée.

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6: Attention à cet animal signalé en Savoie, Antoine Appart.
7: C'est une chèvre qui a été aperçue sur les voies de l'A430 en direction de Chambéry et de Lyon au kilomètre 128. C'est après Albertville et après le péage de Sainte-Hélène.
6: Il y a également d'autres perturbations, notamment des bouchons pour aller en Suisse. On y reviendra au plus tard à 7h15 sur Autoroute Info. Pour recharger sa voiture électrique, certaines bonnes pratiques s'imposent si l'on veut gagner en temps et en autonomie. Explication du concept 2080 avec Marie-Pierre Macario du réseau Ivadea au micro de Franck Pellissier.
8: Le 20-80% est effectivement un très bon conseil. Le 20% déjà pour encourager les gens à aller charger sans attendre vraiment d'être à court. La plupart des véhicules aussi ont une fonction de préchauffage de batterie qui permet d'avoir une rapidité de charge plus immédiate au moment du branchement. Et puis le 80% parce qu'au-delà de 80%, on perd énormément en rapidité de charge. Et ce qu'on a l'habitude de dire, c'est que pour aller de 80 à 100%, on va mettre autant de temps que pour gagner les 80%.
9: Et donc avec 80%, on se donne assez d'autonomie pour refaire plusieurs centaines de kilomètres.
8: Ah oui, complètement. Oui. 80%, c'est le meilleur compromis pour gagner en kilomètres par rapport à la durée de charge.
6: Pensez-y lors de votre prochaine recharge et pensez aussi à ceux qui attendent justement de prendre votre place. Ali, on poursuit sur musique avec la playlist de cette rentrée Midnight Oil. Beds are burning ce matin sur Autoroute Info. Bonne route et bon courage pour cette journée.

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1: Et ce matin, il y a un animal qui perturbe quelque peu la circulation. Antoine Appart.
2: Oui, en tout cas signalé en bordure ou sur les voies de l'autoroute A430 en direction de Chambéry au kilomètre 129. On est après Albertville, après le péage de Sainte-Hélène. Il s'agirait d'une chèvre à proximité de l'autoroute.
1: Et puis on va parler aussi bouchon ce matin, bien évidemment. Du côté de la Haute-Savoie, secteur de Saint-Julien en Genevois tout d'abord.
2: Oui, au niveau de la douane de Bardonnay, pour tous nos auditeurs qui souhaitent rejoindre Genève. Par la 40 ou la 41, 3 à 4 km de bouchon, une quinzaine de minutes à prévoir avant de passer la zone.
1: Et partout ailleurs, eh bien, ça se passe globalement bien pour l'instant. Le trafic est quand même en augmentation aux abords des grandes villes, mais pour l'instant, pas d'autres difficultés annoncées sur votre parcours. Bien sûr, Antoine, vous surveillez tout cela et on verra cela justement dans les prochains points trafic.
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1: Il fait déjà bon ce matin, une belle journée qui s'annonce justement, c'est le point météo. Et les prévisions aujourd'hui, elles sont signées d'Adrien Varnant, Météo France. Quel temps pour les prochaines heures ?
3: Une nouvelle journée bien estivale ce jeudi sur nombre de régions pour cette semaine de rentrée. À la fois dans le sud-ouest, entre les Pyrénées et l'Aquitaine, le soleil brille du matin au soir, mais également entre l'Auvergne et la région Rhône-Alpes. Plus au nord, le soleil domine le ciel également du Berry à la Franche-Comté, en passant par la Bourgogne, sans oublier plus au nord l'Alsace ou encore la Lorraine, avec toutefois le passage d'un léger voile d'altitude n'altérant absolument pas l'impression lumineuse. De l'Île-de-France au nord de la Champagne, en revanche, les nuages sont par moments bien plus nombreux et cachent souvent le soleil, mais espérez quand même quelques éclaircies. Côté température, elle progresse légèrement par rapport à hier. Cet après-midi, il fait 27 degrés à Paris, 28 à Auxerre, 3 et Nancy, 29 à Bourges et Besançon, 30 à Dijon, Annecy et Clermont-Ferrand, 31 à Bordeaux et Mâcon, et 32 degrés à Lyon, Grenoble et Mont-de-Marsan. Adrien Varnant, Météo France pour Autoroute Info.
1: Allez, d'ici quelques instants, on verra quels sont les critères à prendre en compte lors de l'achat de sa première voiture. C'est toujours assez important ce premier achat, juste après celle qui a enchanté le monde avec cet hymne au football, Die Die Shakira, tout de suite.

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3: Première perturbation se font sentir du côté de Lyon, Antoine Appart.
4: Oui, rien de bien problématique, mais effectivement, quelques ralentissements tout au bout de la 43 en direction de Lyon, 2 à 3 km de trafic qui a ralenti près de Bron avant de pouvoir atteindre le boulevard périphérique lyonnais.
3: Et puis toujours ce bouchon pour passer en Suisse.
4: Oui, au niveau de la douane de Bardonnay, il faut prévoir une quinzaine de minutes pour pouvoir atteindre le poste frontalier que l'on arrive d'Annecy par la 41 ou bien depuis la 40.
3: Peut-être parmi nos auditeurs ce matin, il y a des jeunes conducteurs et en cette période de rentrée, eh bien, vous allez peut-être acheter votre première voiture pour prendre la direction de l'université ou du travail. Attention, plusieurs critères sont à prendre en compte pour ne pas exploser son budget. Jérémy Sclavard.
5: Le permis de conduire en poche, il est temps à présent d'acheter sa première voiture. Un des critères importants est bien évidemment le prix. Je ne vous apprends rien, une voiture d'occasion coûte moins cher qu'une voiture neuve. Mais au-delà du prix d'achat, il faut aussi prendre en compte d'autres frais annexes comme le prix du carburant, le coût de la carte grise, mais aussi celui de l'entretien. Une prétendue bonne affaire à l'achat peut parfois cacher des dépenses lourdes par la suite. À noter que plus une voiture est puissante, plus le coût de l'assurance est élevé. De nombreuses compagnies d'assurance sont d'ailleurs assez frileuses à l'idée d'assurer un conducteur débutant qui possède un véhicule puissant. Il est donc conseillé d'éviter les voitures de plus de 7 chevaux fiscaux. Et bien évidemment, avant d'acheter une voiture, que ce soit à un particulier ou à un professionnel, on l'essaye. Cela peut éviter les mauvaises surprises par la suite.
3: Et si vous êtes encore jeune conducteur, eh bien, il ne faut pas oublier de coller votre disque A à l'arrière de votre véhicule. On se retrouve à 7h30 maximum pour reparler des conditions de circulation. Et puis bien sûr, la playlist ce matin qui vous accompagne sur votre trajet avec Katrina and the Waves et tout de suite Benson Boone.

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1: Un obstacle, un débris de pneus signalé sur l'A41 en direction de Chambéry au kilomètre 20. On est peu après Grenoble, après la barrière de péage de Crolles à la sortie de Grenoble, donc kilomètre 20 de l'A41 en direction de Chambéry. Débris de pneus sur la voie de gauche.

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1: Et bonne semaine de rentrée sur Autoroute Info, on vous accompagne. Les bouchons, bien sûr, ont repris de l'activité. Avant de parler des perturbations autour des grandes agglomérations, on reparle d'obstacles du côté de l'Isère sur l'autoroute A41. Antoine Lepart.
2: Oui, peu après Grenoble sur cette A41 en direction de Chambéry. Il y a effectivement des obstacles, des débris de pneus sur la voie de gauche. On est après la barrière de péage de Crolles.
1: Vous avez évoqué Grenoble, Antoine. On va justement aller jeter un œil ou une oreille plutôt sur ce qui se passe sur Grenoble. Y a-t-il des perturbations?
2: Oui, alors elles sont minimes, hein, avec quand même des ralentissements à signaler, que ce soit sur la 480 dans chaque sens avant l'accès à la Roquette Sud ou à l'arrivée sur Grenoble par la 41 Sud en direction de Grenoble, donc après le péage de Crolles. Ça peut ralentir un tout petit peu. C'est plutôt au sud de Grenoble, sur la Nationale 85, que l'on est parfois à l'arrêt dans les deux sens de circulation, entre Visil et la bifurcation avec la 480, avec 1 km de bouchon dans chaque sens.
1: Et puis, du côté de Lyon, c'est un tout petit peu plus franc, les bouchons. Hein.
2: Oui, tout au bout de la 43, en direction de Lyon, 10 minutes de plus qu'en temps normal pour parcourir les 6 derniers kilomètres.
1: Il y a également des perturbations pour rejoindre la Suisse.
2: Tout au bout de la 41, au niveau de la douane de Bardonnay, 3 à 4 kilomètres de bouchons. Bouchons qui va concerner également nos auditeurs qui arrivent depuis la 40. Il faudra patienter 10 à 15 minutes dans ces difficultés.
1: Voilà pour les perturbations ce matin. À Chambéry, pour l'instant, ça se passe bien. Pas de difficultés annoncées, on surveille tout cela, soyez patients dans ces perturbations. Et bien sûr, on revient avec vous, Antoine, dans les prochaines minutes. Et on va faire le tour de l'actualité avec les titres de France Info.
3: Encore une cyberattaque en France.
4: Cette fois, ce sont des sites internet liés au ministère de la Transition écologique qui ont été touchés. Les autorités parlent d'une attaque informatique sophistiquée ciblant des outils de messagerie. Un internaute a revendiqué l'attaque et prétend disposer de plusieurs milliers de données. Les deux réalisateurs français qui étaient détenus au Togo seront de retour en France ce matin. Ils avaient été arrêtés fin juillet alors qu'ils tournaient un documentaire pour France Télévisions. Ils étaient poursuivis pour fausses déclarations. Les petits cours d'eau sur le territoire français sont dans un état de dégradation exceptionnelle. C'est l'Office français de la biodiversité qui l'affirme ce matin, avec près de 1500 cours d'eau touchés. Ces chiffres dépassent définitivement la sécheresse record de 2022, poursuit l'OFB. En cause, le manque de pluie persistant et des fortes chaleurs quasi ininterrompues depuis la fin mai. Et puis des retards, des annulations de vols possibles demain et ce week-end chez la compagnie aérienne Volotea. Trois syndicats appellent à la grève pour dénoncer des conditions de travail de plus en plus dégradées et des rémunérations insuffisantes.
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1: Et on voyage et on vous donne des idées de voyage. Dans un instant, on vous proposera une idée de sortie pour ce week-end. Restez à l'écoute. On va tout de suite, justement, écouter le titre que vous avez entendu cet été, Tame Impala et Jenny avec Dracula. Bon jeudi.

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2: Nous allons reparler de ces obstacles en Isère avec vous, Antoine Oppart.
3: Ça se passe peu après Grenoble, sur la 41, en direction de Chambéry. Des débris de pneus sont toujours signalés sur la voie de gauche de l'autoroute, après la barrière de péage de Crolles.
2: Et justement, sur cette A41, il y a aussi des bouchons pour aller à Grenoble.
3: Dans l'autre sens, effectivement, une fois passé ce péage de Crolles, trafic quelque peu perturbé sur environ 2 à 3 km, 3 km de ralentissement. De toute manière, ce qu'il faut retenir, c'est qu'à Grenoble, le trafic est ralenti sur les axes de contournement de la ville. Pas de gros points de blocage néanmoins, c'est plutôt au sud de Grenoble, sur la Nationale 85, qu'il faut compter sur un bouchon d'un kilomètre dans chaque sens.
2: On y reviendra justement sur ces perturbations à Grenoble dans le détail dans le prochain point trafic, au plus tard à 7h45. Allez, tout de suite, des idées de sortie pour ce week-end. Quittons la 6 par la sortie 22 à Vallon, direction le village de Tarroiseau pour une pièce de théâtre burlesque, Hugo Amiot.
4: Vézelay vient donc d'obtenir la labellisation Grand Site, ce qui donne lieu à toute une saison d'événementiel.
5: Sonia Patouret, première vice-présidente du département de l'Yonne.
4: Et donc là, il est proposé de nous retrouver au château de Tarroiseau. Nous serons plus spécialement dans le jardin. Et dans ce jardin, on va donc assister à une pièce de théâtre, Molière, l'illustre comédie. Donc c'est l'association Cule Initiative en lien avec le château de Tarroiseau donc, qui nous propose cette animation.
5: Une pièce de théâtre mettant en scène 25 comédiens mêlant danse et chant, Sonia Patouret.
4: C'est l'occasion d'une soirée dansante, une soirée très festive à laquelle vraiment tous sont conviés. Et ce sera donc le 5 septembre à 20h30 dans le château de Tarroiseau. Il reste encore quelques places, donc jusqu'à la fin de la semaine, n'hésitez pas à vous connecter.
5: Et pour réserver, direction le site www.lueurdevezelay.com.
3: Et on va se retrouver dans un instant sur Autoroute Info. On reparlera évidemment de vos conditions de circulation. 7h45, prochain point complet pour revenir sur les difficultés du moment.

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1: Et on va parler d'une fermeture de tunnel en Savoie, Antoine Parle.
2: Oui, tout au bout de la 43 Maurienne en direction de l'Italie, le trafic est interrompu. Au niveau du tunnel du Fréjus, il y a un balisage qui est en train d'être mis en place à l'intérieur de ce tunnel. C'est pour cela que le trafic est momentanément interrompu en direction de l'Italie.
1: Et on prend la 43 dans l'autre sens, à l'autre extrémité, en arrivant sur Lyon, des bouchons.
2: Oui, tout au bout de cette A43, effectivement, un bouchon qui débute au niveau de Saint-Priest, au niveau de la bifurcation avec la 46, le contournement est lyonnais, 7 à 8 km de trafic ralenti et un temps de parcours augmenté de 10 minutes.
1: On parle aussi de bouchons pour rejoindre la Suisse.
2: Sur l'A41, il y a également 3 à 4 km de bouchons avant la douane de Bardonnay. 15 minutes pour franchir cette difficulté. Bouchon qui va concerner également nos auditeurs qui arrivent depuis l'A40.
1: Et puis un petit coup d'œil sur Grenoble. Le trafic augmente.
2: Dans les deux sens de circulation sur l'A480, avant de s'engager sur la Rocade Sud, on roule au pas. Trafic ralenti, bien dense également dans les deux sens sur la Rocade Sud. Mais les principales difficultés à Grenoble concernent nos auditeurs qui roulent en ce moment sur l'A41 en direction de Grenoble après le péage de Crôl. 3 km de ralentissement et un temps de parcours rallongé d'une petite dizaine de minutes. Et puis au sud de la ville, pareil, hein, pour faire le trajet entre la bifurcation avec l'A480 et Visil, 5 à 10 minutes de plus qu'en temps normal. Dans les deux sens de circulation, il faudra faire avec 1 à 2 km de bouchons.
1: Et vous parliez tout à l'heure, Antoine, de l'autoroute A43 Maurienne avec le tunnel du Fréjus. Eh bien, il y aura des travaux ce soir, justement, sur cette A43. Elle sera fermée dans les deux sens de circulation entre la barrière de péage de Saint-Michel de Maurienne et la sortie numéro 30 pour Modane à partir de 21h jusqu'à 6h demain matin pour des travaux sous le tunnel d'Aurel, une déviation par le réseau secondaire et la route départementale 1006.
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1: Et du côté de Saint-Jean-de-Maurienne, il fait 13 degrés à l'heure actuelle. C'est le point météo tout de suite. Et les prévisions sont signées Adrien Varnan, Météo France. Quel temps pour aujourd'hui ?
3: Une nouvelle journée bien estivale ce jeudi sur nombre de régions pour cette semaine de rentrée. À la fois dans le sud-ouest, entre les Pyrénées et l'Aquitaine, le soleil brille du matin au soir, mais également entre l'Auvergne et la région Rhône-Alpes. Plus au nord, le soleil domine le ciel également du Berry à la Franche-Comté, en passant par la Bourgogne, sans oublier plus au nord l'Alsace ou encore la Lorraine, avec toutefois le passage d'un léger voile d'altitude n'altérant absolument pas l'impression lumineuse. De l'Île-de-France au nord de la Champagne, en revanche, les nuages sont par moments bien plus nombreux et cache souvent le soleil, mais espérez quand même quelques éclaircies. Côté température, elle progresse légèrement par rapport à hier. Cet après-midi, il fait 27 degrés à Paris, 28 à Auxerre, 3 et Nancy, 29 à Bourges et Besançon, 30 à Dijon, Annecy et Clermont-Ferrand, 31 à Bordeaux et Mâcon, et 32 degrés à Lyon, Grenoble et Mont-de-Marsan. Adrien Varnan, Météo France pour Autoroute Info.
1: Et le prochain point, trafic, ce sera d'ici quelques minutes sur Autoroute Info. Tout de suite, la playlist de la rentrée avec Pierre Demers.

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5: Et nous allons reparler de bouchons pour atteindre l'agglomération lyonnaise, Antoine Lepard.
6: Oui, tout au bout de la 43, en direction de Lyon, 8 km de trafic ralenti près de Saint-Priest. Début des difficultés au niveau de la bifurcation avec la 46, le contournement est lyonnais. Il faut 10 à 15 minutes, d'après les données GPS, pour franchir cette perturbation.
5: Et le prochain point de trafic, ce sera à 8h. On parlera des autres difficultés sur Grenoble notamment, et puis pour rejoindre la Suisse. La playlist avec Tina Turner et Rihanna tout de suite.

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1: Bon jeudi, il est 8h sur Autoroute Info.
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1: Et avec Antoine Oppart, on vous accompagne depuis une heure ce matin sur la route peut-être du travail avec des bouchons notamment du côté de Lyon, Antoine.
2: Tout au bout de la 43 en direction de Lyon, 8 km de bouchons à parcourir. Début des difficultés dans le secteur de Saint-Priest au niveau de la bifurcation avec la 46, le contournement est lyonnais. Une quinzaine de minutes de plus qu'en temps normal pour passer cette difficulté.
1: Également des bouchons qui prennent un petit peu d'ampleur à Grenoble.
2: Oui, autour de la capitale des Alpes, effectivement, il y a du monde, des ralentissements à prévoir sur les axes de contournement de la ville à 480, Rocade Sud et ceux dans les deux sens de circulation, trafic très dense hein, autour de Grenoble. Pas de gros points de blocage, excepté au sud de la ville, sur la Nationale 85 en direction de Grenoble, où il y a 2 km de bouchons à partir de la commune de Visil. On peut noter également que le trafic est fortement ralenti sur la 41 en direction de Grenoble, après le péage de Crolles, 3 km de fort ralentissement et une dizaine de minutes, là aussi, pour parcourir cette difficulté.
1: Il faut rester sur sa garde, on n'est pas à l'abri d'un brusque coup de frein hein, qui survient assez rapidement sur Grenoble notamment et ailleurs autour des grandes agglomérations. On va aller jeter un œil sur la circulation pour passer en Suisse.
2: Au niveau de la douane de Bardonnay, toujours 3 à 4 km de bouchons que l'on arrive d'Annecy par la 41 ou bien de la 40, avec là aussi une dizaine de minutes d'après les estimations GPS pour passer la perturbation. Pareil, 10 minutes d'attente à prévoir tout au bout de la 411 en direction de Genève au niveau de la douane de Vallard.
1: Et puis maintenant, on va regarder aussi ce qui se passe du côté de Chambéry. Est-ce que ça se réveille un peu côté circulation?
2: C'est dense, hein, évidemment, sur la traversée de la ville, dans le prolongement de la 43, sur la voie rapide urbaine de Chambéry, mais pas de réelle difficulté à signaler à cette heure-ci.
1: Et là aussi, on reste sur ses gardes. Les ralentissements peuvent intervenir d'un moment à l'autre. Voilà pour les perturbations et vous êtes accompagné ce matin d'un beau soleil. Allez, on finit notre tour de l'actualité avec les titres de France Info.
3: Une minute, Maureen Suignard, et la France qui n'en a pas fini avec les fortes chaleurs.
4: Des températures inédites sont attendues aujourd'hui, prévient Météo France. Plus de 35 degrés dans le sud, le sud-ouest, le sud où 6 départements sont aussi en risque élevé de feux de forêt encore aujourd'hui, des Bouches-du-Rhône aux Pyrénées-Orientales. Les faits se sont déroulés dans plusieurs établissements du Pas-de-Calais entre 2012 et 2025. Un professeur de sport vient d'être mis en examen et incarcéré. 7 mineurs l'accusent d'agression sexuelle et de viol. Le parquet affirme qu'il peut y avoir d'autres victimes. L'homme était aussi actif dans plusieurs associations sportives. La plateforme de VTC Uber annonce qu'elle va se séparer d'environ 10% de ses effectifs. Le groupe engage une vaste réorganisation pour investir dans les robots taxis autonomes. Et puis c'est le début de la troisième journée de Ligue 1 ce soir avec Toulouse-Lille à partir de 20h45.
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1: Et dans les prochaines minutes, nous vous donnerons des bons plans de sortie pour le week-end qui arrive aux alentours de 7h10. Et puis pour programmer vos prochaines vacances, ce sera à 7h20. Et bien sûr, la musique qui vous accompagne avec Alex Warren sur Autoroute Info. Fever Dream, bon jeudi, bon début de journée.

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2: Et nous revenons sur les perturbations du côté de Lyon avec vous, Antoine Parr.
3: Toujours environ 8 km de fort ralentissement au bout de la 43 en direction de Lyon. Avant de pouvoir s'engager sur le périphérique lyonnais, il faut compter 15 à 20 minutes pour passer l'ensemble des difficultés.
2: On reviendra sur toutes les perturbations plus tard à 8h15 sur Autoroute Info. L'essentiel du week-end d'Autoroute Info avec de la musique des années 2000 et des Vikings au programme, c'est avec Xavier Ferrand.
4: Amateurs des années 90-2000, attention, voici deux noms qui vont résonner en vous grâce au festival After Sound à l'Hippodrome de Pau. Charlie et Lulu, oui, ceux du Hit Machine, présenteront ce vendredi un karaoké géant avec Larousseau ou encore Boris.
5: C'est soir disco.
4: Si la nostalgie, ce n'est pas trop votre truc, le DJ Joachim Garraud, qui est à l'origine de l'habillage musical d'Autoroute Info, organise son festival L'Electric Park en région parisienne ce week-end avec Bob Sinclair ou encore Petit Biscuit. Et si la musique, ce n'est pas trop votre truc, mais que vous êtes plutôt vikings, chevaliers et autres dragons, le festival Fort Fort Lointain vous emmènera dans d'autres mondes, depuis l'Hippodrome de Paris et en région lyonnaise, avec notamment dans le village viking et dragon, un drakkar grandeur nature.
2: Et c'était des idées de sortie pour ce week-end. Ne manquez pas les idées pour les prochaines vacances aux alentours de 8h20. Les Sizer Sisters, I Don't Feel Like Dancing sur Autoroute Info pour vous mettre de bonne humeur pour commencer cette journée. Belle semaine de rentrée.

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1: Et le trafic, il est perturbé bien sûr ce matin, cette semaine de rentrée. C'est la rentrée aussi pour les bouchons, notamment du côté de Lyon, Antoine Parr.
2: Tout au bout de la 43 en direction de l'agglomération lyonnaise, fort ralentissement sur 8 km environ, des difficultés qui débutent près de Saint-Priest au niveau de la bifurcation avec la 46, le contournement est lyonnais. Et pour rejoindre le périphérique, il faut compter, d'après les données GPS, sur un temps de parcours allongé d'une quinzaine de minutes.
1: Et il y a également des perturbations à Grenoble, bien sûr.
2: Oui, tous les axes de contournement de Grenoble sont très chargés, une circulation très dense, pas de point de blocage notamment sur la 480 à la Roquette Sud où mine de rien ça se passe quand même plutôt bien au cœur de l'heure de pointe, même si je le disais le trafic reste dense. C'est ralenti également au sud de la ville sur la Nationale 85 en direction de Grenoble au niveau de la commune de Visil, 2 km de ralentissement, et c'est le cas également sur la 41 Sud. C'est peut-être la plus grosse entre guillemets difficulté sur Grenoble, sur la 41 direction Grenoble, donc après le péage de Crolles. 10 minutes de bouchon à prévoir dans 3 km de difficulté.
1: C'est ce qu'il faut également pour passer en Suisse à la douane de Bardonnay.
2: Oui, tout au bout de la 41 en direction de Genève. On compte toujours 2 à 3 km de bouchon au niveau de cette douane de Bardonnay, avec là aussi un temps de parcours rallongé d'une dizaine de minutes.
1: Et puis l'autre douane, comment ça se passe?
2: Celle de Vallard, au bout de la 411, on est toujours en direction de Genève. Là aussi 5 à 10 minutes de bouchon à prévoir au niveau de cette douane de Vallard.
1: Et puis petit coup d'œil à Chambéry, puisque le trafic est en train de se charger avec des perturbations.
2: Oui, là non plus, pas de point de blocage, mais un trafic qui est dense dans les deux sens de circulation, que ce soit en direction de Lyon ou en direction de Grenoble. Il faut compter 2 km de trafic ralenti dans la traversée de la ville.
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1: Il fait à l'heure actuelle 19 degrés à Valence, 17 à Lyon. La journée promet d'être belle aujourd'hui et chaude. Les prévisions météo tout de suite. Et c'est Adrien Varnant qui s'en charge aujourd'hui. À quel temps pour les prochaines heures?
3: Une nouvelle journée bien estivale ce jeudi sur nombre de régions pour cette semaine de rentrée. À la fois dans le sud-ouest, entre les Pyrénées et l'Aquitaine, le soleil brille du matin au soir, mais également entre l'Auvergne et la région Rhône-Alpes. Plus au nord, le soleil domine le ciel également du Berry à la Franche-Comté, en passant par la Bourgogne, sans oublier plus au nord l'Alsace ou encore la Lorraine, avec toutefois le passage d'un léger voile d'altitude n'altérant absolument pas l'impression lumineuse. De l'Île-de-France au nord de la Champagne, en revanche, les nuages sont par moments bien plus nombreux et cache souvent le soleil, mais espérez quand même quelques éclaircies. Côté température, elle progresse légèrement par rapport à hier. Cet après-midi, il fait 27 degrés à Paris, 28 à Auxerre, 3 et Nancy, 29 à Bourges et Besançon, 30 à Dijon, Annecy et Clermont-Ferrand, 31 à Bordeaux et Mâcon, et 32 degrés à Lyon, Grenoble et Mont-de-Marsan. Adrien Varnant, Météo France pour Autoroute Info.
1: C'est la rentrée, vous avez déjà envie de repartir. Eh bien justement, on va vous guider dans les prochaines minutes pour savoir quand est la meilleure période pour poser des congés l'année prochaine. Adèle Castillon qui vous accompagne tout l'été avec ce titre sur Autoroute Info. Bonne route.

0: Ah, bien sûr, aux alentours de 8h30 au plus tard. Et ça ne vous a pas échappé, c'est la semaine de la rentrée, le retour à l'école pour les enfants, au travail pour les parents, mais c'est aussi le bon moment pour programmer vos prochaines vacances. Corentin Rouleau.
1: Et ça commence dès le 17 octobre jusqu'au 3 novembre pour la Toussaint. Toutes les zones seront en vacances en même temps. Même chose pour les vacances de fin d'année qui débutent pour tout le monde le 19 décembre jusqu'au 3 janvier. Ensuite, c'est les vacances d'hiver, le bon moment pour aller en montagne. La zone C, celle des Parisiens, sera la première sur les pistes dès le 6 février. Pour ceux qui ne veulent pas poser une ou deux semaines consécutives, les jours fériés sont une bonne alternative. Les premiers tombent en novembre avec la Toussaint le 1er et l'armistice 10 jours plus tard. Et pour les ponts, il faut attendre le printemps. Si vous posez par exemple votre vendredi 7 mai juste après l'Ascension, vous aurez 4 jours de congé. Même chose en prenant votre vendredi 14 mai où vous profitez du lundi de Pentecôte.
0: Et à noter qu'en 2027, 4 jours fériés tombent le week-end, le 1er 8 mai, mais aussi le 15 août et le 25 décembre. Vous savez tout pour vos prochains congés. Calogero et Statu Quo pour vous accompagner dans la playlist de la rentrée. Bon jeudi sur Autoroute Info.

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1: C'est un jeudi matin qui se passe relativement bien sur le front des bouchons. Il y a des perturbations, bien sûr, en cette semaine de rentrée, notamment du côté de l'autoroute A43 en arrivant sur Lyon. Antoine Aubard.
2: C'est à Saint-Priest, près de Saint-Priest, que débutent les difficultés, où l'on compte 8 km environ de bouchons au niveau de la bifurcation avec la 46, le contournement est lyonnais, 15 minutes de plus qu'en temps normal pour rejoindre le périphérique.
1: Il y a également des perturbations à Grenoble.
2: Oui, avec des ralentissements tout autour de la ville. C'est surtout à l'arrivée sur Grenoble par l'A41 que l'on va rencontrer une difficulté importante. 3 km de bouchon après le péage de Crol, 10 à 15 minutes pour la traversée. Ensuite, sur la rocade en direction de Lyon, on va compter sur un trafic ralenti sur 11 km avec un temps de parcours allongé d'une petite dizaine de minutes. Ailleurs à Grenoble, eh bien, même tendance avec un trafic qui est dense dans chaque sens sur la 480 avant de s'engager sur la rocade sud sur laquelle en direction de Chambéry. On parle encore de quelques difficultés. Également 2 km de bouchons au tout début de cette rocade. Et puis au sud de la ville, sur la Nationale 85 en direction de Grenoble. Près de Visil, 2 km de bouchons, 5 minutes de plus pour le traverser.
1: Et puis toujours 2 bouchons pour passer les postes transfrontaliers en Haute-Savoie et se rendre en Suisse.
2: Au niveau de la douane de Bardonnay, 1 à 2 km de retenue avant la douane de Bardonnay. 10 minutes pour le traverser, pour traverser cette difficulté. Puis tout au bout de la 411 en direction de Genève, 5 minutes de bouchons avant la douane de Valard.
1: Et puis un trafic en augmentation du côté de Chambéry sur la voie rapide urbaine.
2: Avec un trafic effectivement qui est dense dans chaque sens dans la traversée de la ville, mais bon, on parle de 5 minutes à peine pour traverser ces ralentissements. Trafic dense, pas de point de blocage dans un sens comme dans l'autre.
1: Mais il ne faut pas se faire surprendre par le brusque ralentissement de la vitesse sur cette zone. Merci Antoine, on vous retrouve d'ici quelques minutes pour le prochain point trafic. Le reste de l'actualité avec les titres de France Info.
3: En une minute et quatre corps d'une même famille retrouvés en Haute-Saône.
4: Un homme, une femme et deux enfants âgés de 6 et 9 ans. Les gendarmes sont intervenus après des coups de feu sur un terrain où l'on trouve des caravanes. La piste privilégiée à l'heure actuelle est celle d'un homme qui a tué ses proches avec un fusil avant de retourner l'arme contre lui. L'encadrement des loyers est de moins en moins respecté dans les près de 70 communes où il doit s'appliquer. Résultat d'une étude de la Fondation pour le logement publiée ce matin sur France Info. Le président de la FNAIM, la Fédération nationale de l'immobilier, conteste ces chiffres. Il demande aux candidats à la présidentielle des mesures fortes pour résoudre la crise de l'immobilier. Donald Trump se dit prêt à frapper de nouveau l'Iran à tout moment. Cette nuit, le Koweït dit avoir intercepté une attaque iranienne de missiles et de drones venus d'Iran. Le baril de pétrole est repassé au-dessus des 90$. Le gouvernement va-t-il poursuivre ses aides? Maud Bréjon, la porte-parole du gouvernement, est l'invité du 8.30 France Info dans une dizaine de minutes.
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1: Et elles seront en concert le 9 septembre prochain à l'Accor Arena de Paris. Elles seront 5 au lieu de 6 puisque Manon, membre du groupe, fait une petite pause. C'est les 4 Seuils sur Autoroute Info tout de suite avec Animal.

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6: Perturbation du côté de l'autoroute A41 au niveau d'Annecy.
7: Oui, sur la 41 en direction de Genève, la sortie numéro 17 d'Annecy Nord, Annecy-le-Vieux est saturée.
6: Et puis un peu plus loin pour se rendre à Genève, toujours des bouchons.
7: Oui, sur la 41, tout au bout de cette A41, il y a la douane de Bardonnay, 1 km de bouchons, toujours d'actualité. Ça concerne également nos auditeurs qui arrivent de la 40. Il faudra prévoir 10 minutes environ pour franchir cette perturbation.
6: Vrai ou faux, il est fréquent de traverser des zones de travaux sur autoroute sans la présence d'ouvriers sur place. Justement, Franck Pélissier et Géraldine Millard répondent aux questions que vous pouvez vous poser concernant ces travaux sur autoroute.
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9: Vrai ou faux, il est fréquent de traverser des zones de travaux sans y voir d'ouvriers.
10: C'est vrai, et on peut tout à fait comprendre ce questionnement. Alors, il y a deux raisons principales à cela. Tout d'abord, la pose d'un balisage doit être réalisée afin de sécuriser autant les agents autoroutiers que les conducteurs, comme par exemple très tôt le matin, quand il y a très peu de monde en circulation. Il est donc tout à fait possible de traverser une zone de balisage avant l'arrivée sur place des entreprises et des ouvriers.
9: Quelle est l'autre raison ?
10: Eh bien, selon la nature des chantiers, on ne peut pas retirer un balisage juste après la fin des travaux. Certaines opérations et certains ateliers nécessitent des temps de séchage ou de prise plus ou moins longs, comme pour les bétons. Et dans ce cas aussi, on peut constater qu'il n'y a personne dans un balisage pour travaux.
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6: Et belle journée à l'écoute d'Autoroute Info, belle semaine de rentrée, bon courage. Si vous êtes sur la route ou dans les difficultés, on va vous donner de quoi tenir un petit peu le coup, peut-être égayer votre journée avec ce titre souvenir du groupe U2, Sunday, Bloody Sunday sur Autoroute Info.

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1: Une voiture est arrêtée sur la voie de gauche de l'A41 en direction de Grenoble au kilomètre 8. C'est à hauteur de la sortie numéro 24.1 de Saint-Imy. Attention, décalez-vous bien à droite à l'approche de ce secteur, kilomètre 9 même de l'A41 direction Grenoble. Au niveau de la sortie 24.1 de Saint-Imy, un véhicule arrêté sur la voie.

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1: Et nous allons commencer avec ces véhicules qui sont immobilisés, gênants du côté de Grenoble, Antoine Appart.
2: Sur l'A41 en direction de Grenoble, il y a deux voitures arrêtées sur la voie de gauche au kilomètre 9 à hauteur de la sortie numéro 24.1 de Saint-Imier.
1: Dans ce secteur, justement, sur la 41, il y a ce bouchon qui est vraiment dense.
2: Oui, à l'arrivée sur Grenoble, forcément, le trafic était dense et cette situation n'arrange pas forcément les choses. Il y a toujours 3 km de bouchon, mais les temps de parcours explosent puisqu'on parle de quasiment une demi-heure pour passer cette difficulté. Forcément, au niveau de cet incident, il n'y a plus que la voie de droite pour circuler.
1: Ailleurs à Grenoble, il y a d'autres perturbations. On fait le tour avec vous.
2: Oui, alors après, on parle d'un trafic dense à Grenoble, que ce soit sur la Roquette Sud, dans les deux sens de circulation, on va retrouver une dizaine de kilomètres de trafic ralenti, comme sur la 480 dans les deux sens avant l'accès à la Roquette Sud. Et puis au sud de la ville, sur la Nationale 85 en direction de Grenoble, 2 km de bouchon au niveau de Visil. 10 minutes pour franchir cette difficulté d'après les données GPS.
1: Et toujours de la patience aussi à Lyon, le bouchon a du mal à se résorber.
2: Oui, tout au bout de la 43 en direction de l'agglomération lyonnaise, 7 km de bouchon près de Saint-Priest au niveau de la bifurcation avec la 46, le contournement est lyonnais. Temps de parcours rallongé de 10 minutes pour atteindre le périphérique.
1: Et avec vous, on fait un tour d'horizon des perturbations sur l'A41 entre Chambéry et Genève.
2: Du monde sur cette A41 en direction de Genève. Tout d'abord, la bretelle de sortie 17 d'Annecy-Nord qui est saturée. Et puis tout au bout de l'A41, 1 km de bouchon au niveau de la douane de Bardonnay. 5 à 10 minutes pour traverser cette difficulté.
1: Concernant l'autre douane pour se rendre sur Genève, comment ça se passe?
2: Eh bien, il y a toujours des perturbations sur la 411 en direction de Genève au niveau de la douane de Valard. On parle d'un kilomètre de bouchon et de 5 minutes de temps de parcours.
1: C'est dans le secteur d'Annemasse et on va parler aussi de l'autoroute A40 parce qu'il y a un autre bouchon sur cette A40, l'axe Chamonix-Mâcon.
2: Et c'est en direction de Chamonix que l'on parle d'un bouchon au niveau du kilomètre 0. Donc on est vraiment tout au bout de la 40 après la sortie 21 de Saint-Gervais. On parle de 10 minutes pour traverser 3 km de bouchon. Il y a une zone en travaux dans ce secteur, ce qui explique un petit peu ces difficultés. Puis on apprend à l'instant que dans l'autre sens, sur la 40 en direction de Paris et de Lyon, un cône se trouverait sur les voies de l'autoroute au kilomètre 18, après la sortie numéro 20 de Sallanches.
1: Il peut y avoir aussi du monde dans la traversée de Chambéry, mais pour l'instant ça se passe bien. Et on parlait à l'instant de l'autoroute A40. Elle va être fermée, justement, cette autoroute, ce soir, entre 21h et 6h demain matin, dans les deux sens, entre la sortie 10 pour Bellegarde et la sortie 8 pour Hauteville-Lône. À déviation par des itinéraires de substitution, siglés S7, S22 ou encore par la route départementale 1084. Selon votre destination, il faut compter 20 à 30 minutes de temps de parcours supplémentaire. Ça démarre ce soir à partir de 21h.
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1: Et c'est l'heure de la météo. Le temps va encore être très beau aujourd'hui. Les prévisions d'Adrien Varnon.
3: Une nouvelle journée bien estivale ce jeudi sur nombre de régions pour cette semaine de rentrée. À la fois dans le sud-ouest, entre les Pyrénées et l'Aquitaine, le soleil brille du matin au soir, mais également entre l'Auvergne et la région Rhône-Alpes. Plus au nord, le soleil domine le ciel également du Berry à la Franche-Comté, en passant par la Bourgogne, sans oublier plus au nord l'Alsace ou encore la Lorraine, avec toutefois le passage d'un léger voile d'altitude n'altérant absolument pas l'impression lumineuse. De l'Île-de-France au nord de la Champagne, en revanche, les nuages sont par moments bien plus nombreux et cache souvent le soleil, mais espérez quand même quelques éclaircies. Côté température, elle progresse légèrement par rapport à hier. Cet après-midi, il fait 27 degrés à Paris, 28 à Auxerre, 3 et Nancy, 29 à Bourges et Besançon, 30 à Dijon, Annecy et Clermont-Ferrand, 31 à Bordeaux et Mâcon, et 32 degrés à Lyon, Grenoble et Mont-de-Marsan. Adrien Varnon, Météo France pour Autoroute Info.
1: Et courage si vous êtes dans les difficultés. On vous accompagne avec de la musique, bien sûr, la playlist de cette rentrée. Teddy Bear et Chaussures Roses.
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5: On reparle de cet obstacle du côté de l'autoroute A40.
6: Un cône de chantier se trouve sur les voies de la 40 en direction de Paris, kilomètre 18, c'est après la sortie 20 de Sallanches.
5: On est en Haute-Savoie et puis en Savoie, un animal fait reparler de lui.
6: C'est une chèvre qui a été aperçue à proximité des voies de l'A430, direction Lyon-Chambéry, kilomètre 129, après Albertville et le péage de Sainte-Hélène.
5: Le prochain point trafic, ce sera à 9h avec vous, Antoine Oppart. Côté playlist, Sia va vous accompagner dans les prochaines minutes, vos auditeurs, et puis Jamie Rock avec Cosmic Girl tout de suite. Bon jeudi.

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1: Très belle matinée à tous, soyez les bienvenus, il est 9h.
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1: Avec toujours des difficultés matinales autour des grandes agglomérations de Rhône-Alpes, les bouchons du matin qui tardent un petit peu à se résorber. On va en parler dans un instant, mais pour le moment, on va mettre le cap sur la Savoie et sur l'A430 pour vous annoncer la présence d'une chèvre, d'un animal qui se trouve à proximité des voies donc de cette A430 en direction de Lyon et de Chambéry. C'est au kilomètre 129 qu'a été aperçu cet animal après Albertville et la barrière de péage de Sainte-Hélène. En Savoie, un obstacle a été aperçu et est tombé sur les voies de l'A40 en direction de Paris et de Lyon au kilomètre 18. On est après la sortie numéro 20 de Sallanches. C'est un cône de chantier qui se trouverait sur les voies de cette autoroute. On va rester en Haute-Savoie dans l'autre sens sur cette A40 en direction de Chamonix. Il y a un bouchon qui s'est formé après la sortie numéro 21 de Passy. 3 à 4 kilomètres de bouchon à cause d'une zone en travaux. Il faut quasiment 10 minutes, à même un peu plus, 10 à 15 minutes d'après les données GPS pour traverser le secteur. Haute-Savoie toujours au niveau des douanes franco-suisses de Bardonnay et de Valard. Le trafic reste dense, notamment au niveau de la douane de Bardonnay, tout au bout de la 41 en direction de Genève, où il y a toujours 1 km de fort ralentissement et 5 minutes de temps de parcours estimé pour passer le secteur. Des difficultés également toujours d'actualité à Lyon, tout au bout de la 43 en direction de Lyon, 5 à 6 km de fort ralentissement. Pour passer le secteur, il faudrait une dizaine de minutes. Les bouchons qui débutent au niveau de Saint-Priest, au niveau de la bifurcation avec la 46. Et à Grenoble, le trafic qui perd en intensité, mais qui reste dense sur les axes de contournement de la ville. C'est chargé sur la rocade sud, sur la 480 dans les deux sens. Les principales difficultés vous concernent au sud de la ville, sur la nationale 85 en direction de Grenoble et de Lyon, 1 km de bouchons au niveau de la commune de Visil, 10 minutes environ pour passer le secteur. Un bouchon également toujours d'actualité sur la 41 direction Grenoble après le péage de Crolles, 10 minutes pour passer 1 à 2 km de retenue. L'actualité en bref, on retrouve les titres de France Info. Yeah.
2: Ils seront de retour ce matin en France, deux réalisateurs français qui étaient détenus au Togo, arrêtés fin juillet alors qu'ils tournaient un documentaire pour France Télévisions. Les autorités leur reprochaient notamment de ne pas avoir eu les autorisations adéquates pour travailler. Alors que les prix des carburants ont largement augmenté depuis le début de la guerre au Moyen-Orient, la porte-parole du gouvernement annonce à l'instant sur France Info le prolongement des aides ce mois-ci et le mois prochain pour les pêcheurs et les agriculteurs. Et le guichet grand rouleur sera finalement ouvert jusqu'au 31 septembre. Le retour de la canicule dans le sud de la France. Plus de 35 degrés attendus aujourd'hui et pendant 3 à 4 jours. Encore un épisode de chaleur alors qu'ils ont été nombreux ces dernières semaines et que cela a joué sur la sécheresse. Les petits cours d'eau sur le territoire français sont dans un état de dégradation exceptionnelle, affirme ce matin l'Office français de la biodiversité. Et puis une victoire en 3-7 pour Carlos Alcaraz à l'US Open. Le tenant du titre se qualifie pour le 3e tour. Et la nuit prochaine, le Français Gaël Monfils va jouer son 2e match dans ce tournoi à 40 ans. Ce c'est son tout dernier grand chelem avant la retraite.
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1: Allez, je vous retrouve dans un instant sur Autoroute Info. On reparlera de vos conditions de circulation. Pour le moment, c'est le retour de la playlist pour vous accompagner sur les prochains kilomètres. On poursuit notre route en compagnie de Teddy Swims. Belle matinée à tous et bonne journée sur Autoroute.

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2: Et je vous rappelle la présence de cet animal, cette chèvre qui se trouve en proximité des voies de la 430 en direction de Chambéry et de Lyon, kilomètre 129 après la barrière de péage de Sainte-Hélène et au niveau après Albertville, pardon, une chèvre qui a été signalée à proximité des voies de circulation. Un obstacle également, toujours d'actualité, ça se passe en Haute-Savoie sur la 40 en direction de Chamonix, en direction de Paris et de Lyon, pardon, au kilomètre 18. C'est un cône de chantier qui se trouverait sur les voies après la sortie numéro 20 de Salanches. Le prochain point complet sur vos conditions de circulation, c'est à 9h15 après Eros Ramazzotti et Saf Avidan sur Autoroute Info.

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1: 9h15, un animal, une chèvre, se trouve à proximité des voies de l'A430 en direction de Chambéry et de Lyon, peu après Albertville, au kilomètre 129, après le péage de Sainte-Hélène. Une chèvre, donc, toujours signalée aux abords des voies de l'autoroute. Un obstacle, un cône de chantier, lui aussi toujours signalé sur les voies de l'A40 en direction de Paris et de Lyon, kilomètre 18, après la sortie numéro 20 de Sallanches. Ça va mieux du côté du bassin Genevois, autour des douanes de Bardonnay et de Valar pour rejoindre Genève. Le trafic se fluidifie. En revanche, il y a toujours un bouchon à cause d'une zone en travaux sur la 40 en direction de Chamonix à partir du kilomètre 0, donc tout au bout de cette A40 après la sortie 21 de Saint-Gervais. Il faut compter 3 à 4 km de circulation en accordéon avec un temps de parcours estimé à un quart d'heure pour franchir quand même cette difficulté. Autour de Grenoble, là aussi, la tendance est à l'amélioration, mais il reste quand même quelques ralentissements, notamment sur la 41 en direction de Grenoble, où l'on compte 3 à 4 km de fort ralentissement. Au niveau du péage de Crolles, il faut 10 minutes d'après les données GPS pour franchir le secteur. Et puis à Lyon, tout au bout de la 43, en direction de Lyon, on parle encore de 3 à 4 km de ralentissement au niveau de la sortie numéro 4, Bron Aviation, avant l'accès au périphérique.
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1: Et du côté de la météo, c'est le soleil qui s'impose pour ce jeudi matin. Le temps pour la suite de ce 3 septembre. On fait le point avec Adrien Varnant de Météo France.
2: Une nouvelle journée bien estivale ce jeudi sur nombre de régions pour cette semaine de rentrée. À la fois dans le sud-ouest, entre les Pyrénées et l'Aquitaine, le soleil brille du matin au soir, mais également entre l'Auvergne et la région Rhône-Alpes. Plus au nord, le soleil domine le ciel également du Berry à la Franche-Comté, en passant par la Bourgogne, sans oublier plus au nord l'Alsace ou encore la Lorraine, avec toutefois le passage d'un léger voile d'altitude n'altérant absolument pas l'impression lumineuse. De l'Île-de-France au nord de la Champagne, en revanche, les nuages sont par moments bien plus nombreux et cachent souvent le soleil, mais espérez quand même quelques éclaircies. Côté température, elle progresse légèrement par rapport à hier. Cet après-midi, il fait 27 degrés à Paris, 28 à Auxerre, 3 et Nancy, 29 à Bourges et Besançon, 30 à Dijon, Annecy et Clermont-Ferrand, 31 à Bordeaux et Mâcon, et 32 degrés à Lyon, Grenoble et Mont-de-Marsan. Adrien Varnant, Météo France pour Autoroute Info.
1: Et je vous retrouve dans un instant. On reparlera de vos conditions de circulation dans les toutes prochaines minutes. Ce sera juste après le retour de la playlist d'Autoroute Info. Voici Naïka pour vous accompagner sur les prochains kilomètres.

0: en route et puis un obstacle toujours signalé, ça se passe en Haute-Savoie sur la 40 en direction de Paris et de Lyon au kilomètre 18 après la sortie numéro 20 de Sallanches. Il s'agirait d'un cône de chantier sur les voies de l'autoroute. Et je vous retrouve à 9h30 pour un nouveau point complet sur vos conditions de circulation. Incendie du tunnel du Mont-Blanc en 1999, explosion à l'usine AZF de Toulouse en 2001. On se souvient tous de ces événements. Et si tout est fait pour les éviter, le risque zéro n'existe pas. C'est aussi vrai dans le monde de l'autoroute et c'est pourquoi des exercices de sécurité sont régulièrement organisés. Rodolphe Cyr des autoroutes APRR répond aux questions d'Aurélien Valto.
1: On va vraiment jouer sur le terrain. Des événements, alors ils peuvent être de plus ou moins grande ampleur, on peut avoir des exercices avec une trentaine de personnes et on peut monter jusqu'à 300 personnes avec tous les figurants, les intervenants. Quand on joue un plan hors sec nos vies par exemple, c'est de nombreuses victimes avec par exemple un accident de bus ou un accident qui va impliquer plusieurs véhicules. Donc l'objectif ici, ça va être d'intervenir sur le terrain, dans des zones sécurisées, c'est pour ça qu'on parlait tout à l'heure de chantier. On bénéficie parfois de ces zones de chantier pour faire des exercices à l'intérieur de ces zones de chantier, bien sûr en coordination avec l'ensemble des intervenants, mais ça évite en effet d'amener une gêne complémentaire à nos clients. C'est-à-dire qu'en fait, les clients vont peut-être les voir, mais ne vont pas être gênés par l'exercice qui va être réalisé sur le terrain.
2: Vous parliez d'intervenants où il peut y avoir jusqu'à 200 personnes sur le terrain. Ça s'est vu, vous l'avez vécu il y a quelque temps sur l'aire de service de Sandaucourt en bordure de l'autoroute A31. Il était question sur cette aire eh bien, de jouer un scénario avec des victimes.
1: Ouais, un accident de bus donc on avait énormément de figurants, on avait près d'une cinquantaine de figurants, on a fait intervenir bien sûr les pompiers, les forces de l'ordre, donc les gendarmes, bien sûr tous les membres APRR qui étaient aussi présents, et puis on avait aussi les membres du corps préfectoral qui s'étaient déplacés avec la direction départementale des territoires sur site pour vraiment justement accompagner la gestion de cet événement d'ampleur. L'objectif ici, c'est vraiment quelque part d'être encore plus performant pour la sécurité de nos clients.
2: De tirer des enseignements d'organisation.
1: Exactement, les enseignements, on regarde ce qui va bien marcher, donc on va capitaliser sur ces bonnes pratiques, et puis après, sur les points qui ont posé problème, on va justement travailler dans des phases un peu plus sereines que la gestion d'une crise normale, on va justement travailler pour s'améliorer, et on va l'espérer que ces événements ne se produiront jamais, mais pour autant, comme vous l'avez dit tout à l'heure, il faut se préparer, il faut être prêt, et si ça se produit, comme ça, on a toutes nos équipes qui sont prêtes à le faire.

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1: 9h30, on continue notre route ensemble avec un tour d'horizon des difficultés matinales qui perdurent par endroits, notamment autour de Grenoble ou encore du côté de l'agglomération lyonnaise. On va en parler dans un instant, mais pour le moment, on va prendre des nouvelles de cette chèvre qui est toujours signalée en bordure des voies de la 430 en direction de Chambéry et de Lyon, kilomètre 129 après Albertville, après le péage de Sainte-Hélène, une chèvre qui se trouve à proximité directe des voies de circulation. C'est pour cela qu'il y a un agent autoroutier sur place en train d'éloigner l'animal du réseau autoroutier. On parle toujours de quelques ralentissements à Grenoble, notamment sur la 41 en direction de Grenoble, après la barrière de péage de Crolles, 3 km de trafic ralenti avant l'accès à la Rocade Sud, sur laquelle d'ailleurs ça se passe bien désormais, même si le trafic reste dense, notamment en direction de Chambéry, 2 km de ralentissement. Toujours signalé au niveau de la sortie numéro 8, d'Échirolles Ouest. Ailleurs à Grenoble, ça se passe bien. Ça se passe bien également désormais à la proche de Lyon par la 43, plus de difficultés particulières à vous annoncer. Par contre, en Haute-Savoie, sur la 40, il y a toujours une zone en travaux dans le prolongement de la 40, ce qui engendre des difficultés après la sortie 21 de Passy, de Saint-Gervais. Pour vous qui roulez en direction de Chamonix, il y a toujours 3 à 4 km de circulation en accordéon. Il faudrait une dizaine de minutes pour traverser cette difficulté, d'après les données GPS. Un point sur les travaux qui sont en cours en ce moment sur la 43 Maurienne en direction de l'Italie. Il y a des travaux qui sont menés à proximité du tunnel du Fréjus. C'est pour cela qu'il vous est demandé de quitter l'autoroute par la sortie 30 de Modane et du col du Mont-Cenis. Sortie 30 obligatoire pour vous qui roulez sur cette A43 Maurienne en direction de l'Italie. Mais vous n'allez pas quitter l'autoroute bien longtemps, puisqu'il suffira ensuite de récupérer l'autoroute par ce même diffuseur pour pouvoir poursuivre votre route en direction du tunnel du Fréjus. Alors, on s'intéresse maintenant à l'actualité générale. Les titres de ce jeudi 3 septembre. Détour par la rédaction de notre partenaire France Info.
2: Il est 9h19.
3: Les aides ciblées pour les pêcheurs et les agriculteurs, prolongées de 2 mois, annonce ce matin sur France Info de la porte-parole du gouvernement. Aide pour faire face à la flambée des prix des carburants depuis le début de la guerre au Moyen-Orient. Le guichet pour demander l'aide travailleurs, grands rouleurs, est aussi prolongé et sera ouvert jusqu'à la fin du mois de septembre. Un homme, une femme et 2 enfants de moins de 10 ans retrouvés morts à une trentaine de kilomètres de Besançon en Haute-Saône. La piste privilégiée à l'heure actuelle est celle d'un homme qui a tué ses proches avec un fusil avant de retourner l'arme contre lui. Encore de la chaleur trop forte pour la saison, dit Météo France. Plus de 35 degrés dans le sud et le sud-ouest. Une canicule tardive qui devrait durer 3 à 4 jours. Et puis c'est la toute dernière édition The Event. Début de ce soir, l'événement, le marathon de streaming sur Twitch qui permet de récolter des fonds pour des associations. L'édition de l'année dernière avait permis de récolter plus de 16 millions d'euros. C'était un record.
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1: Je vous retrouve dans un instant. Dans 3 minutes, on parlera de vos conditions de circulation. Pour le moment, c'est le retour de la playlist d'Autoroute Info. En cette période de rentrée, eh bien, on va prolonger un petit peu les vacances avec ce titre qui a cartonné tout au long de l'été. Voici Mauvais Joe pour vous accompagner sur les prochains kilomètres. 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Il est 9h33. Bonne matinée.

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4: Un trafic qui reste perturbé dans le prolongement de l'A40, hein, sur cette A40, puis sur la Nationale 205 en direction de Chamonix. Vous allez rencontrer 3 à 4 km de trafic perturbé, 3 à 4 km de trafic ralenti, fortement ralenti. Une fois passé la sortie 21, Passy, Saint-Gervais-les-Bains, il faudrait 5 à 10 minutes, d'après les données GPS, pour traverser cette perturbation. On refera un point complet sur vos conditions de circulation à 9h45. Vous restez avec moi, on se retrouve juste après Blondie et Evanescence sur Autoroute Info.

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1: L'information trafic marquée par des bouchons, toujours d'actualité sur la Nationale 205 en direction de Chamonix. Après la sortie 21 de la 40, la sortie 21 de Passy et de Saint-Gervais-Mont-Blanc, il y a 3 km de fort ralentissement au moment de passer dans une zone en travaux. Temps de parcours allongé de 5 minutes environ, d'après les estimations GPS, pour traverser donc cette difficulté ailleurs. Eh bien, ça se passe bien pour le moment sur les différentes autoroutes que vous empruntez. Pas d'autres difficultés à vous annoncé, un trafic qui s'est fluidifié au fil des dernières minutes avec des bouchons matinaux qui se sont résorbés. On parle quand même d'un véhicule qui reste toujours en panne sur la bande d'arrêt d'urgence de la 49 en direction de Valence. C'est au kilomètre 18 que vous êtes concerné. Attention à ce véhicule qui est arrêté sur les voies, en tout cas en bordure des voies de l'autoroute, kilomètre 18 de la 49 en direction de Valence, c'est après la sortie 11 de Tulin. Respectez bien le corridor de sécurité, décalez-vous bien à gauche à l'approche de ce véhicule en difficulté. Quelques travaux à noter qui vont encore vous concerner si vous circulez en Rhône-Alpes cette nuit. Notez par exemple que dans l'Ain, la 40 sera fermée dans les deux sens entre les sorties 10 Bellegarde et 8 Hauteville-Lône de 21h à 6h demain matin. Notez également que cette nuit, vous ne pourrez pas quitter la 43 entre Lyon et Chambéry par la sortie numéro 9 de la Tour du Pin. Vous ne pourrez pas non plus vous engager sur la 43 en direction de Lyon comme en direction de Chambéry depuis ce même diffuseur numéro 9.
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1: Et dans un instant, on vous donnera une idée de sortie pour les prochains week-ends. Autoroute Info vous plongera dans l'univers spectaculaire de l'Atelier des Lumières. Et pour cela, on prendra la direction de Paris. Ce sera dans un instant. Pour le moment, le retour de la playlist d'Autoroute Info. Voici Taylor Swift. Très belle matinée à tous.

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5: Ça se passe dans l'ensemble bien en ce moment sur les différentes autoroutes que vous empruntez. Petit bémol quand même pour vous qui roulez en Haute-Savoie sur la 40 en direction de Chamonix. Après la sortie 21 de Passy et de Saint-Gervais, il y a 3 à 4 km de trafic ralenti au moment de passer dans une zone en travaux. Temps de parcours allongé de 5 minutes. On part maintenant visiter un lieu à Paris où chaque exposition est en immersion, est une immersion différente. De Van Gogh à Monet, de Picasso à la Renaissance ou encore un voyage autour de la Lune, ici l'art se découvre en grand et surtout autrement. Présentation de l'atelier des Lumières avec Raphaël Judicelli.
6: Et ici, dans cette ancienne fonderie, des milliers de visiteurs franchissent la porte chaque jour et découvrent un spectacle qui les entoure à 360 degrés. Et justement, que ressent-on dans les premières secondes quand on ouvre la porte? Quelle est la réaction des visiteurs? J'ai posé la question à Simon Hériès, le directeur de l'atelier des Lumières.
7: La réaction, c'est de voir ces énormes volumes autour d'eux, ces murs de 10 mètres de haut, recouverts d'images, et surtout, ils vont apercevoir quelques appareils qui vont permettre des effets atmosphériques pendant l'exposition, pendant le spectacle, et ces effets atmosphériques vont, par leur nouveauté, apporter une vraie volumétrie à l'image.
6: Quel est l'objectif de l'atelier des Lumières? C'est de moderniser l'accès à l'art ou d'inventer une nouvelle forme de spectacle culturel?
7: Oui, absolument. C'est une première approche à la grande thématique de l'art, au patrimoine de manière générale. Je suis intimement convaincu que les expériences immersives ont un côté accessible, permettent de connecter le visiteur à l'art par la projection, par l'animation. Il y a un aspect pédagogique évidemment dans nos expositions, mais ça leur permet peut-être de leur donner envie d'aller dans les musées ou dans des sites plus traditionnels.
6: Et justement, je suis allé à la rencontre des visiteurs pour qu'ils me donnent leurs impressions après la découverte de l'exposition Renaissance, un spectacle immersif durant lequel les plus grandes œuvres des maîtres de la Renaissance du XVIe siècle prennent vie tout autour de nous.
8: C'était très chouette. Je vais le proposer à mes collègues.
9: Il y a une vraie histoire, il y a une vraie transmission de savoir et c'est formidable.
10: Moi j'ai adoré, je trouvais qu'on voyait les œuvres comme on les a jamais vues, donc c'était intéressant.
6: Et à côté de la grande salle, il y a aussi l'atelier des enfants qui permet de toucher, de créer et jouer avec l'art. À l'atelier des Lumières de Paris, toute la famille peut repartir avec des images plein la tête et l'envie de revenir. Des activités, des expositions et des surprises vous y attendent tout au long de l'année. Vous avez toutes les informations sur atelier-lumière.com.

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1: Et ravi de vous accompagner en ce jeudi matin. Bienvenue, il est 10h.
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1: Alors, cette semaine de rentrée, il y a du monde hein, autour de Rhône-Alpes qui reprend la route du travail, même si on a passé l'heure de pointe. Le trafic s'écoule beaucoup mieux désormais sur les agglomérations de Rhône-Alpes, sur les grandes agglomérations de Rhône-Alpes. Toutefois, le trafic peut ralentir encore un petit peu tout au bout de la 43 à l'approche de Lyon ou autour de Grenoble. Néanmoins, et ça c'est plutôt la bonne nouvelle, on ne déplore pas de gros points de blocage. En ce moment, on nous signale à l'instant, attention, la présence d'obstacles sur les voies de l'A430. On est en direction de Chambéry et de Lyon, juste après Albertville, au kilomètre 139, après la sortie 25 de Frontenay. Un obstacle, donc un morceau de bois, d'après les premières informations qui nous parviennent, un morceau de bois qui se trouverait sur les voies de cette A430, direction Chambéry. Peu après, donc, je le disais, Albertville. Ça reste également assez compliqué, en tout cas un bouchon reste d'actualité sur l'A40 en direction de Chamonix, au kilomètre 0 tout au bout de cette autoroute. Après la sortie 21 de Saint-Gervais, au moment de traverser une zone en travaux, il y a 2 à 3 km de fort ralentissement. 5 à 10 minutes pour traverser cette difficulté d'après les données GPS. Voilà pour les principales difficultés. Vous l'aurez compris, ça se passe plutôt bien sur les axes sur lesquels vous circulez en ce moment. L'actualité en bref, détour par la rédaction de notre partenaire France Info.
2: Les aides au carburant vont être prolongées pour les secteurs exposés.
3: Une prolongation jusqu'au 30 septembre pour les grands rouleurs et jusqu'à fin octobre pour les pêcheurs et agriculteurs. C'est ce qu'a annoncé ce matin sur France Info Maude Bréjon, la ministre déléguée à l'énergie, en raison de la hausse des prix des carburants liés à la guerre au Moyen-Orient. 4 corps d'une même famille découverts en Haute-Saône hier soir. Parmi les victimes, 2 enfants de 6 et 9 ans. Les cadavres ont été découverts sur un terrain occupé par des gens du voyage sur la commune de Gy. Selon les enquêteurs, un père de famille aurait tué ses proches avec une arme à feu avant de se suicider. La libération des 2 réalisateurs français détenus au Togo depuis plus d'un mois. Ils seront de retour en France dans les prochaines heures, annonce de la diplomatie française. Les 2 hommes avaient été arrêtés dans le nord du Togo le 27 juillet dernier alors qu'ils tourner un documentaire pour France Télévisions. Les pilotes et stewards de Volotea appelés à la grève en France à partir de demain et jusqu'à dimanche. Des suppressions de vols sont à prévoir. Les pilotes, hôtesses et stewards dénoncent leurs conditions de travail et des rémunérations insuffisantes. Et puis la plateforme Uber s'apprête à supprimer 3000 postes, soit 10% de ses effectifs dans le monde dans le cadre d'une grande réorganisation. Le groupe de VTC veut notamment investir dans les véhicules autonomes.
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1: Allez, je vous retrouve dans un instant. On parlera évidemment de vos conditions de circulation juste après Manon, Lisa et son petit pêcheur.
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2: Et attention à ce véhicule en bordure des voies de l'A480. On est près de Grenoble en direction de Sisteron au niveau du kilomètre 2. Une voiture est arrêtée sur la bande d'arrêt d'urgence après la sortie 1.1 de Sassenage. Un agent autoroutier est sur place en protection. Attention, décalez-vous bien à gauche, respectez bien le corridor de sécurité. Lorsque vous approchez de ce secteur, 10h15, prochain point complet sur vos conditions de circulation après Emmanuel Moir, Earth, Wind & Fire sur

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1: Et à 10h15, on apprend la fermeture de l'A43 Maurienne en direction de Turin, en direction de l'Italie, au niveau du tunnel des Sorderettes. Un poids lourd hors gabarit, c'est-à-dire trop haut pour passer à l'intérieur de ce tunnel, s'est présenté à l'entrée de celui-ci. Donc une fois passé le péage de Saint-Michel-de-Maurienne sur l'A43 en direction de l'Italie, le trafic est interrompu. Le temps d'évacuer ce camion. Un obstacle à rappeler, ça se passe après Albertville sur l'A430 en direction de Chambéry, kilomètre 139, après le péage de Saint-Hélène, après la sortie 25 de Frontenay et Saint-Pierre-d'Albigny. Un obstacle, un morceau de bois se trouverait sur les voies de l'autoroute. Véhicule en panne en bordure des voies de la 480, c'est en direction de Sisteron que vous êtes concerné. On est à Grenoble au kilomètre 2. Après la sortie 1.1 de Sassenage, une voiture a arrêté sur la bande d'arrêt d'urgence. Il faut évidemment bien respecter le corridor de sécurité et vous décaler le plus possible sur la partie gauche de l'autoroute. Je termine avec une zone en travaux qui pose quelques soucis. Ça se passe dans le prolongement de la 40 sur la nationale 205 en direction de l'Italie. Après la sortie 21 de la 40, la sortie 21 pour Passy et Saint-Gervais, il y a 2 à 3 km de trafic à ralenti à cet endroit.
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1: Et on poursuit avec la météo. Avec l'été qui joue les prolongations, Adrien Varnan de Météo France. Le temps pour la suite de ce jeudi.
2: Une nouvelle journée bien estivale ce jeudi sur nombre de régions pour cette semaine de rentrée. À la fois dans le sud-ouest, entre les Pyrénées et l'Aquitaine, le soleil brille du matin au soir, mais également entre l'Auvergne et la région Rhône-Alpes. Plus au nord, le soleil domine le ciel également du Berry à la Franche-Comté, en passant par la Bourgogne, sans oublier plus au nord l'Alsace ou encore la Lorraine, avec toutefois le passage d'un léger voile d'altitude n'altérant absolument pas l'impression lumineuse. De l'Île-de-France au nord de la Champagne, en revanche, les nuages sont par moments bien plus nombreux et cache souvent le soleil, mais espérez quand même quelques éclaircies. Côté température, elle progresse légèrement par rapport à hier. Cet après-midi, il fait 27 degrés à Paris, 28 à Auxerre, 3 et Nancy, 29 à Bourges et Besançon, 30 à Dijon, Annecy et Clermont-Ferrand, 31 à Bordeaux et Mâcon, et 32 degrés à Lyon, Grenoble et Mont-de-Marsan. Adrien Varnan, Météo France pour Autoroute Info.
1: C'est un album que l'on attend avec impatience et qui va sortir dans les prochains jours. Premier extrait de son futur album qui s'intitule Instinct. Voici Angèle sur Autoroute Info. What You Want. On se retrouve juste après. Très belle matinée sur Autoroute.

0: Et je rappelle cet obstacle, ce morceau de bois qui reste signalé après Albertville sur la 430 en direction de Chambéry et de Lyon au kilomètre 139. Attention, une fois passé la sortie 25 de Frontenay. Et puis, je rappelle également qu'un véhicule est en panne sur la bande d'arrêt d'urgence de l'A480 en direction de Sisteron au niveau du kilomètre 2 après la sortie 1.1 de Sassenage. Là aussi, attention, respectez bien le corridor de sécurité. Décalez-vous bien à droite, à gauche, pardon, lorsque vous approchez de la zone. Le prochain point complet sur vos conditions de circulation, ce sera à 10h30 après Mike Oldfield et Natasha Bedingfield. Ce sera la playlist d'Autoroute Info qui vous accompagnera dans un instant. Pour le moment, on va partir du côté de la Savoie où les véhicules ne se croisent plus désormais dans le tunnel du Fréjus entre la France et l'Italie, et ce, grâce à la construction d'un second tube. D'autres changements, moins perceptibles pour les usagers, ont été réalisés. Le reportage d'Adeline Després.
1: Le tunnel du Fréjus a gagné en sécurité. En séparant les flux de circulation, plus de risques de chocs frontaux.

0: sur la commune de Bardonecker. C'est le cerveau du tunnel. Donc ici, tout est géré, que ce soit les équipes internes également, tous les appels. Et on a la vision sur l'ensemble des usagers qui transitent dans le tunnel.
1: Un calme absolu règne dans la pièce, équipée des dernières technologies. Pas de stress.
0: Notre fonction principale, c'est de surveiller l'ensemble de l'ouvrage, donc les deux tunnels aujourd'hui, les équipements et tout événement qui surviendrait sur un des ouvrages, la gestion de l'événement, les fumées, l'éclairage, la sécurité des usagers et l'appel aux services extérieurs pour les secours.
1: À ses côtés, Giancarlo.
2: Moi, j'ai la place d'opérateur, ça veut dire que moi, je suis italien. Donc, excusez-moi pour le langage. Voilà. La mission de l'opérateur, c'est de gérer les escortes, les communications techniques avec les opérateurs du tunnel et aussi avec, avec l'entreprise externe ou les organismes italiens et français aussi.
1: Là, vous avez combien d'écrans? C'est impressionnant autour de vous.
2: Vous savez, il y a beaucoup de choses, mais nous, on va intercepter des événements avant qu'il y ait un déclenchement d'alarme, d'une vraie alarme. Donc ça, c'est l'expérience. Voilà, c'est ça.
1: Vous serez qu'Umberto, Giancarlo et leurs collègues veillent minutieusement sur vous.

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1: Et attention, si vous roulez à Grenoble sur la nationale 481 en direction de Lyon, juste avant la sortie 17 pour Saint-Martin-le-Vinouse, alentour du kilomètre 97, il y a la présence de ces obstacles sur voie de gauche, des branches a priori, hein, sur la chaussée, sur voie de gauche à 481 en direction de Lyon aux alentours du kilomètre 97, juste avant la sortie

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1: Et je vous retrouve pour parler de l'actualité trafic sur les autoroutes alpines. On part à Grenoble avec des obstacles sur l'autoroute sur la nationale 481. C'est juste avant l'autoroute A48. En quittant Grenoble direction Lyon, c'est dans le secteur du kilomètre 97, secteur de Saint-Martin-Vinoux, juste avant la sortie 17. Il y a sur voie de gauche des branches, des feuilles sur la voie de gauche. Donc attention, en direction de Lyon à Grenoble toujours. Sur la 480, on reparle de ce véhicule qui est arrêté en panne en direction de Sisteron. Ça se passe au kilomètre 2. Il est sur bande d'arrêt d'urgence. C'est dans le secteur de Fontaine, entre la sortie 1.1 et la sortie numéro 2. Si vous circulez du côté de l'autoroute A40, attention à ce chantier qui occasionne des perturbations en direction de Chamonix, aux alentours du kilomètre 0 après la sortie 21 pour Saint-Gervais. Il y a une zone de travaux avec neutralisation de voie et cela peut occasionner des ralentissements. Soyez sur vos gardes si vous êtes sur cette autoroute A40. Puis je vous rappelle que sur l'autoroute A43, en Savoie, en direction de l'Italie, vous devez quitter l'autoroute au niveau du diffuseur et de la sortie numéro 30 pour Modane, qui est obligatoire. Vous reprenez l'autoroute un tout petit peu plus loin au niveau de ce même échangeur. Le reste de l'actualité avec les titres de France Info.
2: Ils sont attendus en France dans les prochaines heures.
3: Les deux journalistes réalisateurs qui avaient été arrêtés fin juillet au Togo alors qu'ils tournaient un documentaire pour France Télévisions, Gaël Mokaer et Sébastien Pérez Pezzani, ont été libérés après plus d'un mois de détention. Les autorités togolaises leur reprochaient de fausses déclarations, des faits qu'ils ne reconnaissent pas. Le gouvernement prolonge les aides au carburant en France. Prolongation jusqu'au 30 septembre pour les grands rouleurs et jusqu'à fin octobre pour les pêcheurs, agriculteurs et le BTP. Annonce ce matin de la ministre déléguée à l'énergie, Maude Bréjon. Les prix des carburants qui restent élevés en France à cause de la guerre au Moyen-Orient. La nuit dernière, l'Iran a attaqué des bases militaires américaines au Koweït en riposte au bombardement américain d'hier. À Londres, un premier tête-à-tête de travail entre Emmanuel Macron et le nouveau Premier ministre anglais, Andy Burnham. Au menu, immigration, Union européenne et guerre en Ukraine. Et puis l'ONU prévoit un phénomène El Niño de très forte intensité. C'est 5 prochains mois, avec la quasi-certitude qu'il va se prolonger jusqu'en février 2027. Cela accroît donc les risques d'inondations, de sécheresse et de chaleur extrême dans de nombreux pays.
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1: Et on va voyager avec une chanson qui a fait le tour de la planète ces dernières semaines. C'est l'hymne officiel de la Coupe du Monde de football qui s'est tenue en juin et juillet dernier. Shakira avec Die Die sur Autoroute Info.

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1: Et je vous rappelle ces obstacles à Grenoble sur la nationale 481. Ça se passe direction Lyon. Ça se passe dans le secteur de Saint-Martin-le-Vineau, juste avant la sortie numéro 17. Les obstacles sur voie de gauche. Il s'agit de branches sur la chaussée. On se retrouve à 10h45 au plus tard pour le prochain point trafic. Maria Carré et tout de suite Lady Gaga avec Bad Romance pour la playlist. Oh.

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1: Un obstacle est tombé sur la 48 en Isère en direction de Lyon, kilomètre 68. Ça se passe après la sortie numéro 10 pour les Abrets. Un gros sac sur la voie de gauche. A48 en direction de Lyon après la sortie 10, kilomètre 68. Un gros sac sur voie de gauche, donc en direction.

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1: Il y a des obstacles sur le département de l'Isère, notamment en sortie de Grenoble, National 481. Des morceaux de bois, des branches au kilomètre 97, juste avant la sortie numéro 17 pour Saint-Martin-le-Vinou, c'est sur voie de gauche. Et puis en poursuivant sur l'autoroute A48, direction Lyon, au kilomètre 68, autre obstacle sur voie de gauche, c'est après la sortie numéro 10 pour Voiron. Il s'agit d'un gros sac, ce qu'on appelle communément un big bag, sur la chaussée, sur la voie de gauche, donc il est très gênant. On reparle également de cette zone de travaux sur la 40 en Haute-Savoie, en direction de Chamonix, après la sortie 21 pour Passy aux alentours du kilomètre 0, neutralisation de voie qui peut occasionner des ralentissements ponctuels tout au long de la journée. Et des travaux sont en cours en ce moment sur la 43 en Savoie, en direction de Turin. La sortie numéro 30 pour Modane est obligatoire. Vous re-rentrerez sur l'autoroute au niveau de ce même échangeur un tout petit peu plus loin. Donc n'ayez crainte, c'est presque indolore pour vous sur l'autoroute A43, sortie 30 obligatoire pour toute la journée en raison de travaux. Et c'est en direction de l'Italie uniquement.
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1: Allez, dans les quelques minutes, je vous emmène dans le Doubs pour parler de la vache Montbéliarde, la musique avec Bruno Mars.

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5: 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Il y a toujours des obstacles sur la 48 en Isère, en direction de Lyon, kilomètre 68. Un gros sac tombé sur la voie de gauche après la sortie numéro 10 pour les Abras, kilomètre 68 à 48, direction Lyon. Partout ailleurs, eh bien, les conditions de circulation restent bonnes à cette heure-ci. Promis, nous avons rendez-vous sur l'A36. Vous pouvez y voir un panneau d'information touristique qui indique le Doubs Montbéliard. Que se cache-t-il derrière cet intitulé ? La réponse de Jérémy Esclavard.
6: Lorsque vous traversez la Franche-Comté, vous en avez sûrement déjà aperçu dans les prairies. Je veux bien sûr parler de la vache Montbéliard. Avec sa robe blanche et marron, elle est facilement reconnaissable et fait partie de la famille des races dites pie-rouges, comme la cimentale par exemple. Elle est issue du croisement de trois espèces, la fémeline, la tourage et la race de Berne venue de Suisse. Anaïs Barona, guide conférencière et responsable patrimoine à l'office de tourisme du pays de Montbéliard.
7: Son histoire remonte au XVIIIe siècle. Léopold Eberhard de Wurtemberg accueille des anabaptistes mennonites du comté de Berne en Suisse, afin qu'ils viennent cultiver les terres du comté. C'est d'excellents agriculteurs, et justement, ils vont croiser plusieurs vaches, afin d'en faire une très productive en lait. Il faut attendre 1889, et le soutien du ministre de l'Agriculture de l'époque, qui est Juliette, un natif de Montbéliard, peut apporter son soutien à la reconnaissance de cette race bovine.
6: La Montbéliard est une vache de grande taille. Elle mesure environ 1,50 m au garrot et pèse en moyenne 700 kg. Elle est robuste, bonne travailleuse et bonne marcheuse. Rarement malade, elle résiste bien aux maladies, notamment aux infections de la mamelle. Même si elle donne une viande de qualité, elle est principalement réputée pour son lait qui entre dans la fabrication de nombreux fromages. Anaïs Barona.
7: Elle fait partie de l'AOP Comté. Il faut vraiment du lait de Montbéliard pour faire le fameux comté. On fait aussi du Morbier. Et puis, on a la fromagerie de Montbéliard qui est installée dans une ancienne ferme mennonite et qui propose plein d'autres fromages locaux à partir du lait de Montbéliard. Le Montnois, le Wurtemberg, il y a le Mandubien. D'ailleurs, qui a un petit clin d'œil à Mandeur, puisque c'est le premier peuple gaulois qui s'est installé dans le village, et tout un choix de Morbier et de Comté.
6: Originaire de Franche-Comté, la Montbéliarde s'est bien exportée, puisque l'on en trouve aujourd'hui en Australie, en Pologne, au Maroc ou encore en Colombie.

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1: Bienvenue sur Autoroute Info, il est 11h.
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1: Je suis ravie de vous accompagner sur votre trajet en ce moment sur les autoroutes alpines avec, attention, la fermeture du tunnel du Fréjus, un tunnel qui est fermé en ce moment pour des travaux, une pause de balisage, fermeture jusqu'aux environs de 11h05, 11h10 sur la 43, tout au bout de cet axe en Savoie, au niveau du tunnel du Fréjus, donc quand vous roulez en direction de Turin. Ailleurs, il y a d'autres perturbations, notamment ces obstacles sur l'autoroute A48 en direction de Lyon, kilomètre 68. J'apprends à l'instant qu'ils viennent d'être récupérés. Il s'agissait de gros sacs sur la voie de gauche, donc plus de gêne. C'est tant mieux. Après la sortie numéro 10 pour les Abrets. Et puis, on parle d'un trafic qui est à nouveau difficile sur l'autoroute A40. En direction de Chamonix, en Haute-Savoie, après la sortie 21 pour Passy, il y a à nouveau un bouchon d'un peu plus d'un kilomètre dans une zone de travaux avec neutralisation de voie. Une dizaine de minutes pour passer la perturbation en ce moment après cette sortie numéro 21 pour Passy. Puis si vous circulez sur autoroute, peut-être vous demandez-vous comment faire, qui appeler en cas de panne. Eh bien, si ça vous arrive, vous pouvez contacter les secours via les bornes d'appel d'urgence. Ce sont les bornes orange le long de l'autoroute. Elles sont disponibles tous les 2 km dans les refuges ainsi que sur les aires. Vous pouvez aussi utiliser l'application SOS Autoroute à télécharger sur votre téléphone. Cela vous géolocalisera notamment. Et puis ensuite, votre dépannage sera organisé par les services de l'autoroute avec des garagistes agréés. Et en attendant l'arrivée des secours, eh bien, il faut se vêtir d'un gilet rétro-réfléchissant par personne, sortir de la voiture et rester tous en sécurité dans l'accotement derrière les glissières. Le reste de l'actualité avec les titres de France Info.
2: Yoga, le gouvernement reconduit les aides au carburant.
3: Ces aides sont prolongées jusqu'au 30 septembre pour les grands rouleurs sous conditions de ressources et jusqu'à fin octobre pour les agriculteurs, les pêcheurs et le secteur du BTP. Annonce ce matin de Maud Bréjean sur France Info, la ministre déléguée à l'énergie, alors que les prix des carburants sont encore en hausse en France. Les syndicats d'agriculteurs déçus ce matin. Un plan d'urgence devait être présenté aujourd'hui face à la sécheresse, mais en raison du coût des mesures, le ministère de l'Agriculture dit avoir besoin de quelques jours supplémentaires de concertation avec les autres ministères concernés. L'épisode actuel d'El Niño pourrait être le plus puissant de ces 4 dernières décennies. Mise en garde lancée par l'ONU, les experts prévoient un renforcement du phénomène dans les 5 prochains mois avec des répercussions sur de nombreux pays, risque d'inondations, de sécheresses et de chaleurs extrêmes. Et puis la Russie prend des mesures contre l'Allemagne. Elle annonce la fermeture prochaine de l'Institut Goethe sur son territoire en représailles à une mesure similaire prise par l'Allemagne à l'encontre du centre culturel russe de Berlin. Berlin qui accuse la Russie d'avoir envoyé un drone chargé d'explosifs début août à l'aéroport de Leipzig.
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1: Et c'est un des titres de ces dernières semaines. Adèle Castillon, un été avec toi, c'est tout de suite sur Autoroute Info. Belle semaine, bonne rentrée.

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2: Le trafic est à nouveau possible en direction de l'Italie au niveau du tunnel du Fréjus. Le balisage vient d'être posé au niveau de cet ouvrage. Donc, plus de difficultés, plus de fermetures. La circulation reprend. Il peut y avoir un léger ralentissement aux abords du tunnel du Fréjus, tout au bout de l'autoroute A43 Maurienne, mais rien de bien méchant. Prochain point complet à 11h15 sur Autoroute Info. 11h15 au plus tard. Et la musique pour vous accompagner. La playlist avec notamment Indochine, un des titres forts. Par l'aventurier et puis Ulysses avec Come Back to Me. Bonne route.

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1: À cette heure-ci, on reparle de ce bouchon tout au bout de l'autoroute A40 au niveau de la jonction avec la route nationale 205 en direction de l'Italie, en direction de Chamonix. Il y a un bouchon d'un kilomètre environ, un tout petit peu plus d'ailleurs, en raison d'un balisage présent dans ce secteur. Ça se passe après la sortie 21 pour Passy. Vous mettez 5 bonnes minutes d'après le relevé GPS pour passer cette zone. Soyez patients, c'est un balisage des travaux qui occasionne cette perturbation. Des travaux, il y en a aussi du côté de l'autoroute A43 en direction de l'Italie. La sortie numéro 30 pour Modane est obligatoire. Vous re-rentrerez sur l'autoroute un tout petit peu plus loin au niveau de ce même échangeur. Donc, soyez patients et attentifs dans ce secteur puisque la sortie 30 est obligatoire sur la 43 en direction de l'Italie. Puis partout ailleurs, ça se passe bien.
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1: Une chaude journée qui est annoncée aujourd'hui. Il fait déjà très bon à cette heure-ci. Les prévisions météo tout de suite. À quoi s'attendre justement ? Eh bien, le bulletin est préparé par Adria Varnan, Météo France.
2: Une nouvelle journée bien estivale ce jeudi sur nombre de régions pour cette semaine de rentrée. À la fois dans le sud-ouest, entre les Pyrénées et l'Aquitaine, le soleil brille du matin au soir, mais également entre l'Auvergne et la région Rhône-Alpes. Plus au nord, le soleil domine le ciel également du Berry à la Franche-Comté, en passant par la Bourgogne, sans oublier plus au nord l'Alsace ou encore la Lorraine, avec toutefois le passage d'un léger voile d'altitude n'altérant absolument pas l'impression lumineuse. De l'Île-de-France au nord de la Champagne, en revanche, les nuages sont par moments bien plus nombreux et cachent souvent le soleil, mais espérez quand même quelques éclaircies. Côté température, elle progresse légèrement par rapport à hier. Cet après-midi, il fait 27 degrés à Paris, 28 à Auxerre, 3 et Nancy, 29 à Bourges et Besançon, 30 à Dijon, Annecy et Clermont-Ferrand, 31 à Bordeaux et Mâcon, et 32 degrés à Lyon, Grenoble et Mont-de-Marsan. Adrien Varnan, Météo France pour Autoroute Info.
1: Et dans quelques minutes, si vous roulez avec un véhicule électrique, on verra que le nombre de bornes de recharge sur le réseau APRR va augmenter. Le temps d'écouter un des titres de l'été, vous l'avez forcément entendu, le duo Tame Impala et Jamie sur Autoroute Info avec Dracula.

0: rappelons ce bouchon sur la route nationale 205, tout au bout de l'autoroute A40, c'est entre la 40 et la route nationale 205, au niveau de la jonction de ces deux axes, direction Chamonix, après la sortie 21 pour Passy, il y a un bon kilomètre de retenue en raison d'un balisage dans ce secteur, et la circulation est un petit peu plus dense sur cette route nationale, du coup cela provoque ce ralentissement, soyez vigilants. Les aires de service des autoroutes APRR et AREA disposent déjà de bornes de recharge pour véhicules électriques. Et dans les prochaines années, eh bien, les aires de repos vont être aussi équipées, Jérémy Esclavard.
1: À partir du mois de mai 2027, 20 aires de repos des autoroutes A5, A6, A31, A36 ou encore A39 vont être équipées de bornes de recharge.

0: prendre pour recharger son véhicule.
1: Si on a un véhicule qui peut recevoir 300 kg de puissance, là c'est très rapide. On est sur moins de 20 minutes pour recharger 80% de la puissance de la batterie, donc rajouter 300-400 km. Et si c'est un véhicule qui peut recevoir un peu moins de puissance, donc on va prendre un exemple de 100 à 150 kg, là il faut rester 25 à 30 minutes, rarement plus de 30 minutes sur site.
0: Et pourquoi vous avez choisi d'installer des bornes sur des aires de repos plutôt que d'en ajouter sur les aires de service?
1: Je pense que les aires de service vont aller vers une certaine saturation. Il y a déjà une partie essence, on va ajouter une partie électrique, il y aura un certain conflit d'usage. Les aires de repos, si on les équipe un tout petit peu, et quand je dis un tout petit peu, c'est avoir au moins du snacking, avoir une machine à café, on essaie de mettre des agréments comme des tables de ping-pong, des boulodromes pour la partie sud. C'est ça qui permet de redonner une vision un peu plus sympa de l'aire de repos. Et clairement, c'est apaisé. Il y a des aires de pique-nique, il y a des sous-bois, il n'y a pas trop de circulation. Donc, c'est vraiment proposer une alternative crédible aux aires de service.
0: À noter que les plus grandes aires de repos du réseau APRR pourront accueillir d'ici 2035 jusqu'à 44 points de charge.

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1: 11h30, merci de faire la route en notre compagnie à cette heure-ci, en ce jeudi matin. Eh bien, il y a toujours cette perturbation. Si vous roulez en Haute-Savoie, vous devez être extrêmement vigilant. Il y a la présence d'un bouchon à l'heure actuelle, un bouchon au niveau de la jonction entre l'autoroute A40 et la Nationale 205. Il y a un peu plus d'un kilomètre de retenue après la sortie 21 pour Passy. Donc, si vous roulez dans ce secteur, soyez vigilant, hein, puisque vous allez trouver du coup une vitesse qui va être brusquement ralentie. Ne vous faites pas surprendre si vous êtes bien sûr avec un véhicule dans cette zone de travaux, et puis n'attendez pas le dernier moment pour vous rabattre sur la voie de circulation restante. Je vous rappelle qu'à l'intérieur de ces balisages, très souvent, il y a des hommes et des femmes qui travaille à l'intérieur de ces zones de travaux. Donc, il faut être vigilant, respecter la sécurité et anticiper la présence de ces perturbations et de ces travaux. Et puis, aujourd'hui, il va faire chaud, des fortes chaleurs, un phénomène à ne pas prendre à la légère lors de vos déplacements. Cela peut augmenter l'hypovigilance, cause de près d'un tiers des accidents mortels sur autoroute. On écoute Elliot Monod.
2: Pour éviter de s'endormir lorsqu'il fait très chaud, il est plus que jamais recommandé de s'arrêter tous les 200 km environ, toutes les deux heures, sur des aires de repos ou de service, de façon à aérer votre véhicule, vous dégourdir les jambes et vous désaltérer. Si votre voiture est équipée de la climatisation, utilisez-la avec raison. Pas trop frais à l'intérieur pour éviter les chocs thermiques. Pensez enfin, même si cela paraît évident, à bien vous hydrater et à garder un œil sur les personnes les plus fragiles.
1: Je vous rappelle que sur les aires de service, les pièces communes à l'intérieur des bâtiments sont autorisées pour les animaux. Si vous voyagez avec vos animaux, vous pouvez les emmener faire une pause fraîcheur. Et le reste de l'actualité avec les titres de France Info.
3: Mélanie Delaunay, la Chine menace de riposter aux pénalités sur la mode ultra-éphémère.
4: Et de prendre les mesures nécessaires pour protéger les intérêts des entreprises chinoises si la France n'annule pas le malus entré en vigueur mardi pour freiner l'afflux de vêtements à très bas coût. Cette mesure concerne des plateformes chinoises comme Chine, avec près de 20 euros de pénalité prévue pour certains articles en 2030. Pour les agriculteurs, les pêcheurs, le BTP, le gouvernement reconduit pendant 2 mois les aides au carburant, prolongation d'un mois du soutien aux travailleurs grands rouleurs face à la hausse des prix à la pompe et à la guerre entre les États-Unis et l'Iran. Une clinique privée de Saint-Étienne visée par une cyberattaque à l'été 2025 est condamnée à 500 000 euros d'amende par la Commission informatique et liberté pour ne pas avoir suffisamment protégé les données de ses patients. Un appel à la grève à partir de demain chez Volotea en France. Mobilisation de pilotes, d'hôtesses, de stewards de cette compagnie aérienne espagnole. Ils réclament de meilleurs salaires et de meilleures conditions de travail. Des vols risquent d'être annulés demain et pendant le week-end.
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1: Et absolument, on va voyager avec vous avec Tibiz, Mike Demero et Zagata tout de suite avec Take Me Away.

vous rappelle ce bouchon en Haute-Savoie, tout au bout de l'autoroute A40, au niveau de la route nationale 205 entre Passy et la route nationale 205, un kilomètre de retenue. Vous roulez dans ce secteur dans un trafic perturbé en raison de balisages, de travaux qui s'effectuent sur cette route nationale en direction donc de Chamonix. Soyez patients, vous mettez 5 bonnes minutes pour passer la perturbation. Et on retrouve Coldplay avec Him for the Weekend. Ce sera bientôt, dès demain, vous pourrez le chanter. Bonne route.

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1: Un obstacle signalé en Haute-Savoie sur l'autoroute A40 en direction de Paris et de Mâcon. Avec la présence de cet obstacle au kilomètre 90, ça se passe dans le secteur de la sortie 11 pour Seyssel-Frangy. Attention, il est signalé sur les voies de circulation. Cet obstacle, on ne sait pas sur laquelle, il gêne le trafic. A40 direction Paris-Mâcon, kilomètre 90 dans le secteur de la sortie numéro 11 pour Seyssel-Frangy. On reste sur l'autoroute A40 dans l'autre sens, en direction de Chamonix. Après la sortie 21 pour Passy, il y a un bouchon sur la route nationale 205. 1 km de retenue en raison d'un balisage qui est posé dans ce secteur. Un balisage qui, avec le trafic qui est beaucoup plus dense, provoque cette perturbation. Donc, soyez sur vos gardes si vous êtes sur cette route nationale 205. Et puis, tout au bout de cette nationale 205, il y a le tunnel du Mont-Blanc pour passer en Italie. Et il y a à l'heure actuelle 500 mètres de retenue avant de pouvoir passer le péage de l'ouvrage. Des travaux seront en place ce soir du côté de l'autoroute A43 dans le secteur de l'Isère, département de l'Isère, avec fermeture des bretelles, fermeture de l'autoroute A43 en Savoie, entre la barrière de péage de Saint-Michel de Morianne et la sortie numéro 30 pour Modane. Ça va se passer entre 21h et 6h ce soir, avec des travaux sous le tunnel d'Aurel et une déviation par le réseau secondaire via la route départementale 1006.
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1: Et on va se retrouver d'ici quelques minutes à l'Opéra, direction la Bourgogne, à l'Opéra de Dijon, pour découvrir les nouveautés de la prochaine saison. Temper City avec Self Aware pour vous accompagner.

0: Camille en plastique se situe sur la 40 en Haute-Savoie en direction de Paris dans la bretelle de sortie numéro 11 pour Cécile Frangine qui sur les voies de circulation. Attention si vous êtes bien sûr dans ce secteur. Allez, je vous emmène à l'Opéra, puisque l'Opéra de Dijon lance sa nouvelle saison entre œuvres originales et spectacles pour toute la famille. Tour d'horizon complet avec Ilyes Jemlaoui.
1: Et pour sa nouvelle saison, l'Opéra de Dijon continue de voir les choses en grand, avec au programme plus d'une trentaine de spectacles différents, pour tous les goûts et puis pour tous les âges, comme nous l'explique Antonella Zeda, directrice générale et artistique pour l'Opéra de Dijon.
2: C'est une saison collaborative, très riche, pluridisciplinaire, bien évidemment, qui met l'Opéra au centre de la ville, qui met la culture à disposition de tout le monde et tous les publics, ouverte justement à tous et à tous.
1: Et justement, Antonella Zeda, parmi l'ensemble des nouveautés, quels sont les rendez-vous à ne pas manquer ?
2: Sûrement les nouvelles productions de la maison, donc la Cenerentola de Gioachino Rossini du mois de novembre et l'Ercole Amante de Francesco Cavalli au mois de mai. Ce sont des productions donc maison, c'est nos ateliers, décors et costumes qui vont réaliser ces projets et toutes les équipes de la maison qui vont les porter.
1: Autre rendez-vous important, le Carrousel, mis en scène par Anna Bern-Reitner, une œuvre à découvrir en famille et pour les enfants dès l'âge de 4 ans. Et plus qu'un spectacle, c'est un vrai tour de manège, pas comme les autres.
2: Ah mais bien sûr, parce qu'on aura deux solistes lyriques et un acrobate qui vont accompagner les enfants dans ces tours de manège. Et on aura, ils découvriront des extraits des opéras d'Offenbach, notamment Feu aux Enfers et Les Contes d'Hoffmann.
1: L'Opéra de Dijon, c'est également pour cette nouvelle saison plus d'œuvres originales, dont notamment une revisite du conte Cendrillon, Antonella Zeda.
2: La Cenerentola est une création maison. La mise en scène a été confiée à Mirabelle Ordinaire. C'est un spectacle vraiment, on va avoir des représentations qui sont à la fois extrêmement actuelles dans cette recherche de l'identité de chacun, cette exploration de ce qui est l'apparence et l'identité, mais aussi vraiment féerique avec des décors qui pourront nous émerveiller. L'opéra est fait aussi pour se ressourcer, pour retrouver des nouvelles énergies, et nous travaillons comme nous pouvons pour que la société soit meilleure.
1: Et pour découvrir plus en détail le programme de cette nouvelle saison, rendez-vous sur le site internet opéra-dijon.fr. 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

0: 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Bienvenue sur Autoroute Info, il est midi. 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À cette heure-ci, on va reparler de vos conditions de circulation, bien sûr, reparler de cet obstacle en Haute-Savoie sur la 40 en direction de Mâcon et de Paris. C'est dans la bretelle de sortie numéro 11 pour Seyssel-Frangy. Une quille en plastique tombée sur les voies de circulation. Attention lorsque vous prenez cette sortie numéro 11. Dans l'autre sens de circulation, eh bien, les difficultés, elles se situent surtout sur Chamonix, un petit peu plus haut que Chamonix pour atteindre le tunnel du Mont-Blanc et passer en Italie. Il y a à l'heure actuelle 500 mètres de retenue et 15 minutes d'attente. Et si vous êtes amené à patienter avant d'entrer dans le tunnel du Mont-Blanc justement près de Chamonix, eh bien c'est pour des raisons de sécurité importantes. Les explications d'Erika Noro du tunnel du Mont-Blanc.
1: En cas de normalité, on doit garder une distance de sécurité de 150 mètres. Il faut avoir deux lumières bleues. En cas d'arrêt, par contre, il faut garder les 100 mètres de distance entre le véhicule qui s'est arrêté devant moi. Cette interdistance est donnée déjà depuis les barrières de péage du tunnel, c'est-à-dire qu'un usager, il ne rentre pas immédiatement dans le tunnel, mais il faut qu'il attende presque une minute. C'est pour ça qu'en fort trafic, il y a des files d'attente.
0: Les barrières de péage s'ouvrent en effet les unes après les autres selon un cadencement bien précis. Une voiture seulement entre dans le tunnel toutes les 8 secondes. Le reste de l'actualité avec les titres de France Info. 48 minutes, Thomas Séchier, les aides au carburant sont prolongées.
2: Jusqu'à la fin du mois pour les ménages modestes qui roulent beaucoup, jusqu'à la fin octobre pour les agriculteurs, les pêcheurs, le BTP, les transporteurs en revanche ne sont plus concernés, précise sur France Info la porte-parole du gouvernement. Au Moyen-Orient, l'Iran poursuit ses frappes contre des bases américaines, des cibles visées au Koweït et aux Émirats Arabes Unis ce matin. L'Iran et les États-Unis ont repris leurs échanges de tirs depuis le début de la semaine. La Russie annonce la fermeture de l'Institut Goethe sur son territoire. Représailles et une mesure similaire prise par l'Allemagne à l'encontre du centre culturel russe de Berlin. La tension est au plus haut entre les deux pays depuis que l'Allemagne accuse la Russie d'une tentative d'attentat au drone explosif dans l'un de ses aéroports. En tennis, 4 Français à suivre tout à l'heure à l'US Open, dont Gaël Monfils. Il affronte l'Américain Lerner Tien. Le match aura lieu dans la nuit. Monfils, 40 ans, dispute le dernier tournoi du Grand Chelem de sa carrière.
0: 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Et les prochains kilomètres, ils vont se passer avec Jungeli sur Autoroute Info. Le titre, c'est Juste un peu. On se retrouve juste après. Bonne route.

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2: Si vous circulez sur l'autoroute A41, soyez vigilants puisque sur l'axe Chambéry-Genève, un véhicule a pris l'autoroute à contresens depuis le secteur d'Annecy. Il a depuis été intercepté par les forces de l'ordre sur l'aire de la Ripaille qui est depuis fermée au trafic. L'aire de la Ripaille, elle se situe au kilomètre 125. Vous ne pouvez plus vous y arrêter. C'est après la sortie 15.1 pour Seynaud Sud. Donc un véhicule qui a été intercepté sur cette aire et depuis l'aire est fermée entre la sortie 15.1 pour Seynaud Sud et la sortie 16 pour Annecy Centre. Allez, on poursuit ensemble en musique. On se retrouve à 12h15 au plus tard pour le prochain point trafic. Vianney vous accompagne dans les prochaines minutes et tout de suite, c'est la reine Donna Summer, Hot Stuff.

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1: À midi et quart, il y a toujours ce bouchon au niveau du tunnel du Mont-Blanc en Haute-Savoie, secteur de Chamonix, en direction de l'Italie. 500 mètres de retenue et environ 15 minutes pour passer cette perturbation. Et puis, en Haute-Savoie, toujours sur l'autoroute A41, entre Chambéry et Genève, direction Genève. Eh bien, sachez que tout à l'heure, un véhicule a pris l'autoroute à contresens depuis le secteur d'Annecy, sans que nous ayons eu le temps de l'annoncer. Il a été intercepté très rapidement par les forces de l'ordre sur l'aire de la Ripaille, qui est depuis fermée. Pas d'arrêt possible sur cette aire de la Ripaille, située sur la 41, direction Genève, au kilomètre 125, entre la sortie 15.1 et la sortie numéro 16. Alors, si vous souhaitez faire une pause pour vous ravitailler en carburant ou vous reposer, eh bien, il faut vous arrêter soit sur l'aire juste avant, qui se situe au kilomètre 97, après la sortie numéro 13 pour Aix-les-Bains-le-Lac, soit sur l'aire juste après, qui se trouve soit sur l'autoroute A410 en direction d'Annecy, après la barrière de péage de Saint-Martin-Bellevue, soit sur la 40 dans le secteur de Genève ou dans le secteur de Bonneville. Donc vous l'avez compris, il faut vraiment anticiper avec la fermeture de cette aire de la Ripaille au kilomètre 125 sur la 41 en direction de Genève.
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1: Et la journée promet d'être chaude. Il fait déjà 27 degrés du côté de Lyon, 26 à Bourgoin-Jallieu, 25 à Chambéry et à Annecy, ainsi qu'à Genève. On va justement faire un point sur la météo. Les prévisions du jour, elles sont signées Adrien Varnant, Météo France. On écoute son bulletin.
2: Une nouvelle journée bien estivale ce jeudi sur nombre de régions pour cette semaine de rentrée. À la fois dans le sud-ouest, entre les Pyrénées et l'Aquitaine, le soleil brille du matin au soir, mais également entre l'Auvergne et la région Rhône-Alpes. Plus au nord, le soleil domine le ciel également du Berry à la Franche-Comté, en passant par la Bourgogne, sans oublier plus au nord l'Alsace ou encore la Lorraine, avec toutefois le passage d'un léger voile d'altitude n'altérant absolument pas l'impression lumineuse. De l'Île-de-France au nord de la Champagne, en revanche, les nuages sont par moments bien plus nombreux et cache souvent le soleil, mais espérez quand même quelques éclaircies. Côté température, elle progresse légèrement par rapport à hier. Cet après-midi, il fait 27 degrés à Paris, 28 à Auxerre, 3 et Nancy, 29 à Bourges et Besançon, 30 à Dijon, Annecy et Clermont-Ferrand, 31 à Bordeaux et Mâcon, et 32 degrés à Lyon, Grenoble et Mont-de-Marsan. Adrien Varnant, Météo France pour Autoroute Info.
1: Et à suivre sur Autoroute Info, nous allons retrouver un reportage qui parle de la route, qui est la première cause de mortalité chez les 14-24 ans. Dans un instant, on verra que des opérations sont menées un petit peu partout en France pour initier les plus jeunes à la conduite d'un deux-roues motorisé. Sans plus tarder, je vous emmène directement en Californie, à San Francisco, avec Sound of Legend.

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1: On va retrouver les difficultés de circulation à cette heure-ci avec un trafic qui est difficile sur l'autoroute A41, notamment entre les sorties 15.1 et 16 dans le secteur d'Annecy. Il y a la fermeture de deux aires de service, l'aire de la Ripaille en direction de Genève et l'aire des Fontanelles en direction de Chambéry. Soyez vigilants si vous êtes bien sûr dans ce secteur, puisque vous allez trouver ces aires qui sont fermées. Alors il faut être prévoyant. Il faut s'arrêter un petit peu avant. Si vous le pouvez, en direction de Genève, vous pouvez vous arrêter après la sortie 13 sur l'aire de Mouxy. Et puis, en direction de Chambéry, eh bien, il faut vous arrêter bien avant. Sinon, l'aire suivante, elle va se trouver un peu plus loin, du côté d'Aix-les-Bains, après la sortie numéro 14 pour Aix-les-Bains-Montrevard au kilomètre 97. Voilà pour les difficultés de circulation qui sont sur l'autoroute A41, fermeture des deux aires de service entre la sortie 15.1 et la sortie 16 pour les opérations de gendarmerie dans cette zone. Si vous roulez du côté de la Haute-Savoie, il y a sur la route nationale 205 un bouchon. Bouchon au niveau du tunnel du Mont-Blanc, bouchon de 15 minutes, 500 mètres de retenue avant de pouvoir passer le péage de l'ouvrage. Et bien sûr, sur Autoroute Info, on va retrouver les conditions de circulation d'ici quelques minutes sur notre antenne. Ce sera aux alentours de 12h30 sur Autoroute Info. Restez à l'écoute. Et tout de suite, eh bien, nous repartons en musique avec Mickey Sapik sur Autoroute Info. Tout de suite.

0: sur le frein.
1: Axel, c'est ça?
0: Je vais te chercher des gants
2: pour essayer le circuit.
1: T'as déjà fait de la moto?
2: J'en ai fait une ou deux fois déjà.
1: Ça te fait quoi, les premières sensations?
2: Ça fait un peu bizarre.
1: Et toi, c'est quoi ton prénom?
3: Méline.
1: Tu voudras passer ton permis moto plus tard?
3: Normalement, je passe mon BSR.
1: Déjà, ok. Donc tu vas avoir un petit deux roues. Donc c'est important d'avoir un peu les premières sensations sur la route?
3: Oui.
4: On prend par exemple un groupe de 50 élèves qui va venir sur une demi-journée. Peut-être qu'il n'y en aura que 5 ou 6 qui feront la moto plus tard. Mais par contre, tous les autres auront pu voir en fait comment se comporte une moto. Dans le cadre du partage de la route et de faire attention aux autres sur la route, ils seront plus indulgents dans leur conduite future.
5: La route demeure la première cause de mortalité chez les 14-24 ans. À elle seule, cette tranche d'âge représente un décès sur 5 sur les routes.

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1: Il est midi et demi à l'écoute d'Autoroute Info et attention.

0: Si vous roulez sur l'autoroute A40, un véhicule est annoncé en panne sur le kilomètre 45 direction Paris ou Mâcon. Ça se passe à hauteur de la bifurcation avec l'autoroute A410 direction Paris ou Mâcon. Véhicule qui est arrêté sur les voies en panne dans ce secteur. A priori, un véhicule sur bande d'arrêt d'urgence qui pourrait peut-être dépasser sur voie de droite. Soyez vigilants lorsque vous arrivez sur cette zone. Dans l'autre sens, en Haute-Savoie toujours, sur l'autoroute A40 direction Chamonix, puis ensuite sur la route nationale 205 en direction de l'Italie, eh bien il y a un bouchon au bout de cette route nationale 205 au moment de passer le tunnel du Mont-Blanc. Il y a à l'heure actuelle environ 15 minutes d'attente au moins et 500 mètres de retenue avant de pouvoir passer le tunnel du Mont-Blanc. Il y a un trafic qui est très dense en ce moment au niveau de cet ouvrage avec le cadencement qui est nécessaire pour la sécurité. Eh bien, cela provoque cette perturbation. Et puis en Haute-Savoie toujours, à noter que sur l'autoroute A41, entre les sorties 15.1 pour Seynos Sud et 16 pour Annecy ou Seynos Centre, eh bien les aires de service dans chaque sens sont fermées au trafic pour des opérations de gendarmerie aux alentours du kilomètre 125. Direction Genève, c'est la station de la Ripaille. Direction de Chambéry, c'est la station des Fontanelles. Vous trouverez une station pour vous arrêter au niveau de l'autoroute A41 entre les sorties 13 et 14. C'est la station de Mouxy en direction de Genève. Elle se trouve juste avant celle où vous souhaitiez vous arrêter. Et puis en direction de Chambéry, elle est après. Donc après la sortie 14, c'est l'aire de Drumettaz. Et le rappel des titres de France Info tout de suite.
1: Où Armand Perrault-Logaille, à la une, le gouvernement qui reconduit les aides au carburant.
2: Ces aides sont prolongées jusqu'au 30 septembre pour les grands rouleurs sous condition de ressources et jusqu'à fin octobre pour les agriculteurs, les pêcheurs et le secteur du BTP, annonce ce matin de la porte-parole du gouvernement Maud Bréjon, alors que les prix des carburants sont encore en hausse. Pas d'accalmie au Moyen-Orient. L'Iran dit avoir visé la nuit dernière des bases américaines au Koweït et aux Émirats Arabes Unis, des tirs de missiles et de drones. Il s'agit de représailles aux frappes américaines sur l'Iran ces derniers jours. En Allemagne, des engins incendiaires ont été lancés la nuit dernière à proximité de plusieurs entreprises de la défense à Munich. Deux suspects de nationalité bulgare ont été arrêtés. Mardi, l'Allemagne avait accusé la Russie d'avoir envoyé un drone chargé d'explosifs début août à l'aéroport de Leipzig. Et puis l'ONU prévoit un phénomène El Niño de très forte intensité ces 5 prochains mois. Il pourrait être le plus puissant phénomène climatique jamais observé depuis 40 ans. Cela accroît donc les risques d'inondations, de sécheresses et de chaleurs extrêmes dans de nombreux pays.
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0: Et on va retrouver Alex Warren avec Fever Dream pour voyager pour les prochains kilomètres. Bonne route, bon jeudi et belle semaine de rentrée.

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2: Je vous rappelle cette attente en Haute-Savoie, secteur de Chamonix, pour rejoindre l'Italie au tunnel du Mont-Blanc. Il y a à l'heure actuelle un trafic qui est perturbé, 15 minutes d'attente et environ 500 mètres de retenue avant de pouvoir passer le péage de l'ouvrage. Le trafic est en augmentation dans ce secteur. On se retrouve à 12h45. Au plus tard, la playlist qui vous emmène jusque-là, c'est AA sur Autoroute Info. Take on me, un petit souvenir à des années 80. Et puis tout de suite, Mika qui a une confidence à nous faire, elle me dit.

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1: Et attention, ce véhicule en panne du côté de l'autoroute A40 en direction de Paris sur bande d'arrêt d'urgence, kilomètre 45, c'est en Haute-Savoie et ça se passe après dans le secteur de la bifurcation avec l'autoroute A410, dans une zone de virage, il y a les pompiers sur place et le véhicule. Attention, serré à gauche dans cette zone en virage, c'est assez dangereux, donc soyez sur vos gardes et soyez extrêmement prudents au niveau de la bifurcation avec l'autoroute A410 entre la sortie 16 et la sortie numéro 15 direction Paris. Dans l'autre sens, en direction de l'Italie, il y a un bouchon pour passer en Italie au niveau du tunnel du Mont Blanc, bouchon de 500 mètres et jusqu'à 15 minutes d'attente avant de pouvoir passer le péage de l'ouvrage. Et puis si vous circulez en ce moment du côté de l'autoroute A41, l'axe Chambéry-Genève, eh bien sachez que les aires de service de cette A41 située au kilomètre 125 dans les deux sens de circulation sont fermées. Il s'agit de l'aire de la Ripaille et des Fontanelles. Si vous souhaitez faire une pause ou vous ravitailler en carburant, eh bien c'est notamment possible sur la 41 entre les sorties 13 et 14 dans le secteur d'Aix-les-Bains. Et on va retrouver tout de suite les travaux qui sont prévus ce soir, notamment du côté de l'autoroute A40. Elle sera fermée dans les deux sens. C'est l'axe Chamonix-Mâcon. Entre les sorties numéro 10 pour Bellegarde et 8 Hauteville-Lône, entre 21h et 6h, il y aura des itinéraires de substitution. S7, S22, la route départementale 1084. Il faut compter sur 20 à 30 minutes supplémentaires lorsque vous empruntez ces itinéraires de délestage.
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1: Allez, avis aux astronomes en herbe, si vous souhaitez en savoir plus sur ce qui compose notre ciel, je vous propose de faire route du côté du plateau de Hauteville d'ici quelques minutes. Après, le rappel d'une chanson qui va sentir bon l'été, vous rappelez les titres de l'été, Naïka, One Track Mind, bonne route.
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1: Et si vous circulez en ce moment du côté de l'autoroute A410, fermeture d'une nouvelle heure en Haute-Savoie en direction d'Annecy, kilomètre 154 après la sortie 19 pour La Roche-sur-Foron, c'est l'aire d'Évire qui est fermée au trafic pour les opérations de gendarmerie dans ce secteur. Deux autres aires pour le même motif sont fermées du côté de l'autoroute A41, l'axe Chambéry-Genève entre les sorties 15.1 et 16 au kilomètre 125. L'aire de la Ripaille et l'aire de Fontanelle. Allez, on prend la route des étoiles maintenant, direction l'observatoire de la LEB dans l'Ain. Notre journaliste Curtis Thévenon, a assisté à une séance d'astronomie en plein jour.
2: Si vous voulez approcher les étoiles ou bien percer les mystères du ciel, l'observatoire qui se trouve au col de la LEB, proche du plateau d'Hauteville, est l'endroit parfait. Laurent Chaumier est animateur à l'observatoire depuis 15 ans. Il nous explique ce qu'il est possible de découvrir durant les activités de nuit comme de jour.
3: Les nuits, en fait, on a trois formules. Donc, on a une formule qui va être concentrée sur de l'observation pure et dure du ciel avec le gros télescope de l'observatoire. On a une autre formule qui est une formule, on va dire, familiale qui débute un petit peu plus tôt par du planétarium puis de l'observation du ciel avec un télescope numérique. Et on a une dernière formule qui est entre les deux, en fait, où on va axer un petit peu sur les légendes célestes. On commence par le planétarium et on termine sous le vrai ciel avec les étoiles. En pleine journée, on a deux possibilités. La première, c'est le planétarium. La deuxième, c'est l'observation du soleil.
2: Mais qu'est-ce que le planétarium a de si particulier ?
3: Le planétarium, en fait, pour faire très simple, c'est une séance d'environ une heure qui se décompose en deux temps. Le premier temps, c'est un documentaire qui peut être proposé ou un film d'animation en fonction de notre programmation. Et le deuxième temps, c'est une découverte du ciel.
2: Un planétarium relativement récent qui permet de voir le ciel nocturne à toute heure de la journée.
3: On l'a depuis 2019, donc on va dire 3 ans. Les deux premières années ont été compliquées avec la pandémie. Donc pour nous, on va dire que cette année 2022, c'est vraiment la première année où on va pouvoir le mettre en avant sans être embêté par les restrictions. Le gros point fort du planétarium, c'est qu'on est dans un bâtiment, on utilise un ciel numérique. Donc qu'il fasse beau ou pas beau, je peux utiliser mon planétarium.
4: On les appelle des étoiles filantes. Mais ce ne sont pas des étoiles, ce sont des morceaux de pierre, de fer, qui voyagent dans le ciel.
2: À la fin de l'animation, les visiteurs, petits et grands, ont des étoiles plein les yeux.
5: C'était très bien. Ça m'a fait plaisir.
6: On a un enfant qui est passionné par les étoiles, les planètes, tout ça. Donc ça nous a fait plaisir de l'amener, c'était intéressant.
7: J'ai trouvé le contenu assez pédagogique. Moi-même, j'ai bien joué le jeu, hein. Je me suis pris. Il était intéressant, ça pose des questions sur qu'est-ce que je vois cette nuit quand je me promène.
2: Pour plus de renseignements ou préparer votre séance parmi les astres, rendez-vous sur le site de l'Observatoire de la LEB.

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1: Il est 13h, ravi de vous accompagner, bienvenue.
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1: Avec un point complet sur vos conditions de circulation à l'heure actuelle, sachez qu'il y a une quinzaine de minutes à patienter si vous roulez en direction de l'Italie avant le tunnel du Mont-Blanc. Il y a à peu près un kilomètre de bouchon, un peu moins même, une quinzaine de minutes pour vous. Donc avant de commencer la traversée des Alpes sur cette partie de la Haute-Savoie. Sur l'A40, on va rappeler ce véhicule en panne direction Paris au kilomètre 45. C'est après la sortie 16, l'Aclusa, le Grand Bornand, un véhicule immobilisé sur bande d'arrêt d'urgence, patrouilleur sur place dans un virage, pas de gêne direct au trafic, décalez-vous quand même sur la gauche, hein. Autant que possible lorsque vous arrivez à hauteur des patrouilleurs et de ce véhicule immobilisé pour respecter le corridor de sécurité. Et puis une information concernant des aires de repos, de service qui sont fermées, sachez que sur l'A41 nord, dans le secteur d'Annecy, dans les deux sens, les aires de Fontanelle et de la Ripaille, elles sont face à face, sont fermées actuellement. Si vous souhaitez faire une pause ou vous ravitailler en carburant, c'est notamment possible sur cette A41 entre les sorties 13 et 14 dans les secteurs d'Aix-les-Bains. À noter également fermeture momentanée de l'aire de repos, cette fois-ci sur l'A410, c'est l'aire d'Évire en direction d'Annecy. Voilà pour l'essentiel de l'actualité trafic. Ça se passe globalement bien, donc hein, vous l'avez compris, sur l'ensemble du réseau alpin, que ce soit à Lyon, à Grenoble, du côté de Chambéry également, du côté d'Annecy, d'Albertville, et puis pas de problème avant les frontières, les douanes franco-suisses ou avant le tunnel du Fréjus, pour vous qui roulez en direction de l'Italie. Allez, tout de suite, c'est l'heure de l'actualité générale avec la rédaction de France Info, c'est l'heure du rappel des titres.
2: Et l'Iran qui vise à nouveau les pays du Golfe, des missiles et des drones iraniens ont visé des bases américaines au Koweït et aux Émirats Arabes Unis. Mardi, ce sont les États-Unis qui avaient frappé l'Iran, tuant 19 personnes. Les aides au carburant prolongées jusqu'à la fin du mois pour les ménages modestes qui roulent beaucoup, jusqu'à la fin octobre. Pour les agriculteurs, les pêcheurs et le BTP, annonce la porte-parole du gouvernement sur France Info, les transporteurs ne sont plus concernés. Un nouveau point sera fait fin octobre sur l'évolution des prix. La Chine menace la France de contre-mesures si elle n'abroge pas le malus sur les vêtements de type Shein. Ce malus est entré en vigueur cette semaine après le vote de la loi contre la fast fashion. Elle prévoit jusqu'à 19 euros de pénalité par pièce d'ici 2030. Et puis la Russie annonce la fermeture de l'Institut Goethe sur son territoire. Représailles à une mesure similaire prise par l'Allemagne à l'encontre du centre culturel russe de Berlin. La tension est au plus haut entre les deux pays depuis que l'Allemagne accuse la Russie d'une tentative d'attentat au drone explosif dans l'un de ses aéroports.
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1: Priorité à la sécurité, on vient de l'apprendre, le tunnel du Fréjus est momentanément fermé à la circulation. Donc l'ouverture n'est pas définie, l'heure d'ouverture n'est pas définie. Il s'agit d'un problème technique visiblement, donc vous patientez à l'entrée de ce tunnel du Fréjus. On s'aperçoit qu'il y a quelques chauffeurs poids lourds d'ores et déjà qui patientent depuis quelques minutes, mais la nouvelle, elle vient de tomber il y a quelques secondes. Fermeture du tunnel du Fréjus, évidemment, on vous tient informé dès que nous avons l'alerte concernant la réouverture à la circulation. On est reparti en musique, Ed Sheeran, c'est tout de suite sur Autoroute Info. Excellent début d'après-midi.

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1: Piétons signalés sur l'A48 en direction de Lyon, kilomètre 71, après la sortie 10 à Voiron. C'est un piéton proche des voies de circulation.

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2: Priorité à la sécurité, un véhicule en panne sur l'A48, direction Lyon, kilomètre 72. C'est après la sortie 10 de Voiron. Véhicule immobilisé sur la voie de droite, soyez extrêmement vigilants, avec probablement donc le conducteur proche des voies de circulation également qui a été signalé il y a quelques secondes. On est reparti en musique, on fera un point sur vos conditions de circulation. Sachez que le tunnel du Fréjus est encore fermé, hein, pas de nouvelles quant à l'horaire de réouverture de ce tunnel du Fréjus. Merci de votre attente, de votre patience. Tout au bout de la 43 Maurienne, et nous sommes passés à 30 minutes d'attente avant le tunnel du Mont-Blanc. Il y a un peu moins d'un kilomètre de bouchons. Tout ceci donc en direction de l'Italie. Patti Smith arrive pour la musique. Ce sera juste après la révolution de Jennifer. C'est tout de suite sur Autoroute Info. Bonne route.

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1: Un animal signalé proche des voies de circulation sur l'A48 direction Grenoble autour du kilomètre 90, c'est après le péage de Voreppe, à hauteur de la sortie 14 Saint-Égrève. Chevreuil, proche des voies signalées et confirmées.

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1: Avec pour l'instant une circulation toujours dense au niveau du tunnel du Mont-Blanc, 30 minutes d'attente et 1 km de bouchon. En revanche, la bonne nouvelle concernant le tunnel du Fréjus, ça vient de tomber à l'instant, réouverture de cet ouvrage. Vous avez peut-être pu avancer un petit peu, certains ont déjà commencé à nouveau la traversée des Alpes. Merci d'avoir patienté tout au bout de la 43 Maurienne, essentiellement des chauffeurs poids lourds, selon les retours caméra, dont nous avons l'occasion de saluer tous ces chauffeurs poids lourds, ces professionnels de la route, qui sont fidèles à Autoroute Info. Bonne route à toutes et tous. On va rappeler ce véhicule en panne sur l'A48. Ça se passe donc sur l'axe Grenoble-Lyon, direction Lyon, kilomètre 72. C'est après la sortie 10 de Voiron, un véhicule immobilisé côté droit des voies de circulation. Avec un piéton également. Signalé, probablement le conducteur de ce véhicule arrêté. Et puis, toujours sur l'A48, dans l'autre sens, à l'approche de Grenoble, et bien après le péage de Voreppe, secteur Saint-Égrève, un chevreuil signalé proche des voies de circulation.
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1: La météo. Allez, tout de suite, on écoute les prévisions pour cet après-midi d'Adrien Warnant de Météo France.
2: Une nouvelle journée bien estivale ce jeudi sur nombre de régions pour cette semaine de rentrée. À la fois dans le sud-ouest, entre les Pyrénées et l'Aquitaine, le soleil brille du matin au soir, mais également entre l'Auvergne et la région Rhône-Alpes. Plus au nord, le soleil domine le ciel également du Berry à la Franche-Comté, en passant par la Bourgogne, sans oublier plus au nord l'Alsace ou encore la Lorraine, avec toutefois le passage d'un léger voile d'altitude n'altérant absolument pas l'impression lumineuse. De l'Île-de-France au nord de la Champagne, en revanche, les nuages sont par moments bien plus nombreux et cache souvent le soleil, mais espérez quand même quelques éclaircies. Côté température, elle progresse légèrement par rapport à hier. Cet après-midi, il fait 27 degrés à Paris, 28 à Auxerre, 3 et Nancy, 29 à Bourges et Besançon, 30 à Dijon, Annecy et Clermont-Ferrand, 31 à Bordeaux et Mâcon, et 32 degrés à Lyon, Grenoble et Mont-de-Marsan. Adrien Varnant, Météo France pour Autoroute Info.
1: Et tout de suite, on écoute Jérémy Frérot, extrait de son dernier album, remasterisé. Jérémy Frérot, actuellement en tournée dans toute la France. Il sera notamment prochainement, ce sera le 12 septembre prochain, du côté de Pierre-Bénite. Pierre-Bénite, c'est au sud de Lyon, c'est la région lyonnaise. On écoute cet extrait, Frérot, sur Autoroute Info.
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0: On va rappeler ce véhicule en panne sur l'A48, c'est l'axe Grenoble-Lyon, direction Lyon, kilomètre 72, après la sortie 10, voie Ronchamp-Feuillet, véhicule immobilisé sur la voie de droite avec un piéton à proximité. Soyez vigilants, les patrouilleurs vont arriver dans les prochaines minutes. On part en coulisses à présent pour découvrir comment les secours se préparent au pire scénario sur autoroute. Raphaël Guzicelli a suivi en pleine nuit près de Lyon un exercice grandeur nature. Prochain point complet sur vos conditions de route, ce sera à 13h30. Bel après-midi.
1: Je suis avec Philippe Séché, l'un des organisateurs de l'événement. Alors Philippe, à quoi faut-il s'attendre pour ce soir ?
2: Le scénario est bâti sur un premier accident qui va générer d'autres incidences avec un suraccident, un bouchon.
1: Et pour lancer l'exercice, l'alerte est donnée comme dans les conditions réelles.
3: Un bus avec une voiture sur A466 au 4800, ça sera.
4: A priori, il y a du monde à l'intérieur du bus, la personne n'a pas su m'en dire plus. Hein. Apparemment, l'autoroute est coupée, donc c'est pas nécessaire.
1: Hervé Richard, responsable des travaux planification sur le district de Villefranche-sur-Saône, nous explique la situation.
5: Donc c'est un témoin qui a appelé au poste d'appel d'urgence, qui a contacté le PC, appelle le patrouilleur qui tourne en 24-24 sur le réseau.
1: Qui joue le rôle des victimes ?
5: C'est des élèves policiers.
1: Et ils sont combien ?
5: 28.
1: Je vais maintenant voir ce qui se passe en queue de bouchon, à quelques centaines de mètres. Une autre voiture accidentée, les pompiers sont sur place.
6: Les appuitades, pour virer les appuitades.
7: Ouais, attends, je vais enlever la ceinture déjà.
8: Allez, vous inquiétez pas.
9: Ouais, la custode, c'est bon.
1: Il y a des éclats de verre partout. Les sapeurs-pompiers agissent méthodiquement. Mais les blessés sont toujours à l'intérieur du véhicule. En attendant, je parcours les 200 mètres de l'autoroute pour voir ce qui se passe au niveau du car accidenté. On aperçoit une personne par terre, blessée. Bon, comment il va, le faux blessé ? Il est pas trop chaud, le goudron ?
10: Non, ça va, merci.
1: Le conducteur de la voiture accidentée près du car s'est enfui. Le chauffeur du car s'énerve auprès du patrouilleur.
11: Ouvrez, là, on va regarder s'il n'y a pas une pièce d'identité. Mais moi, je veux savoir à qui elle est, cette bagnole.
1: Une dizaine de gendarmes interrogent les passagers du car, mais personne ne parle français.
12: Oui, vous dites, dame, c'est vrai ?
13: Qui parle français, là.
1: Ah. Il y a beaucoup d'agitation avec des policiers qui courent après quelqu'un. Ils viennent de l'intercepter.
14: Mais loin, c'est dégageux.
1: Vous pouvez nous dire ce qui se passe ?
15: Il a tenté de s'enfuir, je pense qu'ils ont découvert quelque chose dans la voiture.
16: Vous deviez aller où avec ça ?
1: Le fugitif avait sur lui un sachet de cocaïne et il lui passe les menottes. On va vraiment jusqu'au bout de la mise en scène. Ce genre d'exercice n'est pas fréquent. Les services ont profité d'une coupure d'autoroute pour travaux afin de réaliser cette simulation.

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1: Il est 13h30, soyez les bienvenus sur Autoroute Info, le point complet sur vos conditions de circulation. On va commencer par celles et ceux qui se dirigent en direction de l'Italie, un point sur les deux tunnels transalpins. À savoir qu'il y a 1,5 km, 2 km de bouchons avant le tunnel du Fréjus, tout au bout de la 43 Maurienne. Une bonne demi-heure pour passer ce secteur et commencer la traversée des Alpes, essentiellement des chauffeurs poids lourds. Mais même s'il y a quand même quelques

0: quelques voitures. Dès que possible, mettez-vous bien sur la gauche pour contourner, quand c'est possible, eh bien, cette file de chauffeurs poids lourds. Idem. Au niveau du tunnel du Mont-Blanc, les camions à droite, les voitures à gauche. En revanche, il y a un petit peu de moins de monde. Quelques centaines de mètres de bouchons et une vingtaine de minutes à patienter, 15 minutes même, à patienter selon les dernières informations communiquées par le PC Sécurité du tunnel du Mont-Blanc. Donc tout ceci en direction de l'Italie. On va rappeler en région grenobloise, même si on s'en éloigne, sur l'A48, direction Lyon, kilomètre 71, après le secteur de Voiron, après la sortie d'Ise, Voiron-Champfeuillet. Un véhicule signalé immobilisé sur la voie de droite avec les agents autoroutiers qui vont arriver dans les prochaines minutes pour se mettre en protection. Un piéton également dans ce secteur proche des voies. Et puis on reste sur la 48 dans l'autre sens, direction Grenoble après le péage de Voreppe, secteur Saint-Égrève, un Chevreuil-Errant signalé proche des voies de circulation. Enfin, on termine ce flash info trafic avec deux informations concernant des aires fermées. Les aires de service, tout d'abord de l'A41, les aires de service de La Ripaille et de Fontanelle, c'est le secteur d'Annecy, sont fermées. Pour vous ravitailler ou faire la pause, c'est possible entre les sorties 13 et 14 du côté d'Aix-les-Bains, en fait, sur cette A41. Sachez aussi qu'une aire de repos est fermée sur l'A410. C'est l'aire de repos dévire après la sortie 19, La Roche-sur-Foron. Tout de suite, c'est l'actualité générale avec la rédaction de France Info. Place au rappel des titres.
1: À la une, le gouvernement qui écarte toute nationalisation de Fibre Excellence.
2: Pas sûr que ce soit la solution la plus pertinente, répond le ministre de l'Industrie Sébastien Martin à la proposition de la région Occitanie de nationaliser temporairement cette usine de pâte à papier à Saint-Gaudens en Haute-Garonne, le temps de conclure un partenariat industriel. Des dizaines de salariés de Fibre Excellence se sont rassemblés devant l'usine ce matin pour le réclamer. Le sort du site va être examiné la semaine prochaine, mardi, par le tribunal de commerce. La prolongation de l'encadrement des loyers sera débattue à partir du mois d'octobre au Sénat, affirme l'adjoint à la mairie de Paris chargé du logement sur France Info, Jacques Baudrier. Selon lui, le gouvernement s'est engagé à reconduire ce dispositif pour 2 ans. Il s'applique en ce moment dans près de 70 communes, mais selon une étude de la Fondation pour le logement, près de 4 annonces de location sur 10 ne respectent pas ce plafond. En réponse à la fermeture du centre culturel russe de Berlin, la Russie annonce qu'elle va fermer en retour les sites de l'Institut Goethe sur son sol. L'Allemagne tient la Russie pour responsable de l'envoi de drones chargés d'explosifs début août à l'aéroport de Leipzig. Une clinique privée de Saint-Étienne qui a été visée par une cyberattaque à l'été 2025 est condamnée à 500 000 euros d'amende par la Commission informatique et liberté pour ne pas avoir suffisamment protégé les données de ses patients.
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0: Et c'est Teddy Swims qui va voyager avec vous pour les prochains kilomètres avec cet extrait de son dernier album Mr. Know It All. C'est tout de suite et c'est sur Autoroute Info. Bonne route.

0: Priorité à la sécurité avec un poids lourd immobilisé en panne, victime d'une crevaison plutôt sur l'A43 Maurienne. Direction Lyon, kilomètre 159, c'est après la sortie 28 Saint-Jean de Maurienne. Ce poids lourd se trouve sur bande d'arrêt d'urgence. Il n'y a pas de gêne directe au trafic, mais il peut y avoir des débris sur les voies de circulation avec les agents autoroutiers qui vont arriver sur place.
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0: Jean-Jacques Goldman, ce sera juste après Caléo, tout de suite sur Autoroute Info. Bonne route.

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1: Obstacle morceau de fer signalé sur l'A48 en direction de Lyon, kilomètre 88, c'est après la sortie 14 Saint-Étienne.

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1: Avec toujours de l'attente à l'approche des deux tunnels transalpins, il y a un bon kilomètre de bouchons, presque deux hein, même, à l'approche du tunnel du Fréjus, tout au bout de la 43 Maurienne, essentiellement hein, des chauffeurs poids lourds. Il faut une bonne vingtaine de minutes hein, quand même pour passer ce secteur et commencer la traversée des Alpes, presque une demi-heure. Et puis avant le tunnel du Mont-Blanc, il y a quelques centaines de mètres à patienter, une vingtaine de minutes, là aussi moins d'un kilomètre, hein, 500 mètres de bouchons à avant ce tunnel du Mont-Blanc en direction de l'Italie. On va rappeler ce véhicule en panne signalé sur l'A48 direction Lyon, kilomètre 71 après la sortie 10, Voiron-Champfeuillet, un véhicule signalé sur la voie de droite. Il y a également des obstacles sur cette même A48. Ça se passe eh bien, dans l'autre sens, direction Grenoble hein, cette fois-ci. Ce sont plutôt des chevreuils signalés encore proche des voies de circulation. Et puis on va rappeler ce poids lourd en panne sur l'A43 Maurienne en direction de Lyon. Ça se passe au kilomètre 159, c'est après la sortie 28 Saint-Jean-de-Maurienne. Un poids lourd victime d'une crevaison, alors il se trouve sur bande d'arrêt d'urgence, mais il peut y avoir des débris que les patrouilleurs vont aller ramasser là dans les prochaines secondes. Voilà pour l'essentiel de l'actualité trafic, hormis les tunnels du Transalpin, ça se passe plutôt bien donc sur l'ensemble des autoroutes alpines. Et tout de suite, on va parler de ces travaux nocturnes qui ont repris avec la rentrée. Par exemple, eh bien, on va rester sur la 43 Maurienne qui sera fermée dans les deux sens cette nuit, entre 21h et 6h, entre le péage de Saint-Michel-de-Maurienne et la sortie 30 Modane, pour des travaux sous le tunnel d'Aurel, déviation par le réseau secondaire via la route départementale 1006. Également fermeture 21h-6h. De l'A40 dans les deux sens entre la sortie 8 Hauteville et la sortie 10 Bellegarde. Là aussi, des déviations seront mises en place via le réseau secondaire. Selon votre destination, vous compterez quand même entre 20 et 30 minutes de temps de parcours supplémentaire.
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1: Dans les prochaines minutes, on parlera du festival Région des Lumières qui tout l'été mettra en lumière des monuments, qui a mis en lumière des monuments et ça continue encore quelques jours, des monuments emblématiques d'Auvergne-Rhône-Alpes. En attendant, on va se replonger un petit peu dans cette Coupe du Monde qui s'est terminée là, la mi-juillet, c'était le 19 juillet dernier. On va écouter l'hymne Burna Boy, Shakira, c'est Die Die et c'est sur Autoroute Info. Bonne route.

0: Le rappel concernant ce véhicule en panne sur l'A48, toujours signalé en direction de Lyon, kilomètre 72, après la sortie 10, Voiron à Champfeuillet. Véhicule immobilisé côté droit des voies avec les agents autoroutiers qui vont arriver dans les prochaines minutes. Décalez-vous bien sur la gauche, hein, évidemment, dans ce secteur de Voiron sur l'axe Grenoble-Lyon A48. Reportage, le festival Région des Lumières est de retour en Auvergne-Rhône-Alpes. Il met en valeur le patrimoine de la région à travers des illuminations. Aymeric Violet.
1: Depuis fin juin, des spectacles, sons et lumières créés par la troupe des Allumeurs de Rêves sont projetés à la tombée de la nuit sur différents monuments emblématiques de la région Auvergne-Rhône-Alpes. Sophie Rodkopf, vice-présidente à la région déléguée à la culture.
2: C'est un festival très original qui permet à la fois de mettre en valeur notre patrimoine et surtout un spectacle très innovant. C'est une base de vidéomapping sur nos monuments, parfaitement sur mesure, à la taille évidemment du monument, mais surtout l'histoire, le narratif de cette création est fait en co-construction avec les mairies, avec les associations, avec les habitants. Et donc ce sont des créations complètement exclusives et adaptées à chaque site.
1: Des spectacles à retrouver tout au long de l'été à Aurillac, Clermont-Ferrand, Espaly-Saint-Marcel, La Chaise-Dieu et Vienne. Un festival qui se veut également inclusif. Un dispositif est mis en place pour les personnes en situation de handicap.
2: Il y a une maquette tactile qui permet aux personnes non-voyantes de pouvoir visualiser la projection. Une autodescription qui est accessible sur le site internet de la région et donc sur votre smartphone, vous pouvez très facilement le télécharger. Et puis un plancher vibrant qui permet de ressentir la musique, puisqu'il faut aussi dire que la musique est harmonisée et composée sur la création et donc vous n'écouterez pas la même musique à deux endroits différents dans cette belle région.
1: Le festival fête sa 8e édition et compte bien revenir chaque été sur le territoire.
2: On a vraiment envie de le pérenniser parce que c'est un événement populaire qui se déplace dans toutes les communes de France, quelle que soit leur taille. Vous avez vu, il y a Clermont-Ferrand, Espaly-Saint-Marcel, en Haute-Loire. Et puis, c'est un événement complètement intergénérationnel. Il y a un brassage, une mixité sociale qui est juste incroyable. Et c'est complètement offert aux habitants puisqu'ils ne déboursent pas un seul euro pour bénéficier de ce magnifique spectacle.
1: Des spectacles à voir chaque soir tout au long de l'été, dès la tombée de la nuit.

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1: Il est 14h, ravi de vous accompagner, soyez les bienvenus.
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1: Priorité à la circulation, avant d'évoquer l'information trafic, on va parler de ce véhicule à l'instant signalé en panne en Haute-Savoie sur l'A410 direction Chamonix au kilomètre 151. C'est après le péage de Saint-Martin-Bellevue en arrivant à... rapprochant de la sortie 19, La Roche-sur-Foron. Pas plus d'informations pour l'instant concernant ce véhicule en panne. Dans le reste de l'actualité, on a un autre véhicule en panne sur l'A48 direction Lyon. Ça se passe au kilomètre 71 après la sortie 10, Voiron-Champfeuillet. Véhicule sur bande d'arrêt d'urgence actuellement avec un piéton proche des voies. Concernant le trafic, on a toujours du monde au niveau des deux tunnels transalpins. Il y a encore une vingtaine de minutes à patienter avant le tunnel du Mont-Blanc. Pour vous qui circulez évidemment en direction de l'Italie, il y a moins d'un kilomètre de bouchon. Et puis avant le tunnel du Fréjus, encore un kilomètre de bouchon, même si là la tendance est à l'amélioration. Avant ce tunnel du Fréjus, là aussi, il y a 15-20 minutes à patienter avant de commencer d'entamer votre traversée des Alpes. Partout ailleurs, côté trafic, ça se passe bien. Pas de perturbations majeures sur les autres axes, que ce soit à Grenoble, du côté de l'agglomération lyonnaise, sur la voie rapide urbaine de Chambéry également. Ça se passe bien à l'heure actuelle. On va simplement rappeler cette information concernant l'aire de service de Fontanelle qui est fermée sur l'A41 en direction de Chambéry. C'est dans le secteur d'Annecy pour vous ravitailler en carburant ou faire la pause. Eh bien, il y a l'aire de Drumetta qui se situe du côté d'Aix-les-Bains. Elle se situe précisément à une trentaine de kilomètres après cette aire de Fontanelle qui est fermé donc du côté d'Annecy. On va parler d'un obstacle, priorité à la sécurité, région grenobloise, A480 direction Lyon, au kilomètre 6, obstacle signalé, une plaque de plâtre sur les voies du milieu, en plein milieu des voies. C'est donc après la sortie 3 Grenoble-Centre. L'actualité générale, tout de suite avec la rédaction de France Info, c'est l'heure du rappel des titres.
2: Vladimir Poutine qui dément tout plan de mobilisation pour son armée en Ukraine.
3: De la désinformation selon le président russe, alors que le président ukrainien lui affirmait cet été que la Russie préparait pour l'automne une nouvelle vague de mobilisation après 4 ans et demi de guerre. Les aides au carburant prolongées jusqu'à fin octobre pour les secteurs les plus touchés par la hausse, l'agriculture, la pêche et le BTP. Les transporteurs en revanche n'y auront plus droit. Le guichet pour les gros rouleurs réservé aux ménages modeste, lui est prolongé jusqu'à la fin du mois. Le gouvernement écarte à nouveau toute nationalisation, même temporaire, de l'usine Fibre Excellence de Saint-Gaudens, en Haute-Garonne, la dernière usine de pâte à papier de France, en grande difficulté. Des dizaines de salariés se sont rassemblés ce matin devant le site pour réclamer cette mesure. Et puis Gaël Monfils va-t-il encore faire le show? Le Français de 40 ans joue son deuxième tour à l'US Open de tennis cette nuit à New York. Il affronte le 15e mondial, l'américain Lerner Tien, qui a 20 ans de moins.
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1: Adèle Castillon, on sait tout de suite, elle a fait la tournée des festivals cet été. Si vous l'avez loupée, vous pouvez la retrouver au Vendange Musical à Charnel et Mâcon. Ce sera au cours de ce mois de septembre, ce sera le 18 septembre précisément. Et puis ensuite, elle commencera une tournée en 2027 dans toute la France. Adèle Castillon, on sait tout de suite, était avec toi, c'est sur Autoroute Info.

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1: Obstacle sur la 51, direction Lyon, au kilomètre 4, c'est précisément sous le tunnel d'Auriol, après la sortie d'Ouzevar, c'est vif, un panneau sur la voie de droite neutralisé sous ce tunnel d'Auriol.

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2: À 14h07, on va rappeler cet obstacle hein, du côté de la 51 en direction de Lyon, kilomètre 4, c'est après la sortie 12 Vars et Vif, sous le tunnel d'Uriol. Un panneau sur voie de droite neutralisée. Les agents autoroutiers vont se rendre sur les voies dans les prochaines minutes. Murrayhead, c'est dans quelques instants, ce sera juste après Sam Smith sur Autoroute Info. Prochain point sur vos conditions de route, ce sera dans 7 minutes. Bel après-midi, bonne route.

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1: Avec toujours de l'attente avant les deux tunnels transalpins, hein, pas vraiment d'évolution, une vingtaine de minutes, que ce soit à l'approche du tunnel du Mont-Blanc ou celui du tunnel du Fréjus. Il y a dans les deux cas moins d'un kilomètre de bouchon. On va retourner sur l'A48, direction Lyon, kilomètre 72, véhicule en panne après la sortie d'Isvoiron, intervention en cours. À l'instant, un autre véhicule signalé sur l'A410 en panne, priorité à la sécurité, direction Annecy, kilomètre 144, c'est après la sortie 19, La Roche-sur-Foron. Véhicule signalé, confirmé d'ailleurs, sur voie de droite, bande d'arrêt d'urgence, les agents autoroutiers vont arriver sur place dans les toutes prochaines minutes. On parlait d'un obstacle sous le tunnel d'Uriol sur la 51, c'est désormais terminé, l'obstacle a été ramassé. Autre obstacle également terminé, c'était sur l'A480, région grenobloise. On en parle plus. Voilà pour l'essentiel de l'actualité trafic sur les autres secteurs. À Grenoble, justement, ça se passe bien, que ce soit sur la Rocade, la 480, la Nationale 85, à l'approche de l'agglomération lyonnaise également, hein, pas de soucis sur l'A43, plus globalement, pas de soucis sur cet axe Lyon-Chambéry-Albertville.
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1: 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Avant d'écouter le duo Vita-Joseph Kamel, on écoute Adrien Bardon, Météo France, les prévisions pour cet après-midi.
2: Une nouvelle journée bien estivale ce jeudi sur nombre de régions pour cette semaine de rentrée. À la fois dans le sud-ouest, entre les Pyrénées et l'Aquitaine, le soleil brille du matin au soir, mais également entre l'Auvergne et la région Rhône-Alpes. Plus au nord, le soleil domine le ciel également du Berry à la Franche-Comté, en passant par la Bourgogne, sans oublier plus au nord l'Alsace ou encore la Lorraine, avec toutefois le passage d'un léger voile d'altitude n'altérant absolument pas l'impression lumineuse. De l'Île-de-France au nord de la Champagne, en revanche, les nuages sont par moments bien plus nombreux et cache souvent le soleil, mais espérez quand même quelques éclaircies. Côté température, elle progresse légèrement par rapport à hier. Cet après-midi, il fait 27 degrés à Paris, 28 à Auxerre, 3 et Nancy, 29 à Bourges et Besançon, 30 à Dijon, Annecy et Clermont-Ferrand, 31 à Bordeaux et Mâcon, et 32 degrés à Lyon, Grenoble et Mont-de-Marsan. Adrien Varnon, Météo France pour Autoroute Info.
1: Et comme promis, c'est le duo tout de suite entre Vita et Joseph Kamel que l'on écoute. Joseph Kamel qui sera en concert à l'Olympia, ce sera le 13 novembre prochain. Puis ensuite, il effectuera une tournée dans toute la France à partir de 2027. Jamais, c'est l'extrait qu'on écoute tout de suite. Vous êtes sur Autoroute Info, bel après-midi, bonne route.

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0: À point sur vos conditions de circulation, on va rappeler ce véhicule immobilisé sur l'A48 direction Lyon, kilomètre 71 après la sortie d'Isvaron, Champs-Feuillet. Véhicule en panne sur bande d'arrêt d'urgence avec l'intervention du dépanneur sur place. Décalez-vous bien sur la gauche pour respecter le corridor de sécurité. Toujours une vingtaine de minutes à patienter avant le tunnel du Mont-Blanc direction l'Italie. Et puis c'est la fin du bouchon avant le tunnel du Fréjus, toujours en direction de l'Italie. Une excellente nouvelle pour vous. Les voitures sans permis sont de plus en plus plébiscitées, notamment par les jeunes. Le site de production du principal constructeur français est d'ailleurs bien visible le long de la 41 Nord en Savoie, dans le secteur d'Aix-les-Bains. Reportage de Paulin Caillard. Prochain point complet sur vos conditions de circulation qui sont globalement bonnes. Ce sera à 14h30. Belle après-midi, bonne route. 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
1: Aujourd'hui, je vous emmène à la découverte d'une usine d'assemblage de voitures sans permis. Je me suis rendu dans l'usine savoyarde d'Exam, un constructeur de voiturettes français. J'y ai retrouvé Olivier Pelletier, le directeur général d'Exam, qui, entre deux bruits de perceuse, m'a expliqué comment fonctionnait son usine.
2: Donc là, la première étape, donc vous prenez la coque. Ici, on va assembler d'abord les roues. Vous voyez, toute la partie, tout d'abord, on va assembler tout ce qui est train arrière, puis au fur et à mesure, donc on a environ 30 étapes de fabrication de la voiture, et au fur et à mesure, on va apporter différents éléments supplémentaires. Donc sur cette ligne, par exemple, avec ses mains, on fabrique des modèles électriques, on fabrique des modèles thermiques, et ce qui nous permet d'être totalement flexible quant à l'évolution du marché, ce qui était très important pour nous.
1: Mais récemment, il y a eu du changement. Avec le boom des voitures sans permis chez les jeunes, il a fallu réagir et s'adapter aux exigences de cette nouvelle clientèle.
2: Premièrement, on a complètement électrifié notre gamme. Puis, par contre, on a fait une nouvelle gamme qu'on appelle Minoto et qui est vraiment focalisée sur les jeunes, où là, on va plus aller à l'essentiel.
1: Une voiturette épurée, mais qui coûte quand même la bagatelle de 10 000 euros. À l'autre extrémité de la fourchette de prix, on trouve le haut de la gamme Exam, qui est bien plus accessoirisé et personnalisable.
2: On a maintenant une gamme Exam, qui est notre gamme plus traditionnelle, qui a vraiment tous les codes de la voiture, où on va avoir des accessoirisations très importantes. Donc on va avoir un choix de couleur, on va avoir une caméra de recul, on va avoir des radars de recul, on va avoir des tablettes dedans, tous les attributs d'une vraie voiture. Ça, c'est plus pour notre population traditionnelle, et ça va faire des produits qui peuvent monter jusqu'à 20 000 euros.
1: L'assemblage est en grande partie fait à la main, et de bout en bout, une voiturette prend une trentaine d'heures de travail et passe par les mains de plus de 70 personnes.

À 14h30, il reste une perturbation sur l'ensemble du réseau, même si la tendance est à l'amélioration. Au niveau du tunnel du Mont-Blanc, pour vous qui circulez direction l'Italie, évidemment, encore quelques centaines de mètres de bouchons, surtout pour les chauffeurs poids lourds, hein. Les véhicules légers, il en reste une dizaine au niveau de la plateforme d'entrée. Un peu plus de chauffeurs poids lourds qui souhaitent transiter direction l'Italie. Plus d'attente avant le tunnel du Fréjus, tout au bout de l'A43 à Morienne. Sur le reste du réseau, ça se passe très bien pour vous, vraiment. Pas de difficultés en particulier, que ce soit à Lyon, à Grenoble, à Chambéry, du côté d'Albertville, d'Annecy, ça se passe très bien pour vous. On va vous rappeler cette information service. Il y a une aire bien de service qui est fermée du côté d'Annecy, sur l'A41 direction de Chambéry. Donc prenez votre élan, vous pourrez vous ravitailler en carburant ou faire une grande pause sur l'aire de Drumetta qui se situe 30 km après, secteur Aix-les-Bains. Et sachez que du côté d'Annecy, si vous voulez en direction de Chambéry, vous ne pouvez pas mettre de carburant, l'aire de service est fermée. Il faudra soit en mettre avant, anticiper dans ces cas-là, soit après, donc sur l'aire de Drumetta qui se situe 30 km après, donc sur cette A41. Voilà pour l'essentiel de l'actualité trafic à l'heure actuelle.

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1: Circulation qui s'effectue globalement bien sur le réseau alpin. Encore un petit peu d'attente pour vous qui circulez au niveau du tunnel du Mont-Blanc, hein, surtout pour les camions, pour les chauffeurs poids lourds. Concernant les voitures, ça y est, presque plus personne. Ça se passe bien, aucune attente depuis un moment avant l'autre tunnel transalpin, celui du Fréjus. On aura un grand classique de Nelly Furtado. Ça sera juste après Alicia Keys et Jay-Z, tout de suite sur Autoroute Info.

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1: Obstacle signalé sur la 43 Maurienne, direction l'Italie, kilomètre 141. C'est juste après la sortie 25 et Pierre, pas plus de précision.

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1: Un peu lourd immobilisé sur la 43 Maurienne direction l'Italie au kilomètre 141 confirmé hein, juste après la sortie 25 et Pierre avec pas mal de débris de pneus victimes d'une crevaison. Les patrouilleurs sont sur les voies en train de ramasser ces débris et puis ensuite on se met en protection de ce poids lourd immobilisé secteur et Pierre à 43 Maurienne direction

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1: À nouveau, un petit peu de patience avant le tunnel du Mont-Blanc, direction de l'Italie, hein, quelques dizaines de minutes à peine, lorsque vous arrivez au niveau de la plateforme d'entrée de ce tunnel du Mont-Blanc. On va rappeler ce poids lourd en panne sur la 43 Maurienne, direction de l'Italie, au kilomètre 141. Il est en fait victime d'une crevaison, hein. C'est juste après la sortie 25 et Pierre. Les patrouilleurs sont en train de ramasser les débris de pneus sur les voies. Le poids lourd se trouve, lui, sur bande d'arrêt d'urgence, immobilisé sur cette partie de la 43 Maurienne, donc en direction de l'Italie. Voilà pour l'essentiel de l'actualité trafic. Un petit peu plus loin, hein, tout au bout de cet axe à 43 Maurienne, il y a le tunnel du Fréjus. Sachez qu'il n'y a pas d'attente en particulier avant ce tunnel transalpin. Sur les autres secteurs, à Lyon, à Grenoble, à Chambéry, du côté d'Annecy ou d'Albertville, eh bien, le trafic s'effectue tout à fait normalement. Bel après-midi à toutes et tous. Bonne route, vous êtes sur Autoroute Info. Avec la rentrée, les travaux nocturnes ont repris. Justement, on va continuer de parler de la 43 Maurienne, fermée cette nuit dans les deux sens de circulation entre le péage de Saint-Michel de Maurienne et la sortie 30 Modane. 21h, 6h pour la fermeture pour des travaux dans le tunnel d'Aurel. Déviation par le réseau secondaire via la route départementale 1006. Et puis également, fermeture toujours entre 21h et 6h de la 40 dans les deux sens de circulation là aussi. Entre la sortie 8, Hauteville, et la sortie 10, Bellegarde. Déviation par les itinéraires de substitution selon votre destination. Comptez quand même 20 à 30 minutes de temps de parcours supplémentaire.
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1: Avant d'écouter Charlotte Cardin, priorité à la sécurité, un véhicule en panne à l'instant signalé sur la route nationale 205 en direction de Genève, au kilomètre 3, même 4. C'est juste après la sortie 31 Chamonix, véhicule immobilisé sur les voies. On est reparti avec la chanteuse québécoise Charlotte Cardin, c'est tout de suite, c'est sur Autoroute Info.

0: Un véhicule en panne rappelé sur la route nationale 205 direction Genève, kilomètre 4. C'est dans le secteur de Chamonix, juste après la sortie 31 Chamonix. Véhicule immobilisé côté droit des voies de circulation. Reportage à présent avec l'un des sites touristiques les plus visités d'Auvergne, le parc Vulcania, qui accueille chaque année des milliers de visiteurs. Reportage de Curtis Thévenon et Jean-François Giraud.
1: Ouvert en 2002, Vulcania a accueilli depuis près de 7 millions de visiteurs. La recette du succès de ce parc tient à plusieurs facteurs.
2: Venir à Vulcania, c'est partir dans une expédition qui est à la fois scientifique et ludique.
1: Fabrice Filias, responsable scientifique du parc.
2: On va pouvoir découvrir des sujets science, comment fonctionne notre planète Terre, pourquoi il y a des volcans, à quoi ils ressemblent, et aussi vivre les phénomènes en allant directement sur place. Donc, c'est vivre le phénomène et le comprendre. C'est se retrouver dans un lieu où on a à la fois la découverte, le plaisir d'être ensemble et de le partager en apprenant des choses sans même s'en rendre compte.
3: Si vous deviez me citer trois attractions pour le visiteur, ce seraient lesquelles?
2: Il y a des endroits qui sont des best-of de Vulcania, comme le réveil des géants d'Auvergne, où là, on voit ce qui se passerait s'il y avait une nouvelle éruption quelque part dans la chaîne des puits. Il ne faut pas évidemment louper Namazu, le roller coaster, où là, on parle plutôt des tremblements de terre. Et puis le planétarium, à évidemment ne pas louper, parce que c'est le plus grand planétarium de France, avec les dernières technologies audiovisuelles. Donc ça vaut vraiment le coup. Il ne faut pas les louper, celle-là.
1: Curtis Thévenon, sur place, a recueilli les impressions de quelques visiteurs venus tester le Namazu, une attraction qui simule une base scientifique installée dans une zone fortement sismique.
4: Oh, c'était génial, on a adoré.
5: Oh, c'était trop bien, monsieur, j'ai adoré.
6: Des bonnes sensations, tout ça, à refaire.
1: Mais Vulcania ne compte pas se reposer sur ses lauriers. De nombreux projets devraient voir le jour ces prochaines années. Sophie Rognon est la directrice de Vulcania.
7: 2029, un quatrième gros blockbuster qui ouvrira ses portes donc en mars 2029 avec une attraction dynamique très originale qui sera à fond dans l'expérience volcanique. Aujourd'hui, on occupe à peu près 9 hectares du parc. On a 57 hectares. Il y a une grosse capacité de s'étendre.
1: Vous pouvez tenter l'aventure en famille ou entre amis à Vulcania jusqu'au 1er novembre.

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1: 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Il est 15h, soyez les bienvenus, ravi de vous accompagner.
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1: Circulation qui s'effectue globalement bien sur l'ensemble des autoroutes alpines, je dis globalement car il y a un tout petit peu d'attente avant le tunnel du Mont-Blanc. Vraiment une quinzaine de véhicules, peut-être un peu plus de chauffeurs poids lourds, mais ça se passe bien, un bouchon au niveau de la plateforme de ce tunnel du Mont-Blanc direction l'Italie, vraiment aucune attente sinon avant l'autre tunnel transalpin, celui du Fréjus. On va rappeler ce véhicule en panne sur la route nationale 205 direction Genève, hein, c'est après la sortie 31 Chamonix, véhicule immobilisé sur bande d'arrêt d'urgence, pas de gêne direct au trafic. Pour les autres secteurs, eh bien, ça se passe bien, circulation fluide. Que ce soit sur l'A43, l'axe Lyon-Chambéry, Albertville, autour de Grenoble également, hein, pas de problème à l'heure actuelle. Si vous êtes sur la voie rapide urbaine de Chambéry, circulation fluide également. Et puis du côté d'Albertville, Annecy en direction de la Suisse, là aussi c'est une circulation qui s'effectue tout à fait normalement. Une information service à vous rappeler, si vous circulez dans le secteur d'Annecy, sur l'A41, sachez que l'aire de service de Fontanelle est fermée. Vous ne pouvez pas vous ravitailler en carburant, par exemple. Vous pouvez le faire un petit peu plus loin, 30 km plus loin, sur l'aire de Drumetta, secteur Aix-les-Bains. Ou alors, sinon, il faut vraiment anticiper, si vous arrivez depuis le bassin Genevois, par exemple, pour mettre du carburant. Mais sachez que du côté d'Annecy, sur l'autoroute, l'aire de service de Fontanelle est fermée. Voilà pour l'essentiel de l'actualité trafic en ce milieu d'après-midi plutôt calme. Hein. Donc, en ce jeudi 3 septembre, déjà, le temps passe vite. Allez, tout de suite, c'est l'actualité générale avec la rédaction de France Info. Place au rappel des titres.
2: En Pérou-Loga, c'est d'abord cet été 2026 qui a été le plus chaud qu'ait connu la France depuis 1900.
3: C'est ce qu'annonce la ministre de la Transition écologique Monique Barbu lors d'une conférence de presse avec Météo France. Cet été en France a été marqué par des canicules à répétition, des sécheresses et incendies géants et par 53 jours de vagues de chaleur. C'est un record, souligne Météo France. À l'échelle de la planète, l'Organisation météorologique mondiale confirme que le phénomène El Niño sera cette année l'un des plus puissants depuis le début des relevés. Selon les experts, il y aura des répercussions importantes sur les températures, les précipitations, les risques d'inondations, de sécheresses et de chaleurs extrêmes. Quatre membres d'une même famille tués en Haute-Saône hier soir sur la commune de Gilly. C'est un père de famille qui a abattu ses deux fils de 6 et 9 ans et sa belle-mère. Il a filmé la scène et a envoyé les images à sa compagne avec qui il était en instance de séparation avant de se suicider. Et puis la guerre au Moyen-Orient, l'Iran annonce que 6 membres de sa marine ont été tués dans de récentes frappe américaine. Les gardiens de la révolution jurent par ailleurs de venger l'attaque américaine qui avait tué 4 personnes lors d'un mariage dans le sud du pays.
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1: Tame Impala et Jenny, c'est tout de suite, c'est Dracula sur Autoroute Info. Bonne

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2: Un véhicule en panne à rappeler en Haute-Savoie sur la route nationale 205, direction Genève, kilomètre 4. C'est juste après la sortie 31 de Chamonix, véhicule immobilisé. Côté droit des voies de circulation, les agents autoroutiers vont arriver sur place dans les prochaines minutes. Côté trafic, ça se passe bien sur l'ensemble des autoroutes alpines. Un tout petit peu d'attente avant le tunnel du Mont-Blanc, surtout pour les chauffeurs poids lourds qui transitent, quelques chauffeurs poids lourds, au niveau de la plateforme d'entrée de cet ouvrage. The Police, Roxane, ce sera dans quelques instants avant un classique de Sean Paul, She Doesn't Mind, sur Autoroute Info. Bonne route.

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1: La seule perturbation se situe au niveau du tunnel du Mont-Blanc, direction de l'Italie, moins d'un kilomètre de bouchon. Les chauffeurs poids lourds sur voie de droite, les voitures dès que possible sur voie de gauche. Comptez 15 minutes d'attente avant de commencer votre traversée des Alpes. Pas d'attente en particulier avant l'autre tunnel transalpin, celui du Fréjus. Sur le reste des autoroutes alpines, ça se passe très bien à l'heure actuelle. Trafic fluide sur la 43, l'axe Lyon-Chambéry-Albertville. Idem du côté de Grenoble. Que ce soit la Rocade, la 480, la Nationale 85, si vous circulez du côté de Chambéry, Annecy, Albertville, ça se passe bien. Et puis pour être complet, avant les douanes franco-suisses, là aussi, pas de problème pour vous rendre chez nos sympathiques voisins helvètes. Une information service à vous rappeler, si vous circulez du côté d'Annecy, sachez que l'aire de service de Fontanelle est fermée sur la 41 en direction de Chambéry. Pour vous ravitailler, c'est soit bien avant le bassin Genevois par exemple, soit 30 km après du côté d'Aix-les-Bains sur l'aire de Drumetta.
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1: 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Avant d'écouter Indochine, on écoute Météo France et Adrien Warnant, les prévisions.
2: Une nouvelle journée bien estivale ce jeudi sur nombre de régions pour cette semaine de rentrée. À la fois dans le sud-ouest, entre les Pyrénées et l'Aquitaine, le soleil brille du matin au soir, mais également entre l'Auvergne et la région Rhône-Alpes. Plus au nord, le soleil domine le ciel également du Berry à la Franche-Comté, en passant par la Bourgogne, sans oublier plus au nord l'Alsace ou encore la Lorraine, avec toutefois le passage d'un léger voile d'altitude n'altérant absolument pas l'impression lumineuse. De l'Île-de-France au nord de la Champagne, en revanche, les nuages sont par moments bien plus nombreux et cache souvent le soleil, mais espérez quand même quelques éclaircies. Côté température, elle progresse légèrement par rapport à hier. Cet après-midi, il fait 27 degrés à Paris, 28 à Auxerre, 3 et Nancy, 29 à Bourges et Besançon, 30 à Dijon, Annecy et Clermont-Ferrand, 31 à Bordeaux et Mâcon, et 32 degrés à Lyon, Grenoble et Mont-de-Marsan. Adrien Varnant, Météo France pour Autoroute Info.
1: Dans quelques minutes, c'est un retour vers le futur qui vous attendra sur Autoroute Info. Nous parlerons d'une grande innovation technologique, le radiocassette. En attendant, les nouveaux soleils d'Indochine, c'est tout de suite.

0: À 15h21, on va rappeler ce véhicule en panne en Haute-Savoie sur la route nationale 205 en direction de Genève, au kilomètre 4. Hein, c'est juste après la sortie 31 de Chamonix, véhicule immobilisé côté droit des voies de circulation. Intervention en cours concernant le trafic, hein, ça se passe bien actuellement. Pas d'énormes perturbations, un petit peu d'attente, hein, une dizaine de minutes à peine au niveau du tunnel du Mont-Blanc pour vous qui circulez en direction de l'Italie. Après les disques vinyles, c'est au tour des radiocassettes de redevenir tendance. Un retour vers le futur avec Jean-François Giraud et Curtis Thévenon. Prochain point complet sur vos conditions de route, ce sera à 15h30. Bel après-midi, bonne route. 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
1: Mais j'en peux plus des Spotify et autres Deezer. Est-ce qu'on pourrait avoir du vrai son pour une fois?
2: Ça tombe bien, j'ai peut-être quelque chose qui pourrait vous intéresser. Le vinyle, c'est bien, mais bon, se balader en voiture avec le tourne-disque et les amplis, c'est pas très confort ni recommandé, vous en conviendrez. Mais qu'est-ce qui date du siècle dernier et permet d'écouter la musique en voiture?
1: Le répertoire très restreint des chansons que mes enfants apprennent à l'école?
2: Mais non, je parle des radiocassettes. Elles ont totalement disparu de nos tableaux de bord. Aujourd'hui, on branche le téléphone en Bluetooth et c'est parti. Mais le marché des cassettes se refait une petite place dans le cœur des usagers. À ce jour, la seule usine de fabrication française, Records Master ou RTM, affiche une croissance annuelle de 20%. Et il n'existe pas que des musiques anciennes sous forme de cassettes. Parmi les artistes convertis, on retrouve Billie Eilish, Sabrina Carpenter ou encore Lady Gaga, pour ne citer qu'elles. D'ailleurs, certaines entreprises fabriquent des Walkman modernes. On peut citer Muse ou encore, pour rester français, la start-up We Are Rewind. Ceci embarque les dernières technologies, notamment le Bluetooth. On peut y connecter un casque sans fil, une enceinte, mais aussi sa voiture. Et hop, une bonne dose de nostalgie. Alors attention, tout n'est pas compatible et le son risque de ne pas être aussi clair qu'en passant par le téléphone. Mais la plupart des lecteurs proposent également un branchement par câble jack pour s'adapter à la plupart des systèmes.
1: Ah, j'ai retrouvé une vieille compile dans mon grenier, on va tester cela tout de suite. Ah mince, la bande s'est encore emmêlée.
2: Eh oui, ça fait partie du charme de la cassette. Vous auriez pas un crayon de papier sous la main ?

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1: Obstacle signalé sur l'A43 direction Chambéry, kilomètre 27, c'est juste après la sortie 6, Villefontaine, carton sur les voies de

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1: Obstacle sur l'A48, direction Lyon, kilomètre 63, c'est après la sortie 9, la côte Saint-André arrive. Nous avons une sangle signalée sur les voies de circulation.

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1: Il est 15h30, l'heure de faire le point sur vos conditions de route qui sont globalement bonnes sur le réseau alpin. Simplement une perturbation à l'approche du tunnel du Mont-Blanc. Elle concerne surtout les chauffeurs poids lourds qui transitent en direction de l'Italie. Il y a un peu moins d'un kilomètre de bouchon pour ces chauffeurs poids lourds. Une vingtaine de minutes à patienter avant de se rapprocher de ce péage et d'entamer la traversée des Alpes. Un peu plus, peut-être 20-30 minutes pour les chauffeurs poids lourds. Beaucoup moins pour les voitures qui se placent sur la voie de gauche. Dès possible pour éviter cette file de camions. Pas d'attente en particulier avant l'autre tunnel transalpin, celui du Fréjus, toujours en direction de l'Italie. On va rappeler ce véhicule en panne en Haute-Savoie, route nationale 205, direction Genève, au kilomètre 4, juste après la sortie 31 Chamonix, intervention en cours sur bande d'arrêt d'urgence. Et puis deux obstacles à rappeler, l'un sur l'A43, c'est l'axe Lyon-Chambéry, kilomètre 27, après la sortie 6 Villefontaine, carton sur les voies, patrouilleur qui va arriver sur place. Et puis autre obstacle, sangle sur l'axe Grenoble-Lyon, A48, direction Lyon, kilomètre 63, après la sortie 9, la côte Saint-André et Rive. L'actualité générale avec la rédaction de France Info, c'est le rappel des titres.
2: Et à 15h20, la chaleur.

0: a été inédite cet été en France.
1: L'été 2026 a été le plus chaud de l'histoire, selon la ministre de la Transition écologique. Le nombre de jours passés en vague de chaleur est lui aussi inédit. 53 selon le décompte de Météo France. Toujours pas de nationalisation temporaire pour l'usine Fibre Excellence de Saint-Gaudens en Haute-Garonne. Le gouvernement ne donne pas suite à la demande des salariés et des élus de la région. Cette usine de pâte à papier, la dernière en France, est en redressement judiciaire. Elle emploie 270 personnes. Aucun repreneur ne s'est fait connaître pour l'instant. Les gardiens de la Révolution promettent de venger la mort de 4 personnes tuées lors d'un mariage dans le sud-est de l'Iran par une frappe américaine, c'était mardi. Bombardement qui a aussi fait près de 70 blessés selon des médias d'État iraniens. L'Iran qui a de nouveau visé des bases américaines dans les pays du Golfe, aujourd'hui au Koweït et aux Émirats Arabes Unis. Et puis Vladimir Poutine dément un plan de mobilisation pour son armée en Ukraine. De la désinformation selon le président russe. L'Ukraine, elle a affirmé que la Russie préparait pour l'automne une nouvelle mobilisation après 4 ans et demi de guerre.
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3: C'est le nouveau Muse, tout de suite sur Autoroute Info, extrait de leur prochain album. Excellent après-midi, bonne route.

Priorité à la sécurité avec un obstacle signalé sur l'A41 Nord en Haute-Savoie, direction Chambéry, au kilomètre 124 dans le secteur d'Annecy. Après la sortie 16, c'est nos centres carton signalés sur les voies de circulation. On est reparti en musique. Egal Chéri arrive, ce sera juste après les planètes de Matt Pokora sur Autoroute Info. Prochain point complet sur vos conditions de route dans 7 minutes.

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1: Avec un 15h45, encore un petit peu d'attente pour les chauffeurs poids lourds qui circulent en direction de l'Italie via le tunnel du Mont-Blanc. C'est la seule perturbation actuellement sur le réseau alpin. Il y a un peu moins d'un kilomètre de bouchon dans cette montée qui mène au tunnel du Mont-Blanc. Le rappel, les voitures se placent bien sur la voie de gauche dès que possible pour contourner cette file d'attente. Trafic en augmentation quand même sur la 480, région grenobloise notamment, avant de s'engager sur la rocade sud direction Chambéry. Sinon, ça se passe vraiment très bien, circulation vraiment fluide, que ce soit à l'approche de l'agglomération lyonnaise sur l'axe Lyon-Chambéry-Albertville, c'est la 43. Ça se passe bien également du côté d'Annecy-Albertville. En direction de la Suisse, pas de problème avant les douanes de Bardonnay ou le long du bassin genevois, et puis aucune attente avant le tunnel du Fréjus. Excellente après-midi, bonne route avec Autoroute Info. Avec la rentrée cette semaine, les travaux nocturnes ont repris, notamment sur la 43 Maurienne qui sera fermée cette nuit, 21h-6h, entre le péage de Saint-Michel-de-Maurienne et la sortie 30 Modane, déviation par la route départementale 1006 qui longe cette A43 Maurienne. Il y a également une fermeture de la 40 cette nuit, toujours 21h-6h, dans les deux sens, là aussi, entre la sortie 8 Hauteville et la sortie 10 Bellegarde, déviation par les itinéraires de substitution selon votre destination. Il faudra compter entre 20 et 30 minutes de temps de parcours supplémentaire.
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1: Dans quelques minutes, nous irons en Savoie pour découvrir l'un de ces sites touristiques les plus prisés. On parlera du lac d'Aiguebelette. En attendant, c'est This Is et Théodora. Mélodrama, c'est tout de suite sur Autoroute Info.

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1: Obstacle sur la 480 direction Lyon, au kilomètre 11, hein, 7, après la sortie 7 Pont-de-Claix, c'est même en direction de Grenoble. Donc, il y a un fût de bière en plastique sur voie de gauche.

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2: On va rappeler cet obstacle signalé il y a quelques secondes du côté de Grenoble sur la 480 direction Grenoble et Lyon, kilomètre 11. C'est après la sortie 9 de Clay, il y a un fût de bière en plastique sur voie de gauche. Et puis on va rappeler cet autre obstacle sur la 41 direction Chambéry au kilomètre 124 après la sortie 16. C'est nos centres, hein, c'est dans le secteur d'Annecy. Carton qui vient d'être à l'instant ramassé. Donc les patrouilleurs qui étaient sur place. On va aller au lac d'Aiguebelette, la Savoie est surtout connue pour ses montagnes, mais également pour ses lacs découverts. Donc du lac d'Aiguebelette, tout près de Chambéry, Jean-François Giraud.
3: Un plongeon dans le lac plus ultra. Bienvenue à Aiguebelette.
4: On est exactement dans l'avant-pays savoyard, dans le parc naturel de Chartreuse, à une dizaine de kilomètres de Chambéry.
3: Maud Lepin est la directrice de l'Office de tourisme.
4: Il faut savoir qu'on est en réserve naturelle. Il y a toujours une volonté politique au lac d'Aiguebelette de protéger ce patrimoine environnemental. Donc les moteurs thermiques sont interdits, ce qui donne la part belle à la navigation douce. Le lac est très peu venté et propice à des sports tels que l'aviron ou le paddle. Et on voit très peu de voiles sur le lac d'Aiguebelette.
5: Ouais, on ne fait pas de vagues ici. Hein.
4: Exactement. Le lac est en forme de triangle et il y a une route qui fait tout le tour, qui fait 17 km, qui a 10 km de voies vertes qu'on peut emprunter sans être dérangé par les voitures, partagé entre vélos, poussettes et tous les usages. Dans les alentours du lac, c'est important aussi de le souligner, on peut le survoler en parapente et également de l'acrobranche. Beaucoup de sentiers rando, du vélo, du VTT et beaucoup de parcours trail.
3: Trop jeune pour cela, mais bien assez âgé pour profiter des eaux émeraudes de ce lac, les enfants sont généralement conquis. Vous aimez bien venir avec Belette ?
6: Oui, on aime bien parce que la couleur du lac, elle est très jolie, je trouve.
5: Elle est comment la couleur du lac ?
6: Un peu bleu-vert.
5: Qu'est-ce que tu aimes bien faire sur ce lac ?
6: Du pédalo, du paddle et de la nage.
7: Moi, j'aime bien jouer au sable et j'aime bien aller au jeu.
5: T'aimes bien éclabousser les autres aussi ?
7: Oui.
5: Ouais, c'est ça. Hein. Aujourd'hui, vous allez faire quoi ? Du paddle ?
7: Oui.
5: C'est qui va tomber le premier ?
7: Camille, Martin. Ah. Non, Lola.
3: Lola ou maman ? Sonia emmène d'ailleurs ses enfants ici chaque été. Qu'est-ce qui vous plaît ici ?
8: Tout l'environnement, les paysages, les randonnées, le lac, l'eau, la montagne, tout.
5: Pendant la semaine, on ne s'ennuie pas, il y a toujours quelque chose.
8: On n'a pas assez de temps.
3: Pour rejoindre le lac d'Aiguebelette, quittez l'autoroute A43 entre Lyon et Chambéry au niveau de la sortie numéro 12. Vous pouvez réserver votre séjour, visionner la météo et l'accès aux plages via le site de l'Office de tourisme.

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1: Un objet signalé en Isère sur l'autoroute A41, direction Grenoble, au kilomètre 38. Il s'agirait de débris de pneus hein, sur les voies, c'est confirmé. A41, direction Grenoble, kilomètre 38. Nous sommes après la bifurcation avec la 43. La 43 qui elle part en direction d'Albertville ou de la Maurienne. Et pour vous qui bifurquez direction Grenoble, juste avant l'aire de repos de Chapareillan, kilomètre 38, débris de pneus sur les voies.

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1: Il est 16h, bienvenue à vous.
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1: Et ravie de vous retrouver en ce jeudi 3 septembre. Ça se passe globalement bien sur le réseau alpin. Quelques petites informations à vous transmettre. Des débris de pneus à l'instant qui nous ont été signalés en Savoie en fait, et non pas en Isère. On est encore en Savoie, au kilomètre 38 de la 41, cet axe Chambéry-Grenoble, après la barrière de péage de Chignat. Une fois que vous bifurquez en direction de Grenoble sur la 41, c'est juste avant d'atteindre l'aire de repos de Chaparayan. Des débris de pneus sur la chaussée, faites attention, tout particulièrement dans ce secteur. Une équipe se rend sur place, hein, c'est dans le sens Chambéry-Grenoble, peu après la barrière de péage de Chignat. On parle évidemment de cette attente au passage du tunnel du Mont-Blanc, ça reste tout à fait raisonnable, on a un petit peu de monde sur la plateforme de péage du tunnel du Mont-Blanc, tout au bout de la route nationale 205, nous sommes en Haute-Savoie. Les responsables du tunnel nous indiquent un quart d'heure d'attente au niveau du péage côté français, donc rien de bien extraordinaire au niveau de ce tunnel du Mont-Blanc qui permet de rejoindre l'Italie. On parle également de ce trafic qui se densifie du côté des grandes agglomérations. Vous commencez à être nombreux en région grenobloise. Sur la rocade sud, il peut y avoir des petits ralentissements ponctuels sur cette rocade sud dans le sens Chambéry-Grenoble entre le domaine universitaire, sortie numéro 1, et la sortie 5 pour Hébin. Comptez 4 à 5 minutes de plus pour parcourir cette rocade entre Mélan et le carrefour du Rondeau, la jonction avec la 480. On termine avec un petit coup d'œil du côté de Lyon. Là aussi, vous êtes de plus en plus nombreux avant d'atteindre le boulevard périphérique au bout de la 43 entre Bron et ce boulevard périphérique. Mais pas de bouchon formé pour le moment. Gardez toujours de bonnes distances avec les autres véhicules. Avant de retrouver la musique de Christophe Maé pour les prochains kilomètres, on marque un détour par la rédaction de France Info pour l'actualité générale. C'est le Fil Info.
2: 36, Armand Perrault-Logga. La France a connu son été le plus chaud jamais enregistré.
3: Annonce de la ministre de la Transition écologique lors d'une conférence de presse avec Météo France cet après-midi. Cet été 2026 a été marqué par des canicules à répétition, des sécheresses et des incendies géants. Et la température moyenne a été de 24 degrés sur 24 heures. C'est 3,6 degrés de plus que les normales de 1991-2020. C'est aussi un phénomène rare. Trois ouragans parcourent en ce moment l'océan Pacifique. Les scientifiques l'attribuent au réchauffement des eaux provoqué par un épisode d'El Niño d'une intensité historique. En France, le gouvernement reconduit les aides au carburant. Elles sont prolongées jusqu'au 30 septembre pour les grands rouleurs sous conditions de ressources et jusqu'à fin octobre pour les agriculteurs, les pêcheurs et le secteur du BTP. Le géant californien Nvidia va racheter la plateforme d'intelligence artificielle franco-américaine Hugging Face, un rachat à 13 milliards de dollars. Hugging Face avait été créé en 2016 par trois Français. Sa bibliothèque de modèles IA open source est devenu l'un des outils les plus prisés par les développeurs à travers le monde. Et puis le retour en France des deux journalistes réalisateurs qui avaient été arrêtés fin juillet au Togo, Gaël Moker et Sébastien Pérez-Pezzeni, sont arrivés à Paris ce matin. Ils étaient accusés de fausses déclarations alors qu'ils tournaient un épisode de l'émission Les Routes de l'Impossible pour France Télévisions.
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1: Et pour voyager cet après-midi en musique, c'est Christophe Maé pour les prochains kilomètres. Le titre, La Lune.

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2: Avec des débris de pneus toujours annoncés, on était en Savoie sur A41. Pour vous qui quittez Chambéry, direction Grenoble, c'est quelques kilomètres après la barrière de péage de Chignien. Une fois que vous avez choisi la direction de Grenoble, et quittez la 43 qui elle file ensuite en direction d'Albertville ou de la Maurienne. Et c'est bien sur A41 sud, direction Grenoble, kilomètre 38, qu'il y a des débris de pneus juste avant l'aire de repos de Chaparayan. Prudence. Et puis une nouvelle information qui nous parvient, un véhicule qui est gênant du côté de la Haute-Savoie. On est sur l'autoroute A41 en direction de Chambéry, kilomètre 154. Lorsque vous arrivez de Genève, hein, dans le sens Genève-Chambéry, par exemple, après la douane de Bardonnay, 5 kilomètres plus loin, avant même de franchir le tunnel du Mont-Sion, c'est un véhicule qui était annoncé gênant. Kilomètre 154 sur l'autoroute A41 en direction d'Annecy et de Chambéry. Véhicule qui est confirmé, on l'apprend à l'instant, il est sur la voie réservée au véhicule lent, la voie la plus à droite. Attention, décalez-vous à gauche. La musique pour les prochains kilomètres, il y aura Madonna dans les prochaines minutes, mais pour l'instant c'est Imagine Dragons. Bon après-midi, bonne route.

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1: Un véhicule gênant en Haute-Savoie sur A41 en direction d'Annecy et Chambéry. Kilomètre 154, c'est vraiment dans les premiers kilomètres de cette A41. Lorsque vous arrivez de Genève, par exemple, après la douane de Bardonnay, avant même de passer le tunnel du Montsion, une voiture arrêtée s'est confirmée sur la voie réservée aux véhicules lents. La voie la plus à droite, il faut ralentir et se décaler sur la gauche en passant dans ce secteur. On parlait également de débris de pneus sur l'autoroute A41 lorsque vous roulez en direction de Grenoble. Après la barrière de péage de Chignac, quelques kilomètres plus loin, une fois que vous avez bifurqué depuis l'A43 sur l'A41 direction Grenoble avant l'aire de repos de Chaparayan, il y a des débris de pneus sur les voies, faites attention. Les agents sont sur place dans ce secteur pour récupérer ces débris de pneus. Donc pour vous qui roulez vers Grenoble depuis Chambéry ou depuis Albertville d'ailleurs, c'est juste avant l'aire de repos de Chaparayan, kilomètre 38, prudence. On parle d'un quart d'heure d'attente, même un petit peu plus, nous disent les responsables du tunnel du Mont Blanc en Haute-Savoie au bout de la route nationale 205. Ils annoncent pratiquement une demi-heure à patienter, une demi-heure d'attente, dont un petit peu moins d'un kilomètre de bouchon au niveau de ce tunnel transalpin du Mont Blanc en Haute-Savoie sur la route nationale 205. Et puis ça se charge également en région lyonnaise sur la 43 dans le secteur de Saint-Priest où se fait la jonction entre la 43 et le contournement est lyonnais. Les bretelles de jonction sont saturées dans les deux sens, direction Chambéry comme direction Lyon. Un bon kilomètre de bouchon dans ce secteur de Saint-Priest avant de pouvoir bifurquer depuis la 43 sur le contournement est lyonnais direction Marseille ou Paris.
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1: On s'intéresse aux prévisions de Météo France et pour connaître la tendance de ce jeudi 3 septembre, on écoute Adrien Varnon.
2: Une nouvelle journée bien estivale ce jeudi sur nombre de régions pour cette semaine de rentrée. À la fois dans le sud-ouest, entre les Pyrénées et l'Aquitaine, le soleil brille du matin au soir, mais également entre l'Auvergne et la région Rhône-Alpes. Plus au nord, le soleil domine le ciel également du Berry à la Franche-Comté, en passant par la Bourgogne, sans oublier plus au nord l'Alsace ou encore la Lorraine, avec toutefois le passage d'un léger voile d'altitude n'altérant absolument pas l'impression lumineuse. De l'Île-de-France au nord de la Champagne, en revanche, les nuages sont par moments bien plus nombreux et cachent souvent le soleil, mais espérez quand même quelques éclaircies. Côté température, elle progresse légèrement par rapport à hier. Cet après-midi, il fait 27 degrés à Paris, 28 à Auxerre, 3 et Nancy, 29 à Bourges et Besançon, 30 à Dijon, Annecy et Clermont-Ferrand, 31 à Bordeaux et Mâcon et 32 degrés à Lyon, Grenoble et Mont-de-Marsan. Adrien Varnon, Météo France pour Autoroute Info.
1: Voilà, vous savez tout sur la couleur du ciel et la tendance. Pour l'instant, c'est la musique qui vous accompagne. C'est Angèle, dernier titre d'Angèle, ça s'appelle Dis-le.

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1: On rappelle ce véhicule qui est arrêté sur une voie de circulation. Il est en panne en Haute-Savoie sur A41, peu après la douane de Bardonnay lorsque vous arrivez de Genève, direction Annecy. Kilomètre 154, on est pratiquement 5 kilomètres après avoir passé cette douane de Bardonnay, direction Annecy, avant même de s'engager dans le tunnel du Mont-Sion. Une voiture arrêtée sur la voie réservée aux véhicules lents, la voie la plus à droite. Faites attention, ralentissez, décalez-vous sur la gauche. On fera un point complet sur vos conditions de circulation. Ce sera à 16h30. D'ici là, la musique, il y aura Aventura ou encore Harry Styles. Mais pour l'instant, on va parler du contrôle technique de nos véhicules. Et tout simplement, comment se déroule un contrôle technique ? Réponse avec notre journaliste Hugo Amiotte qui a pu suivre le déroulement d'un contrôle technique.
2: Vincent Dumais est gérant de deux centres de contrôle technique Sécuritest sur Dijon. Il nous fait l'inventaire des différents points de contrôle.
3: Pour effectuer un contrôle technique, on a 133 points de contrôle technique qui se définissent en plusieurs familles. Les familles sont l'identification, et après, on va faire l'ensemble des équipements de freinage, la direction, la visibilité, tous les feux, l'éclairage, signalisation. On va après s'atteler à contrôler l'ensemble des essieux, roues, pneus, suspensions, les nuisances, tout ce qui est pollution, fuite d'huile, liquide de refroidissement.
4: C'est important de tout bien faire dans l'ordre.
3: Ce qui est important, c'est de tout faire. Il y a 133 points de contrôle. Et après, avec l'habitude, vous voyez, là, par exemple, j'ai contrôlé mes ceintures, mes sièges. Je fais le tour du véhicule, je regarde mes feux, la fixation de plaque. Je vais ouvrir le coffre, regarder le plancher.
4: Là, on teste quoi ?
3: Alors là, on va tester le contrôle anti-pollution. On va pouvoir tester les émissions d'opacité des fumées pour un véhicule diesel. Donc l'appareil qu'on a, là, c'est un opacimètre. Donc on introduit une sonde dans le pot d'échappement. Et on va regarder en fait les taux de fumée qui sortent du pot d'échappement. Et on va regarder par rapport à la norme du véhicule. Là, c'est 1,5 à ne pas dépasser. On va voir avec les accélérations si on est dans les normes. On est à 0,56, donc on est trois fois en dessous de la norme maximum. Donc là, c'est impeccable, le véhicule va pouvoir passer son contrôle.
4: Donc là, on a fait les 133 points.
3: Là, on a fait les 133 points, une petite usure anormale. Les disques de frein sont légèrement usés. Pour le reste, il n'y a pas de problème particulier. Elle va pouvoir avoir son contrôle pour 2 ans. Pour terminer, on applique la vignette réglementaire sur le pare-brise pour que l'automobiliste soit en règle.
2: Si votre voiture est un véhicule neuf, le contrôle technique doit être fait dans les 6 mois qui précèdent son 4e anniversaire de mise en circulation. Ensuite, le contrôle doit être renouvelé tous les 2 ans.

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1: Ravie de vous accompagner en ce jeudi 3 septembre après-midi. On va faire le tour des difficultés que vous êtes susceptibles de rencontrer. Avant toute chose, rappel de ce véhicule qui est en panne et qui peut vous surprendre. On est en Haute-Savoie, sur A41 à Des Lacs, dans le sens Genève-Annecy. C'est peu après la douane de Bardonnay, 4 km environ après la douane de Bardonnay, kilomètre 154, avant même de s'engager dans le tunnel du Mont-Sion. Kilomètre 154, donc un véhicule qui est arrêté en panne sur la voie réservée aux véhicules lents, la voie la plus à droite. Donc vous ralentissez, vous décalez. Calé à gauche, tout particulièrement dans ce secteur. Extrême vigilance, il peut y avoir des piétons à proche de ce véhicule en panne. On reste en Haute-Savoie, tiens, pour évoquer ce bouchon au niveau du tunnel transalpin du Mont-Blanc sur la route nationale 205. On parle d'un kilomètre de retenue avant l'ouvrage, 1,5 km même, et une demi-heure d'attente nous annoncent les responsables de ce tunnel du Mont-Blanc. Donc, si vous êtes en route vers l'Italie, une demi-heure d'attente, notamment pas mal de camions qui s'accumulent dans cette montée vers le tunnel du Mont-Blanc pour passer de l'autre côté des Alpes. Début des bouchons également du soir en région lyonnaise pour commencer sur A43, l'axe Lyon-Chambéry dans le secteur de Saint-Priest. C'est là où se fait la jonction entre l'A43 et le contournement est lyonnais. Les bretelles sont saturées. Que vous roulez en direction de Lyon ou de Chambéry-Grenoble, dans les deux sens, on a un bon kilomètre de bouchons avant même de pouvoir bifurquer depuis l'A43 sur le contournement est lyonnais direction Paris ou Marseille. Ensuite, si vous optez pour la direction de Paris par la Rocade Est, attendez-vous à 2 à 3 km de bouchon entre Saint-Priest et Genasse. 3 à 4 minutes supplémentaires sur votre trajet. Rien de bien méchant pour l'instant. Tout au bout de la 43, en approche de Lyon, 1 à 2 km de trafic bien ralenti entre Bron, Porte des Alpes et l'accès au boulevard périphérique lyonnais. On part à Grenoble, une rocade sud qui se charge dans le sens Chambéry-Grenoble. On a pratiquement 6 à 7 km de ralentissement entre Mélan et la jonction avec la 480 dans le sens Chambéry-Grenoble. Rajoutez 6 minutes sur votre temps de trajet d'après les estimations GPS des véhicules qui se trouvent sur cette rocade sud et puis un petit peu de monde au sud de Grenoble sur la Nationale 85 direction Visil. Après Pont-de-Claix, vous avez 1 km de bouchon au passage du giratoire de Champagné.

0: Avant de poursuivre en musique avec le duo entre Zao et MC Solar, eh bien on marque un détour par la rédaction de France Info pour le rappel de l'actualité générale. Voici le fil info.
1: Mais des magistrats et des commissaires de police écrivent au ministre de la Justice.
2: La quête permanente de boucs émissaires doit cesser, disent ces deux syndicats majoritaires dans une lettre ouverte adressée à Gérald Darmanin après l'affaire Liana, démarche inédite du syndicat des commissaires de police et de l'Union syndicale des magistrats qui fait suite à une note du garde des Sceaux. Il dénonce des dysfonctionnements structurels, des dossiers fantômes, encore des enquêtes à l'abandon. 5 départements du Sud passent en vigilance orange canicule demain. L'Ardèche, la Drôme, le Gard, l'Aude, l'Hérault, après un été qui a été le plus chaud jamais mesuré en France. Météo France prévoit jusqu'à 40 degrés localement pendant le week-end. Les autorités du Népal revoient à la hausse le nombre de disparus dans la crue dévastatrice d'il y a 8 jours. Plus de 5000 désormais et plus de 1200 morts dans cette catastrophe. L'épave localisée au large de l'Angleterre est bien celle du chalutier français qui a fait naufrage le week-end dernier. Elle se trouve à 70 mètres de fond. 3 marins avaient pu être secourus. 2 sont portés disparus.
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0: Allez, la musique, la collaboration entre MC Solar et Zao, ça donne comme Caroline. Bonne route à vous, bon après-midi.

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1: Un véhicule en panne sur une voie de circulation. On est en Haute-Savoie sur A41 en direction d'Annecy. Ça se passe juste après la douane de Bardonnay, 5 km plus loin sur A41 à Des Lacs. Avant de franchir le tunnel du Mont-Sion, on a au kilomètre 154 un véhicule qui est sur la voie réservée aux véhicules lents, la voie la plus à droite. Les agents sur place ont neutralisé cette voie pour permettre l'intervention du dépanneur en toute sécurité. Faites attention à tout particulièrement dans cette zone. On fera un point complet sur vos conditions de circulation. Ce sera 16h45. D'ici là, la musique qu'il y aura dans les toutes prochaines minutes, Kyo et sa dernière danse. Et pour l'instant, c'est Nirvana, titre souvenir comme As You Are. Bonne route à vous.

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1: Un véhicule qui est en panne, toujours en Haute-Savoie, on est sur A41 des Lacs en direction d'Annecy. Ça vous concerne 5 km environ après à la douane de Bardonnay, kilomètre 154 avant même de s'engager dans le tunnel du Mont-Sion. Une voiture en panne sur la voie réservée aux véhicules lents, la voie la plus à droite. Cette voie qui a été neutralisée pour protéger l'intervention du dépanneur qui est sur place. Faites attention, vous ralentissez, vous décalez sur la gauche. Puisqu'on est en Haute-Savoie, on va évoquer cette attente au passage du tunnel du Mont-Blanc. On a pratiquement 2 km de bouchons à présent au niveau du tunnel transalpin du Mont-Blanc pour rejoindre l'Italie sur la route nationale 205. On parle de 3 quarts d'heure au moins d'attente avant de pouvoir passer le péage côté français et vous engager dans ce tunnel du Mont-Blanc. Direction l'Italie, à Grenoble, une rocade sud qui se charge dans le sens Chambéry-Grenoble s'est ralentie depuis Mélan jusqu'au carrefour du Rondeau, c'est-à-dire la jonction avec la 480. 10 km de trafic bien dense, prévoyez 10 minutes de plus sur votre temps de trajet d'après les estimations GPS des véhicules. Sur la 480 en direction de Varsette-Sisteron, c'est après la sortie 3B Grenoble-Centre qu'il y a un bon kilomètre de bouchon au niveau de la bretelle de jonction entre cette A480 et la rocade sud direction Chambéry. Enfin au sud de Grenoble, nationale 85 direction Visil, 2 km de bouchon après Pont-de-Claix au passage du rond-point de Champagne. On termine avec un coup d'œil à Lyon. Sur l'autoroute A43, l'axe Lyon-Chambéry, dans les deux sens, direction Chambéry comme direction Lyon, dans le secteur de Saint-Priest, aux environs du kilomètre 7, vous avez un bon kilomètre de bouchon à chaque fois au niveau des bretelles qui permettent depuis la 43 de bifurquer sur le contournement est lyonnais, direction Marseille ou direction Paris. D'ailleurs, si vous optez pour la direction de Paris, rajoutez 6 km de bouchon au moins jusqu'au secteur de Genasse, sortie numéro 8, un quart d'heure pour passer cette difficulté. A priori, il y a un accident sur cette rocade est lyonnaise. Alors, l'accident, ce serait pas du lit en direction de Marseille, mais sans doute un phénomène de curiosité, puisqu'en direction de Paris, il y a un bouchon également. On s'intéresse au chantier prévu ce soir sur le réseau alpin. Notez que cette nuit encore sur la 43 Maurienne, eh bien, il y aura une fermeture dans les deux sens entre la barrière de péage de Saint-Michel-de-Maurienne et la sortie 30 Modane. Ce sera à partir de 21h jusqu'à 6h. Ce sont des travaux qui sont menés dans le tunnel d'Aurel qui occasionne cette fermeture de cette section de la 43 Maurienne. Donc entre la barrière de Saint-Michel-de-Maurienne et Modane, il y a une déviation qui se fait par le réseau secondaire, par la départementale 1006 qui longe cette autoroute.
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1: Allez, la musique pour les prochains kilomètres, c'est Naïka qui vous accompagne. One Track Mind.
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0: Et on rappelle ce véhicule en panne du côté de la Haute-Savoie. Eh bien, j'apprends que c'est terminé. Tant mieux. C'est du direct sur A41 direction Annecy, kilomètre 154, peu après la douane de Bardonnay. Il y avait cette voiture en cours de dépannage sur la voie réservée aux véhicules lents, la voie la plus à droite. Et elle vient d'être évacuée. Plus de gêne à cet endroit. C'était avant de s'engager dans le tunnel du Mont-Sion. Sur les autres axes, il y a des bouchons du soir du côté de Grenoble, hein, sur la Rocade Sud ou sur la Nationale 85 en direction de Vizille. À Lyon, dans le secteur de Saint-Priest ou sur la Rocade Est direction Paris. Et puis de l'attente au passage du tunnel du Mont-Blanc. 3 quarts d'heure d'attente dans 2 kilomètres de bouchons sur la route nationale 205. On reviendra sur toutes ces perturbations dans notre point complet à 17h. Nous partons en Isère du côté de Saint-Marcellin, un lieu insolite, le jardin des fontaines pétrifiantes, classé jardin remarquable. Reportage Marianne Yotis.
1: En rentrant dans le jardin, vous ne pouvez pas manquer l'immense cascade qui se trouve au milieu de l'espace. Elle pétrifie tout sur son passage. Magali Gayeg, responsable du jardin, nous explique cet étrange phénomène.
2: Quand l'eau ruisselle sur les fontaines pétrifiantes, le dioxyde de carbone va s'échapper. Le calcaire va pétrifier les végétaux qu'il va rencontrer. Alors, si on s'approche, on va effectivement voir ce calcaire qui s'est déposé à la base des mousses. Et sur ces mousses pétrifiées, eh bien, on voit des mousses qui sont encore vivantes et qui continuent de pousser. Tout ça fait qu'on peut avoir des fontaines qui grossissent de 8 à 10 cm par an. Le petit pont qu'on voit devant, on vient de l'installer parce que le précédent pont était pétrifié, immergé dans l'eau, incrusté dans la fontaine pétrifiante et les gens ne pouvaient plus circuler.
1: Et en dehors des fontaines pétrifiantes, ce jardin offre d'autres vues extraordinaires.
2: Les visiteurs vont entrer dans le jardin et vont être accueillis par une haie de bambou avec une fraîcheur qui est très intéressante l'été. Et puis, ils vont être accompagnés tout au long de leur visite par l'eau. Des bassins, des ruisseaux, les fontaines pétrifiantes. Et puis, on va aussi travailler sur la mise en scène, sur l'association des textures, des plantes, des couleurs et bien sûr des objets. Nous aimons beaucoup détourner des objets pour mettre en valeur nos plantes. On va pouvoir végétaliser du mobilier, on va installer un piano sur l'eau du bassin. Et tout ça va ajouter à la féerie du lieu.
1: Une visite qui fait appel à tous les sens.
2: On va faire en sorte que le jardin apporte beaucoup de surprises à tous nos visiteurs, que tous les publics, les amateurs de plantes ou les gens qui viennent simplement visiter le jardin, les enfants, soient attirés par plein de plantes ou de mise en scène de jeux qu'on va proposer. Par exemple, une plante qui est beaucoup appréciée de nos visiteurs, c'est le Mimosa pudica. Quand on va la toucher, elle va réagir et elle va se refermer. Eh bien, ce Mimosa pudica, on va pouvoir le chatouiller. Les visiteurs sont invités à le faire et voir à quelle vitesse elle est capable de se refermer et de s'endormir.
1: Les jardins sont ouverts de mai à septembre. Pour y accéder, empruntez la sortie numéro 9 de l'A49.

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1: Un objet en plastique sur voie de droite en Isère sur A41 direction Chambéry, kilomètre 22. On est après la barrière de péage de Crolles, 6 à 7 km après cette barrière de péage de Crolles, kilomètre 22 sur A41 direction Chambéry. Morceau de plastique, une caisse en plastique sur la voie de droite. Ralentissez, décalez-vous à gauche.
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1: Il est 17h, ravi de vous accompagner, bienvenue.
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1: À l'heure de pointe, Autoroute Info vous accompagne évidemment tous les jours de la semaine, de toute façon 7 jours sur 7, 24 heures sur 24, l'information trafic en temps réel. Et pour vous accompagner, Véronique Voiron est également présente. Bonjour Véronique.
2: Bonjour Vincent.
1: On va commencer ce flash info trafic par là où il y a le plus d'attentes, c'est en direction de l'Italie avant un tunnel.
2: Pratiquement 2 km de bouchon et les responsables du tunnel du Mont-Blanc nous indiquent au moins 3 quarts d'heure d'attente sur cette route nationale 205 avant l'ouvrage.
1: On va rester en Haute-Savoie avec un véhicule en panne gênant sur la 40.
2: En direction de Chamonix, kilomètre 67, nous sommes après la sortie 13 pour Saint-Julien-en-Genevois. Un véhicule qui est gênant côté droit, il faut faire très attention, un patrouilleur est en protection sur place.
1: On va se rendre en Isère à présent, un obstacle sur votre droite également.
2: Sur A41 Sud, direction Chambéry, c'est une caisse en plastique, un objet donc sur la voie de droite. C'est après la barrière de péage de Crôle, 7 km après la barrière de péage de Crôle, kilomètre 22, direction Chambéry.
1: Eh bien, on va rester du côté de Grenoble, voir comment évolue le trafic, notamment sur cette fameuse rocade sud.
2: Elle est chargée de bout en bout, depuis Mélan jusqu'au carrefour du Rondeau, dans le sens Chambéry-Grenoble. On parle de 10 km de trafic bien ralenti, un petit peu moins de 10 minutes supplémentaires pour la parcourir. Et puis sur A480, en direction de Varces-Sisteron, après la sortie 3B Grenoble-Centre, la bretelle qui permet de bifurquer sur la rocade sud, direction Chambéry cette fois-ci, est saturée.
1: Pas facile de circuler à l'approche de l'agglomération lyonnaise à l'est, secteur Saint-Priest.
2: Là où se fait la jonction avec le contournement est lyonnais, depuis le secteur de Saint-Priest, sur la 43, l'axe Lyon-Chambéry. Tout d'abord, les bretelles sont saturées dans les deux sens, qu'on arrive de Lyon ou de Chambéry. Bretelles saturées. Ensuite, si on bifurque sur la Rocadès direction Paris, on tombe dans un important bouchon. Mais depuis la 43, il y a 7 km de bouchon entre Saint-Priest et le secteur de Genasse. Un quart d'heure supplémentaire à prévoir. C'est un accident qui s'est produit dans l'autre sens, mais sans doute un phénomène de curiosité. Donc, en direction de Paris, au moins 5 à 6 km de bouchon entre Saint-Priest et Genasse. Sur cette rocade est.
1: Voilà pour l'essentiel de l'actualité trafic. Tunnel du Mont-Blanc, région grenobloise et à l'est de Lyon pour les secteurs ralentis. Merci Véronique. Allez, tout de suite, c'est l'actualité générale avec la rédaction de France Info. Place au rappel des titres.
3: En Pérouloga, 5 départements du sud de la France placés en vigilance orange canicule demain.
4: Ardèche, Aude, Drôme, Gard et Hérault. Météo France prévoit des températures avoisinant les 38 degrés demain après-midi sur ces 5 départements. Et cet été 2026 a été le plus chaud jamais enregistré en France avec une température moyenne qui dépasse de 3,6 degrés les normales 1991-2020. À l'échelle de la planète, l'Organisation météorologique mondiale confirme que le phénomène El Niño sera cette année l'un des plus puissants depuis le début des relevés. Selon les experts, cela aura des répercussions importantes sur les températures, les précipitations, les risques d'inondations, de sécheresse et de chaleur extrême. Au Népal, le bilan s'alourdit. 8 jours après la crue dévastatrice, les autorités recensent désormais 1259 morts et plus de 5000 disparus. De son côté, la Chine fait état officiellement de 21 morts et plus de 500 disparus au Tibet. En France, 4 membres d'une même famille tués en Haute-Saône hier soir sur la commune de J. Un père de famille a abattu ses deux fils de 6 et 9 ans et sa belle-mère. Il a filmé la scène et envoyé les images à sa compagne avec qui il était en instance de séparation avant de se suicider. Et puis le quotidien régional sud-ouest en passe d'être cédé au Belge Rossel, déjà propriétaire de la Voix du Nord. Des négociations exclusives sont en cours et si elles aboutissent, cela donnerait naissance au numéro 3 du secteur de la presse régionale en France.
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1: Alex Warren, c'est tout de suite Fever Gym pour vous accompagner sur Autoroute Info. Bonne soirée.

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2: On va rappeler ce véhicule en panne en Haute-Savoie sur l'A40.
3: En direction de Chamonix, kilomètre 67, hein, pratiquement. C'est dans le secteur de Saint-Julien, en Genevois. Une voiture qui est mal garée, elle empiète un peu à côté droit. Dépanneur sur place, patrouilleur, ça veut dire du monde. Faites très attention dans ce secteur. Kilomètre 67, A40, direction Chamonix. C'est au niveau de Saint-Julien, en Genevois.
2: Un reportage, si vous traversez le tunnel du Fréjus pour rejoindre l'Italie, vous serez peut-être surpris de constater que vous ne pouvez rouler que sur une seule voie alors que l'ouvrage en compte deux. Franck Pellissier vous explique pourquoi.
4: Jusqu'en août 2025, le tunnel du Fréjus comptait un seul tube et celui-ci était bidirectionnel, ce qui signifie qu'il accueillait le trafic aussi bien vers la France que vers l'Italie, avec une seule voie par sens. Depuis, un second tube a été mis en service, mais chaque tube ne permet de faire circuler le trafic que sur une seule voie. Cela est d'abord réglementaire, il n'était pas question d'augmenter les volumes de trafic franchissant les Alpes par la vallée de la Maurienne, même avec une mise en service de ce fameux deuxième tube, d'où le choix de ne garder qu'une voie par sens. Et c'est également une question pratique. Le tube dédié au trafic vers l'Italie peut être remis à double sens à tout moment en cas de travaux ou d'événements dans l'autre tube, sans avoir pour cela à changer toute la signalétique en place, ce qui ne serait pas possible autrement. Ce choix de fonctionnement avec une seule voie par sens et par tube, s'il ne permet pas de réduire l'attente aux entrées de l'ouvrage transalpin, permet tout de même une avancée majeure, celle d'éviter le croisement des véhicules dans le tunnel et donc de gagner en matière de sécurité pour tous ses usagers.
2: On est reparti avec les Green Days, c'est tout de suite sur Autoroute Info. Excellente soirée, bon début de soirée. On se retrouve dans moins de 7 minutes pour un point complet sur vos conditions de route.

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1: À 17h15, on va rappeler l'attente à l'approche du tunnel du Mont Blanc, direction de l'Italie. Véronique Voiron.
2: Une demi-heure d'attente annoncée à présent par les responsables du tunnel du Mont Blanc, dans 1,5 km, 1 à 2 km de bouchons sur la route nationale 205 à l'entrée de l'ouvrage.
1: En Haute-Savoie, sinon partout ailleurs, hein, ça se passe plutôt bien. En termes de trafic, malgré l'heure de pointe, on va se rendre en Isère pour rappeler cet obstacle du côté de Grenoble, pas très loin en tout cas.
2: En direction de Chambéry sur A41 Sud, c'est une caisse en plastique sur voie de droite qui a été signalée après la barrière de péage de Crôle. 7 km après cette barrière de péage de Crôle, attention, ralentissez, décalez-vous à gauche.
1: Et puis le trafic est ralenti sur les axes habituels à l'heure de pointe, Roquette Sud, Nationale 85.
2: Nationale 85, on parle de bouchons en direction de Visil, c'est après Pont-de-Claix, 2 km de retenue au passage du giratoire de Champagné, 10 minutes de plus à prévoir sur le trajet. Et puis la Roquette Sud dans le sens Chambéry-Grenoble, le trafic qui est bien ralenti sur la totalité de cette rocade entre Mélan et la jonction avec la 480 au niveau du carrefour du Rondeau, 10 à 12 minutes de plus sur cette Roquette Sud.
1: Enfin, on s'arrête en région lyonnaise, à l'est, hein, du côté de Saint-Priest, pas facile de circuler.
2: Là où se fait la jonction entre la 43 et le contournement est, tout d'abord les bretelles sont saturées dans les deux sens, hein, direction Lyon, direction Chambéry. Pour ceux qui vont bifurquer en direction de Paris sur la rocade est, il faut rajouter au moins 8 km de bouchons jusqu'au secteur de Genasse, sortie numéro 8. En fait, il y a un accident qui est survenu dans l'autre sens, hein, en direction de Marseille, mais ça crée sans doute un phénomène de curiosité, donc direction Paris, bouchons depuis Saint-Priest jusqu'à Genasse, un quart d'heure supplémentaire à prévoir.
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1: La rentrée de septembre à sonné, elle est là et c'est peut-être le moment déjà de programmer vos prochaines vacances. On vous guide dans quelques minutes pour mettre à jour votre calendrier. En attendant, c'est un été avec toi. On le poursuit un peu cet été. Il est toujours là officiellement, hein, jusqu'au 21 septembre. Adèle Castillon, c'est tout de suite, c'est sur Autoroute Info.

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2: On va faire un point sur le temps d'attente à l'approche du tunnel du Mont-Blanc direction l'Italie, Véronique Vaon.
3: Une demi-heure annoncée par les responsables du tunnel dans 1 à 2 km de bouchons sur la route nationale 205 qui précède l'entrée de ce tunnel transalpin direction l'Italie.
2: Pas d'événements hein, sinon sur le réseau qui puisse perturber le trafic, d'obstacles de véhicules en panne ou d'accident simplement. Un trafic qui peut être ralenti du côté de Lyon-Grenoble. On en reparlera dans quelques instants, dans moins de 10 minutes. C'est la rentrée, le retour à l'école pour les enfants et au travail pour les parents. C'est peut-être aussi le bon moment déjà pour programmer vos prochaines vacances, Corentin Rouleau.
4: Et ça commence dès le 17 octobre jusqu'au 3 novembre pour la Toussaint. Toutes les zones seront en vacances en même temps. Même chose pour les vacances de fin d'année qui débutent pour tout le monde le 19 décembre jusqu'au 3 janvier. Ensuite, c'est les vacances d'hiver, le bon moment pour aller en montagne. La zone C, celle des Parisiens, sera la première sur les pistes dès le 6 février. Pour ceux qui ne veulent pas poser une ou deux semaines consécutives, les jours fériés sont une bonne alternative. Les premiers tombent en novembre avec la Toussaint le 1er et l'armistice 10 jours plus tard. Et pour les ponts, il faut attendre le printemps. Si vous posez par exemple votre vendredi 7 mai juste après l'Ascension, vous aurez 4 jours de congé. Même chose en prenant votre vendredi 14 mai où vous profitez du lundi de Pentecôte.
2: On repart en musique avec Louise Attaque, un grand classique. Ce sera juste après la chanteuse australienne Pink. C'est tout de suite sur Autoroute Info. Prochain point, 17h30. Bonne fin d'après-midi ou bon début de soirée à vous comme vous voulez. Et bonne route.

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1: Un accident s'est produit à Grenoble sur la rocade sud de Grenoble lorsque vous circulez en direction de Lyon. Tout au bout de cette rocade, après le secteur des Chirolles, sous le petit tunnel à la tranchée couverte, accrochage entre deux véhicules dans ce secteur des Chirolles en bout de rocade dans le sens Chambéry-Grenoble. Ça crée un bouchon. Désormais, on parle de 10 km d'embouteillage sur cette rocade, 20 à 25 minutes pour la parcourir dans le sens Chambéry-Grenoble entre Mélan et la jonction Cacat.

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1: Il est 17h30 et un accident vient de se produire du côté de Grenoble sur la Rocade Sud. Il y a déjà une forte perturbation, Véronique Vahan.
2: En direction de Grenoble et de Lyon, en bout de rocade, après le secteur des Chirolles, sous cette petite tranchée couverte, un petit tunnel de quelques centaines de mètres de long, deux véhicules accrochés sur voie de droite, la rocade était déjà saturée, on parle désormais de bouchons, 10 à 11 km de bouchons, depuis Mélange jusqu'au carrefour du Rondeau, la jonction avec la 480, une demi-heure supplémentaire à prévoir sur le trajet.
1: Ouais, c'est un accident qui forcément, eh bien, en pleine heure de pointe, perturbe le trafic qui était déjà chargé, vous l'avez dit. Alors, est-ce qu'on a toujours cet obstacle sur la 41, il a été enlevé, hein, n'est-ce pas?
2: Absolument, plus d'objets en direction de Chambéry, récupérés par les agents.
1: À Grenoble, sinon, il y a toujours du monde sur la Nationale 85.
2: Au sud de la ville, direction Visil, c'est après Pont-de-Claix. On a deux bons kilomètres de bouchons au passage du giratoire de Champagné. 10 à 12 minutes supplémentaires à prévoir.
1: On va parler de ce véhicule en panne sur l'axe Lyon, Grenoble-Lyon, justement.
2: Oui, on est en Isère. Hein, après la sortie 10 pour Voiron, 3 km plus loin, kilomètre 73, une voiture mal garée sur la voie réservée aux véhicules lents, la voie la plus à droite. Il faut ralentir et se décaler à gauche.
1: Pour ceux qui continuent leur route à l'approche de l'agglomération lyonnaise, eh bien, il y a du monde du côté de Saint-Priest.
2: Là où se fait la jonction entre la 43 et le contournement est lyonnais. Tout d'abord, dans les deux sens, les bretelles sont saturées. Direction Lyon comme direction Chambéry. Un bon kilomètre de bouchon juste au niveau des bretelles. Ensuite, pour ceux qui vont bifurquer sur la Rocadès direction Paris, il faut rajouter au moins 6 km d'embouteillage au-delà de la sortie 8 Jonas. 10 minutes, un petit peu moins, pour parcourir ce bouchon. Alors, c'était un accident qui s'était produit dans l'autre sens, direction Marseille. Accident terminé, mais toujours ce bouchon dû au phénomène de curiosité. Attention.
1: Et puis enfin, il n'y a plus d'attente au niveau d'un tunnel transalpin.
2: Et oui, on a eu pas mal d'attentes au niveau du tunnel du Mont-Blanc, direction l'Italie, en Haute-Savoie. Le trafic reste dense, mais on ne parle plus d'attente particulière, tout au plus. Une dizaine de minutes, c'est assez classique à l'entrée de ce tunnel du Mont-Blanc.
1: Et bien voilà, on finit par une bonne nouvelle. Merci Véronique. Allez, tout de suite, c'est l'actualité générale avec la rédaction de France Info. Place au rappel des titres.
3: Avec vous Emmanuel Langlois, et la France a connu son été le plus chaud jamais enregistré.
4: Selon Météo France, la période qui vient de s'achever du mois de juin jusqu'au mois d'août a été marquée par une température moyenne sur 24 heures de 24 degrés, soit 3 degrés 6 de plus par rapport au normal de 1991 à 2020 et devant donc les étés 2003 et 2022. Il lui demande de cesser la quête permanente de bouc émissaire à la suite de l'affaire Liana. Fin de citation. Pour la première fois, le syndicat des commissaires de police et l'Union syndicale des magistrats, tous les deux majoritaires dans leur profession, adressent une lettre ouverte à Gérald Darmanin. Les deux organisations font part de leur vive émotion et de leur profonde indignation au ministre de la Justice après cette affaire. Sud-Ouest négocie son rachat. La maison mère du quotidien régional basé à Bordeaux est entrée en négociation exclusive pour un rachat donc par le Belge Rossel, déjà propriétaire en France de la Voix du Nord. L'opération donnerait naissance au numéro 3 du secteur de la PQR, la presse quotidienne régionale. Et puis l'étranger, le déficit commercial des États-Unis qui atteint son niveau le plus haut depuis plus d'un an sous l'effet conjugué d'une hausse des importations et d'une baisse des exportations. Il s'est fortement creusé, notamment au mois de juillet dernier.
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1: Et tout de suite, on écoute celui qui a vécu une année 2025 très riche avec une grande tournée mondiale.

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4: Avec le rappel concernant cet accident sur la rocade sud de Grenoble qui perturbe évidemment fortement le trafic en cette période eh bien, d'heure de pointe, tout simplement, Véronique Voiron.
5: Deux véhicules se sont accrochés, ils sont sur voie de droite en bout de rocade après le secteur des Chirolles, en direction donc de Grenoble et de Lyon sur cette nationale 87. Il y avait déjà un trafic ralenti, on parle de bouchons désormais sur la totalité de cette rocade, depuis Mélan jusqu'au carrefour du Rondeau, la jonction avec la 480. Une demi-heure au moins à patienter dans ces difficultés. Accrochage donc sous ce petit tunnel, cette tranchée couverte du rondeau après la sortie 8.
4: Franck Pellissier et Géraldine Millat répondent à présent aux questions que vous pouvez vous poser concernant les travaux sur autoroute.
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6: Vrai ou faux, il est fréquent de traverser des zones de travaux sans y voir d'ouvriers.
7: C'est vrai, et on peut tout à fait comprendre ce questionnement. Alors, il y a deux raisons principales à cela. Tout d'abord, la pose d'un balisage doit être réalisée afin de sécuriser autant les agents autoroutiers que les conducteurs, comme par exemple très tôt le matin, quand il y a très peu de monde en circulation. Il est donc tout à fait possible de traverser une zone de balisage avant l'arrivée sur place des entreprises et des ouvriers.
6: Quelle est l'autre raison ?
7: Eh bien, selon la nature des chantiers, on ne peut pas retirer un balisage juste après la fin des travaux. Certaines opérations et certains ateliers nécessitent des temps de séchage ou de prise plus ou moins longs, comme pour les bétons. Et dans ce cas aussi, on peut constater qu'il n'y a personne dans un balisage pour travaux.
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4: Los Lobos La Bamba arrive, ce sera juste après Pauline. Allô, le monde, tout de suite.
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1: Évidemment, l'infotrafic nous ramène du côté de Grenoble. Hein. C'est la principale perturbation, cette rocade sud totalement saturée due à un accident, Véronique Voiron.
2: Ça fait une vingtaine de minutes maintenant que deux véhicules se sont accrochés en bout de rocade dans le sens Chambéry-Lyon, après Échirolles, sous ce petit tunnel, hein, cette tranchée couverte du rondeau. Ils sont sur voie de droite de la Gêne en pleine heure de pointe. Et bien, ça donne 10 à 11 km de bouchons qui débutent dès le secteur de Mélan. Entre Mélan et le carrefour du rondeau, c'est-à-dire la jonction avec la 480, 40 minutes supplémentaires à prévoir sur le trajet.
1: Ouais, c'est assez conséquent, malheureusement. Et il y a du monde également sur la Nationale 85.
2: Au sud de Grenoble, après Pont-de-Claix, 2 à 3 km de bouchon, un quart d'heure de plus en direction de Vizille.
1: Et puis à l'approche de l'agglomération lyonnaise, c'est à l'est de Lyon, c'est pas facile de circuler du côté de Saint-Priest.
2: Là où se fait la jonction entre la 43, l'axe Lyon-Chambéry et le contournement est lyonnais, dans les deux sens, hein, direction Chambéry, direction Lyon, un bon kilomètre de bouchon juste au niveau des bretelles de jonction. Ensuite, pour ceux qui vont bifurquer sur la rocade est direction Paris, 4 à 5 km de bouchon jusqu'à la sortie 8 Genasse, 10 minutes de plus à prévoir.
1: Du côté de Chambéry, Annecy-Albertville, ça se passe bien, on commence à voir du monde vers Annemasse.
2: Dans le bassin Genevois, on est effectivement sur A40 direction Chamonix, la sortie 14 à Annemasse est saturée.
1: Des travaux nocturnes, la 40 sera fermée cette nuit, 21h-6h, dans les deux sens de circulation, entre la sortie 8 Bellegarde et la sortie 8 Hauteville et la sortie 10 Bellegarde. Des déviations seront mises en place. Il faudra quand même compter 20 à 30 minutes supplémentaires. Donc sur cette A40 fermée, 21h-6h, dans les deux sens. La 43 Maurienne également sera fermée, 21h-6h, entre le péage de Saint-Michel-de-Maurienne et la sortie 30 Modane. Là aussi, déviation par la route départementale 1006, départementale, elle, longe, hein, la 43 Maurienne.
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1: On l'a entendu tout l'été, c'est l'un des tubes, Tame Impala et Jenny, c'est Dracula sur Autoroute Info.

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6: Évidemment, le rappel avec cet accident, c'est l'endroit le plus perturbé actuellement, la rocade sud de Grenoble.
7: Dans le sens Chambéry-Grenoble-Chambéry-Lyon, après Échirolles, sous un petit tunnel qui précède la jonction avec la 480, il y a eu un accrochage entre deux véhicules en pleine voie de droite, en pleine heure de pointe. 11 km de bouchons sur la rocade sud dans le sens Chambéry-Grenoble. Ça débute dans le secteur de Mélan jusqu'au carrefour du Rondeau, la jonction avec la 480. 3 quarts d'heure actuellement de temps de parcours supplémentaire à prévoir en raison de ce bouchon.
6: On est reparti en musique, Robbie Williams, tout de suite, prochain point, ce sera à 18h tout pile. Excellent début de soirée à toutes et tous, et bonne route, vous êtes sur Autoroute Info.

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1: Un accident survenu dans la traversée de Chambéry en direction de Grenoble sur la voie rapide urbaine, la nationale 201, au niveau de la sortie 18 pour Barbera. Nous sommes après le tunnel des Monts. Une moto et deux voitures impliquées, ça se passe côté droit. Et donc un bouchon forcément avec une voie en moins. Et régulation mise en place dès la traversée du tunnel des Monts en direction de Grenoble. On vous demande de vous décaler sur la voie du milieu et voie de gauche. Voie de droite neutralisée dans le tunnel des Monts, situé après la sortie 16, la Cassine, puisqu'à la sortie de ce tunnel, un petit peu plus loin, il y a un bouchon dû à un accident survenu dans le secteur de Barbera. Donc décalez-vous à gauche dans cette traversée de Chambéry, c'est en direction de Grenoble.
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1: Il est 18h en plein cœur de l'heure de pointe. Bienvenue.
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1: Pas mal de choses à dire hein, pour ce début de soirée. Un accident chasse l'autre. On va en parler avec Véronique Voiron. On va commencer par l'accident d'actualité. Ça se passe non plus du côté de Grenoble, on va en reparler, mais du côté de Chambéry.
2: Dans la traversée de Chambéry, sur la voie rapide urbaine, la Nationale 201 en direction de Grenoble, accrochage entre deux voitures et une moto. Ça se passe après le tunnel des Monts, à hauteur de la sortie 18 pour Bassin, sur voie de droite neutralisée. Forcément, ça crée un bouchon en pleine heure de pointe. Et une régulation a été mise en place en amont dans la traversée du tunnel des Monts. La voie de droite est neutralisée et ça crée un bouchon qui débute à hauteur de la sortie 15 de cette voie rapide urbaine en direction de Grenoble. Donc entre Chambéry Centre et le secteur de Barbera, donc de part et d'autre du tunnel, on a 3 km au moins de bouchons dans cette traversée de Chambéry. Une dizaine de minutes supplémentaires à prévoir sur votre trajet.
1: Un temps qui va encore augmenter malheureusement au fil des minutes. On ne parle plus par contre de l'accident sur la Rocade Sud. Il est terminé. Par contre, le bouchon, lui, il est vraiment encore en place. Hein.
2: À Grenoble, en effet, un accrochage qui était survenu après le secteur des Chirolles en bout de Rocade, direction Grenoble-Lyon. Donc plus d'accidents, mais toujours ce bouchon de 10 à 11 kilomètres, ça remonte un petit peu sur la 41 Sud dans le secteur de Mélan. 35 minutes au moins pour parcourir cette rocade entre Mélan et le carrefour du Rondeau, la jonction avec la 480.
1: Et puis on a toujours un bouchon aussi important quand même sur la Nationale 85 au sud de Grenoble.
2: En direction de Visil, 15 à 20 minutes supplémentaires, un bouchon qui débute peu après Pont-de-Clay, au moins 3 à 4 kilomètres de bouchon.
1: Légère, mais légère amélioration du côté de Saint-Priest, c'est à l'est de Lyon.
2: Au niveau du contournement est lyonnais, dans le secteur de la, enfin sur la 43 dans le secteur de Saint-Priest, bretelle saturée dans les deux sens, direction Lyon comme direction Chambéry, un bon kilomètre de bouchon avant même de bifurquer sur le contournement est lyonnais. Si vous bifurquez ensuite sur la 46 direction Marseille, 3 à 4 kilomètres de bouchon jusqu'à Mion, sortie numéro 13. Sur Rocades direction Paris, on parle de ralentissement désormais, 5 minutes de plus dans 5 kilomètres de ralentissement jusqu'à la sortie 8 Jonas. Et puis tout au bout de la 43 entre Bron et l'accès au boulevard périphérique, 5 minutes de plus pour atteindre le boulevard périphérique, s'est ralenti depuis le secteur de Bron.
1: C'est l'heure de passer à l'actualité générale avec la rédaction de France Info. C'est l'heure du rappel des titres.
3: On trouve Emmanuel Langlois. Il explique vouloir faire bouger les consciences.
4: Après les méga feux de cet été en France, notamment en Gironde, le sénateur socialiste de l'Aude, Sébastien Pla, propose en effet de sanctionner le jet de mégots de cigarette par la fenêtre de la voiture. En le punissant d'un an de prison et de 15 000 euros d'amende, il va déposer, dit-il, une proposition de loi en ce sens au Sénat. À quelques semaines maintenant du début d'examen du budget de l'État, le Premier ministre Sébastien Lecornu lui demande cet après-midi des gels de dépenses pour financer les dépenses urgentes que la situation agricole nécessite, dit-il. Reporter les annonces du gouvernement en faveur des agriculteurs seront finalement faites demain, vendredi. Le retour de la chaleur en cette fin de semaine. 5 départements du sud de la France, Ardèche, Drôme, Aude, Hérault et Gard, placés en vigilance orange à la canicule à partir de demain après-midi. Et puis c'est déjà le match d'ouverture de la 3e journée de Ligue 1 de football. Toulouse reçoit Lille ce soir au Stadium, vaincu en 2 matchs cette saison, ou tout proche de faire tomber le Paris Saint-Germain à vendredi dernier. Le LOSC veut continuer sur sa lancée. Coup d'envoi 20h45.
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1: Dans quelques minutes, nous vous proposons des idées de sortie pour cette fin de semaine. En attendant, c'est Joe et End of Beginning sur Autoroute Info.

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2: On retourne du côté de Chambéry pour voir comment évolue le trafic vers Nîmes-Varron suite à cet accident.
3: Accident survenu en direction de Grenoble après le tunnel des Monts dans le secteur de Barbera, c'est la sortie 18. Voie droite neutralisée puisqu'on a deux véhicules et une moto impliqués. Les secours sur place, pas mal de véhicules de pompiers. Les agents de la DIRS sont présents sur place également pour sécuriser la zone. Donc ça crée un important bouchon avec une voie en moins en pleine heure de pointe. On parle de 6 km de bouchon, au moins même 7, c'est en train de grossir. Ça commence dès secteur de la Motte Servolex dans cette traversée Chambéry, à partir de la sortie 14 la Motte Servolex jusqu'à la sortie 18 Barbera, donc de part et d'autre du tunnel des Monts, et on parle de 10 à 12 minutes de plus pour l'instant pour passer Chambéry dans cette traversée de la voie rapide urbaine. Décalez-vous bien sur la gauche, notamment dès le passage du tunnel des Monts.
2: L'essentiel du week-end d'Autoroute Info avec de la musique des années 2000 et des Vikings au programme. Xavier Ferrand.
4: Amateurs des années 90-2000, attention, voici deux noms qui vont résonner en vous grâce au festival After Sound à l'hippodrome de Pau. Charlie et Lulu, oui, ceux du Hit Machine, présenteront ce vendredi un karaoké géant avec Larousseau ou encore Boris.
5: C'est soir disco.
4: Si la nostalgie, ce n'est pas trop votre truc, le DJ Joachim Garraud, qui est à l'origine de l'habillage musical d'Autoroute Info, organise son festival L'Electric Park en région parisienne ce week-end avec Bob Sinclair ou encore Petit Biscuit. Et si la musique, ce n'est pas trop votre truc, mais que vous êtes plutôt vikings, chevaliers et autres dragons, le festival Fort Fort Lointain vous emmènera dans d'autres mondes, depuis l'hippodrome de Paris en région lyonnaise, avec notamment dans le village viking et dragon, un drakkar grandeur nature.
2: Katy Perry, tout de suite à Kiss A Girl, prochain point. Dans 7 minutes, on reviendra évidemment du côté de Chambéry. Trafic perturbé durant un accident et puis une requête sud de Grenoble, toujours bien chargée.

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1: À 18h16, deux secteurs bien chargés, encore la rocade sud de Grenoble. On va en reparler dans quelques secondes, juste après avoir évoqué la voie rapide urbaine de Chambéry avec un accident qui perturbe le trafic. Véronique Boiron.
2: Deux voitures, une moto impliquées sur cette nationale 201, cette voie rapide urbaine de Chambéry, direction Grenoble. C'est dans le secteur de Barbera, hein, au niveau de la sortie 18, que cet accrochage s'est produit. Voie de droite neutralisée, de nombreux véhicules d'intervention sur place. Et donc, ça crée un important bouchon. On parle de 6 km au moins de bouchons cumulés. Ça commence dès le secteur de la mode Servolex. Hein. Pour vous qui quittez l'autoroute A43 au péage de Chambéry, au moment de vous engager sur cette voie rapide urbaine direction Grenoble, vous tombez dans ce bouchon. Au total, un bon quart d'heure supplémentaire entre la mode Servolex sortie 14 et Barbera sortie 18, donc de part et d'autre du tunnel des Monts, sous lequel la voie de droite est neutralisée.
1: Il n'y a plus d'accident sur la rocade sud de Grenoble, mais toujours ce bouchon d'actualité.
2: Dans le sens Chambéry-Grenoble sur cette rocade sud, 10 à 11 km de bouchons toujours. Une bonne vingtaine de minutes supplémentaires pour parcourir cette rocade entre Mélan et le carrefour du Rondeau, la jonction avec la 480.
1: Circulation encore bien chargée au sud de Grenoble, National 85.
2: Après Pont-de-Claire, en direction de Vizille, 10 minutes à prévoir de plus dans 2 bons kilomètres de bouchons au passage du giratoire de Champagné.
1: À l'est de Lyon, secteur Saint-Priest, toujours du monde également.
2: Sur A43, là où se fait la jonction avec le contournement est lyonnais, dans les deux sens, les bretelles sont saturées, un bon kilomètre de bouchons à chaque fois. Pour ceux qui vont bifurquer ensuite en direction de Marseille par l'A46 Sud, 4 à 5 kilomètres de bouchons jusqu'à Mions-Centre, sortie numéro 13, 5 minutes de plus à prévoir sur le trajet. Pour ceux qui vont opter pour la direction de Paris, c'est ralenti là aussi sur 5 bons kilomètres jusqu'à la sortie 8 pour Genasse. Il faut rajouter là aussi 5 minutes. Et puis tout au bout de l'A43, avant d'accéder au boulevard périphérique lyonnais, un bouchon qui débute dans le secteur de Bron, les 2 à 3 derniers kilomètres se font dans une perturbation. Rien de bien méchant, moins de 5 minutes supplémentaires à rajouter.
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1: Allez, tout de suite, on est reparti avec un titre que vous adorez, Véronique Boiron, c'est Temper City.
2: Ah, j'adore.
1: Les trios de
2: j'adore.
1: Los Angeles.
2: J'adore, si on pouvait le passer toutes les heures.
1: Self-aware, tout de suite, c'est sur autoroutinfo. Bonne route, profitez-en. Hein,
2: merci,
1: écoutez,
2: merci.
1: À fond dans le studio.
2: Absolument.

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1: Un point sur la circulation sur la voie rapide urbaine de Chambéry. Accident toujours d'actualité, intervention en cours.
2: Ah oui, ça crée un important bouchon en direction de Grenoble sur cette nationale 201. Bouchon qui débute dès le secteur de la Motte Servolex, à partir de la sortie 14 de cette voie rapide urbaine jusqu'à la sortie 18 Barbera, donc de part et d'autre du tunnel des Monts. 6 à 7 km de bouchons cumulés et un bon quart d'heure supplémentaire à prévoir sur votre trajet.
1: La rentrée, évidemment, pour tout le monde, y compris pour votre voiture. Et après les vacances, elle est en trajet d'été. Il est temps de vérifier en détail l'état de votre véhicule avec Fabrice Aubry.
3: Première chose, vérifiez bien l'état de vos pneus qui ont été mis à rude épreuve avec la chaleur de l'été. Il faut vérifier la pression des pneumatiques et aussi l'usure de la gomme. Il se peut aussi que des craquelures se soient formées sur les côtés. Vous avez la date de fabrication de vos pneus indiquée sur le flanc et au-delà de 10 ans, il est conseillé de les changer. D'une manière générale, il faut faire attention à tout ce qui est en caoutchouc comme les essuie-glaces. Il faut les nettoyer, vous les décoller du pare-brise et vous les laver avec une éponge. Autre point de contrôle, les niveaux d'huile moteur et de liquide de refroidissement. Jetez aussi un œil au liquide de frein. Quand il est en bon état, il est jaune très clair. Après avoir beaucoup servi, il prend une couleur beaucoup plus foncée. Il faut alors le changer pour garder une bonne efficacité de freinage. Pendant l'été, il se peut que des aiguilles de pin soient rentrées dans le capot via la baie de pare-brise. Là encore, un petit nettoyage s'impose. Et puis à la rentrée, la nuit tombe de plus en plus tôt. Il faut donc bien vérifier les éclairages de votre véhicule.
1: Junior Senior, juste après Louan et l'avenir. C'est tout de suite sur Autoroute Info. On fera un point dans 7 minutes à 18h30. On reviendra sur la rocade sud de Grenoble qui est bien chargée et sur l'accident qui perturbe le trafic du côté de Chambéry en direction justement de Grenoble ou d'Albertville.

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1: 18h30 en plein cœur de ce 17-19. L'actualité trafic est chargée hein, actuellement. On va aller du côté de la rocade de Grenoble qui est toujours bien chargée même si la tendance est à mal l'amélioration. En revanche, nous avons toujours cet accident qui perturbe fortement le trafic. Ça se passe du côté de Chambéry. Véronique Vahan.
2: Un crochage entre une voiture et une moto en direction de Grenoble et d'Albertville à hauteur de la sortie 18 pour Barbera. Voie de droite toujours neutralisée. Il y a encore des véhicules d'intervention. Et on vous demande de vous décaler à gauche, évidemment avec une voie en moins durant l'heure de pointe, ça crée un important bouchon, au moins 7 km de bouchon cumulé, ça remonte jusqu'au secteur de la Motte Servolex. Donc pour vous qui arrivez depuis l'autoroute A43, au moment de quitter l'autoroute et de vous engager sur la voie rapide urbaine, vous tombez immédiatement dans ce bouchon, 7 km au moins de part et d'autre du tunnel des Monts qui ne se traverse que sur deux voies puisque la voie de droite y est neutralisée. Au total, ce sont 15 minutes supplémentaires à prévoir d'après les estimations GPS dans cette traversée de Chambéry.
1: On va aller à Grenoble, puisque la rocade sud reste chargée, même si on peut parler d'amélioration, enfin.
2: Oui, il y avait eu un accident un petit peu plus tôt qui n'avait pas rangé la situation. Tout cela est terminé, l'accident, mais il reste un bouchon. On parle de 10 à 12 minutes pour parcourir cette rocade en plus du temps normal entre Mélan et la jonction avec la 480 au niveau du carrefour du Rondeau. C'est dans le sens Chambéry-Grenoble-Chambéry-Lyon.
1: Je me demande s'il n'y a pas quelque chose en direction de Chambéry qui vient de se passer. On va rester attentif sur cette rocade nationale 85.
2: Au sud de Grenoble, en direction des îles, après Pont-de-Claire, on a toujours 1 à 2 km de bouchon, passage du giratoire de Champagné, 6 minutes de plus à prévoir.
1: Et puis enfin, l'est de Lyon, du côté de Saint-Priest, comment évolue le trafic?
2: Toujours les bretelles saturées dans les deux sens, hein, là où se fait cette jonction entre la 43, l'axe Lyon-Chambéry et le contournement est lyonnais, que l'on se dirige vers Lyon ou Chambéry, un bon kilomètre de bouchon rien qu'au niveau des bretelles. Ensuite, pour ceux qui vont bifurquer en direction de Paris ou de Marseille, à chaque fois 4 à 5 km de ralentissement sur ce contournement est lyonnais. Et puis tout au bout de la 43, les 3 derniers kilomètres se font dans un ralentissement entre Bron et l'accès au boulevard périphérique. Moins de 5 minutes supplémentaires à prévoir.
1: Merci Véronique pour toutes ces informations. C'est l'heure de l'actualité générale avec la rédaction de France Info. Place au rappel des titres.
3: Le gouvernement annoncera demain de nouvelles mesures pour venir en aide aux agriculteurs.
4: Elles ne peuvent pas attendre, affirme l'entourage du Premier ministre. Après un été marqué par la sécheresse et les canicules à répétition, Sébastien Lecornu demande des économies nouvelles et des gels de dépenses de l'État pour les financer. L'été 2026 restera dans l'histoire, résume la ministre de la Transition écologique, comme le plus chaud jamais enregistré. La France a subi un nombre de jours en vague de chaleur inédite, 53 en tout. Demain, 5 départements du Sud seront en vigilance orange canicule, l'Ardèche, l'Aude, la Drôme, le Gard et l'Hérault. 4 sociétés américaines, dont les géants Blue Origin et SpaceX, annulent leur participation au sommet spatial international organisé à Paris la semaine prochaine. Difficile de ne pas faire de lien avec les rumeurs de pression dont la presse se fait écho, réagit le ministère de l'Enseignement supérieur, de la Recherche et de l'Espace. Le média américain Politico rapporte que la Maison-Blanche pousse des entreprises spatiales américaines à ne pas participer à ce sommet. Et puis c'est une des conséquences du conflit au Moyen-Orient. La consommation de pétrole a baissé en Chine, si bien que ses émissions de dioxyde de carbone ont reculé au deuxième trimestre, moins 1% entre avril et juin. La Chine reste le premier émetteur mondial de gaz à effet de serre.
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1: Stromae et Tovelo tout de suite avec ce titre des fleurs. Vous êtes sur Autoroute Info, bonne route.

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6: Un point sur la situation du côté de Chambéry, du nouveau Véronique Voiron.
7: Un accident qui s'était produit dans le secteur de Barbera en direction de Grenoble et d'Albertville. Accident terminé, toutes les voies ont été rendues à la circulation, y compris dans le tunnel des Monts hein, qui avait, sous lequel une voie avait été neutralisée. Il reste un bouchon toutefois qui commence à bien se résorber, mais faites attention si vous êtes sur cette voie rapide urbaine direction Grenoble et Albertville. Ça commence dès le secteur de la Motte-Servolex, hein, dès que vous quittez l'autoroute, donc entre la sortie 14 la Motte-Servolex et la sortie 18 Barbera, encore 6 km de trafic perturbé direction Grenoble et Albertville, une douzaine de minutes supplémentaires. Mais c'est en train de diminuer.
6: Bon, on espère que ça va s'améliorer dans les toutes prochaines minutes. Une idée de sortie pour ce week-end, peut-être. Quittons la 6 par la sortie 22 à Vallon et direction le village de Tarroiseau pour une pièce de théâtre burlesque. Hugo Amiotte.
8: Vézelay vient donc d'obtenir la labellisation Grand Site, ce qui donne lieu à toute une saison d'événementiel.
9: Sonia Patouret, première vice-présidente du département de l'Yonne.
8: Et donc là, il est proposé de nous retrouver au château de Tarroiseau. Nous serons plus spécialement dans le jardin. Et dans ce jardin, on va donc assister à une pièce de théâtre, Molière, l'illustre comédie. Donc c'est l'association Cul Initiative en lien avec le château de Tarroiseau donc, qui nous propose cette animation.
9: Une pièce de théâtre mettant en scène 25 comédiens mêlant danse et chant, Sonia Patouret.
8: C'est l'occasion d'une soirée dansante, une soirée très festive à laquelle vraiment tous sont conviés et ce sera donc le 5 septembre à 20h30 dans le château de Tarroiseau. Il reste encore quelques places donc jusqu'à la fin de la semaine, n'hésitez pas à vous connecter.
9: Et pour réserver, direction le site www.luredevezelay.com.
6: Elena arrive dans quelques instants, ça sera juste après Marvin Gaye sur Autoroute Info. Bonne route.

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1: On va retourner tout de suite du côté de Chambéry pour voir comment évolue la circulation suite à cet accident, mais qui est désormais terminé, Véronique Voiron.
2: L'amélioration est nette, elle se dessine. On parle désormais de ralentissement entre la Motte Servolex et le secteur de Barbera. Rien de bien méchant. 5 minutes tout au plus hein, pour passer ce trafic qui est encore ralenti dans ce secteur. C'est bientôt la fin de ces difficultés. Tant mieux, c'est en direction de Grenoble et d'Albertville sur cette nationale 201 dans la traversée de Chambéry.
1: Justement, en direction de Grenoble et à Grenoble, on va y aller. Là aussi, amélioration à la fois sur la Rocade Sud et sur la Nationale 85.
2: Oui, sur la Rocade Sud, on a un bouchon lorsqu'on quitte Grenoble direction Chambéry entre la jonction avec la 480 et Échirolles. 4 minutes de plus que le temps normal dans 2 km de bouchon. Et dans l'autre sens, dans le sens Chambéry-Grenoble, où le trafic a été longtemps perturbé, ça va mieux. Hein, on parle désormais de trafic soutenu sans difficulté. Au sud de Grenoble, Nationale 85, direction Visile. Après Pont-de-Claire, on a encore un bon kilomètre de bouchon au passage du giratoire de Champagné. Moins de 5 minutes supplémentaires à prévoir.
1: Du monde sur le secteur d'Allionzier. La Caille, c'est du côté d'Annecy, pas très loin.
2: Oui, on avait un petit bouchon qui a tendance à se former sur cette A41 en direction d'Annecy. C'est la bretelle de sortie 18. Allons-y, La Caille. Faites attention au moment d'emprunter cette bretelle de sortie. Ça peut être ralenti.
1: Enfin, un mot concernant la région lyonnaise. Là aussi, amélioration du côté de Saint-Priest.
2: On a encore pas mal de monde au niveau de cette jonction entre la 43, l'axe Lyon-Chambéry et le contournement Est. Les bretelles sont encore saturées en direction de Lyon comme en direction de Chambéry. Et ensuite, une fois qu'on bifurque sur A46 direction Marseille, attention, il y a 4 à 5 km de bouchons jusqu'à Mion-ce-Centre. Il faut prévoir un petit peu moins de 10 minutes supplémentaires sur le trajet.
1: Les travaux, il doit y en avoir cette nuit, notamment sur l'A40 hein, qui sera fermée dans les deux sens de circulation entre la sortie 8 Hauteville et la sortie 10 Bellegarde. 21h, 6h, déviation mise en place. Hein, et il faudra compter quand même entre 20 et 30 minutes de temps de parcours supplémentaire. L'A43 Maurienne également sera fermée cette nuit. 21h, 6h entre le péage de Saint-Michel de Maurienne et la sortie 30 Modane. Déviation par la route départementale 1006 qui longe l'A43 Maurienne.
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1: Bruno Mars, c'est tout de suite On My Soul, c'est sur Autoroute Info. Excellent début de soirée à toutes et tous et bonne route.

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8: L'heure de pointe est passée, le trafic s'en ressent, il y a des améliorations un peu de partout, une excellente nouvelle, même s'il reste encore quelques zones où le trafic est ralenti, par exemple à l'est de Lyon, Véronique.
9: Dans le secteur de Saint-Priest, sur A43, l'axe Lyon-Chambéry, là où se fait la jonction avec le contournement est lyonnais, les bretelles restent saturées. On a un bon kilomètre de bouchons à chaque fois en direction de Chambéry-Grenoble ou en direction de Lyon avant de pouvoir bifurquer sur le contournement est lyonnais. Ensuite, c'est ralenti sur A46 direction Marseille jusqu'à Mions, sortie numéro 13. Et puis sur Rocadès direction Paris, petit ralentissement également qui a tendance à se former jusqu'à la sortie 8 Genasse, mais sans conséquence, quelques minutes à peine perdues dans cette petite difficulté.
8: Merci Véronique de m'avoir accompagné. C'est la fin de ce 17-19.
9: Déjà, c'est passé vite.
8: Ah oui, c'est
9: merci
8: passé
9: à vous,
8: vite. Il y a eu de l'animation, il y a eu pas mal de choses à
9: oui,
8: dire ce soir.
9: C'est vrai. Une heure de pointe.
8: C'était
9: normal.
8: Assez chargé. Et c'est la rentrée, hein, ça y est.
9: Absolument.
8: On est en plein dedans, la première semaine. En espérant que tout le monde a passé un bel été. Maintenant, il faut travailler, il faut retourner au travail pour à nouveau profiter des futures vacances. On est reparti avec Charlie Pouf, comment vous dites?
9: Charlie Index.
8: Magnifique, très belle vanne. On finit là-dessus. Le titre, c'est attention, justement, Charlie Pouf, on l'écoute tout de suite. Prochain point complet sur vos conditions de circulation, ce sera en compagnie de la très drôle Véronique Voiron. Excellente soirée, bonne route à toutes et tous avec Autoroute Info.

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1: Il est 19h, bonsoir et bienvenue.
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1: Ravi de vous retrouver à cette heure-ci, de vous accompagner sur votre trajet de retour peut-être du travail. Ça se passe nettement mieux, hein. Il y a encore quelques petits ralentissements, on va détailler tout cela. On commence par la région lyonnaise, dans le secteur de Saint-Priest, là où se fait la jonction entre la 43, l'axe Lyon-Chambéry et le contournement est lyonnais, aux environs du kilomètre 7 hein, de cette A43. Il y a encore un bouchon dans chaque sens au niveau des bretelles qui permettent de bifurquer depuis cette A43, soit sur la 46 direction Marseille, soit sur la Rocadès direction Paris. Donc patience au niveau de ces bretelles de jonction. Il faut prévoir entre 5 et 7 minutes, nous disent les estimations GPS des véhicules qui se trouvent dans ce secteur de Saint-Priest. Pas d'autres bouchons, hein, que ce soit tout au bout de la 43 entre Bron et l'accès au boulevard Périphérique ou sur la 46 direction Marseille. Dans ces secteurs, le calme est revenu. À Grenoble, on a encore un petit peu de monde au sud de l'agglomération. Sur la Nationale 85 en direction de Vizille, nous sommes après Pont-de-Claix. Allez, encore un petit kilomètre de bouchon pour passer le giratoire de Champagné. À peine 3 minutes de plus sur le temps de trajet. Sur la Rocade Sud, vous êtes encore relativement nombreux, mais cela n'occasionne plus de difficultés importantes. Faites attention à tout moment. Vous pouvez rencontrer un trafic ponctuellement ralenti sur cette rocade, que ce soit en direction de Chambéry ou de Grenoble-Lyon. On part à Chambéry, justement, dans la traversée de Chambéry. Le calme également revenu sur cette voie rapide urbaine. On avait eu précédemment un accident en direction de Grenoble qui avait occasionné un bouchon entre la Motte-Servolex et Barbera. Tout cela est terminé. Vous circulez dans un trafic dense, certes, mais sans difficulté du côté de cette agglomération chambérienne. Et c'est et tant mieux. Attention à ce véhicule qui vient nous être signalé en panne. On est en Haute-Savoie sur l'autoroute A41 en direction de Genève, kilomètre 137. Nous sommes après la sortie 17 pour Annecy le Vieux. 4 km après cette sortie 17, une voiture en panne sur bande d'arrêt d'urgence. Il faut ralentir et se décaler à gauche de manière à respecter le corridor de sécurité, vous le savez, qui consiste à laisser au moins une voie d'écart entre les véhicules en panne et votre propre voiture. Il y a également une voiture en panne, cette fois-ci sur A49 en Isère, en direction de Grenoble, au kilomètre 37. C'est 10 km après la sortie, la Baume d'Austin, la sortie 8. Là aussi, ce véhicule se trouve sur bande d'arrêt d'urgence. Il y a le dépanneur sur place, ça veut dire des piétons proches des voies. Prudence. Avant de repartir en musique, on marque un détour par la rédaction de France Info pour l'actualité générale. Voici le fil info.
2: 15 000 effectifs de sécurité mobilisés pour la visite du pape en France à la fin du mois.
3: Le 14 qui sera dans l'Hexagone du 25 au 28 septembre prochain. Pour sa venue, donc au plus fort de l'événement, jusqu'à 15 000 policiers, gendarmes, militaires de l'opération Sentinelle seront déployés, en particulier à Paris, annonce le ministre de l'Intérieur, Laurent Nunez, dans un entretien au journal La Croix. Le ministre qui parle d'un dispositif de sécurité exceptionnel. Le Conseil d'État rejette, lui, le recours du garde des Sceaux. Gérald Darmanin lui demandait d'annuler une décision d'un juge des référés ordonnant de faire cesser des comportements contraires à la déontologie commis sur des détenus de la prison de haute sécurité de Condé-sur-Sarthe dans l'Orne. Les fortes chaleurs sont de retour. Météo France place 5 départements du sud de la France en vigilance canicule à partir de demain midi. Il s'agit de l'Ardèche, de l'Aude, de la Drôme, du Gard et de l'Hérault. Et puis l'enquête sur le drone chargé d'explosifs à Leipzig en Allemagne se poursuit. Deux suspects ont été identifiés. L'un d'eux est en Russie. Il possède un passeport letton. L'autre, mis en cause, est de nationalité biélorusse et détient lui aussi un passeport russe.
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1: La musique, Vanessa Paradis pour les prochains kilomètres. Les épines du cœur. Bonne fin de journée à vous. Bonne route.

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3: À cette heure-ci, un trafic qui peut être encore ralenti dans le secteur de Saint-Priest. On est le long de la 43 à l'axe Lyon-Chambéry. Dans les deux sens, les bretelles sont encore bien saturées, que vous rouliez en direction de Chambéry ou en direction de Lyon au moment de bifurquer depuis cette A43 sur le contournement est lyonnais, Rocades direction Paris ou A46 direction Marseille. Eh bien, vous allez devoir patienter dans 1 km de bouchon à hauteur de ces bretelles de jonction. Allez, ça va dans le bon sens, moins de 5 minutes pour passer ces petites difficultés dans le secteur de Saint-Priest à hauteur de la jonction avec le contournement est lyonnais. Nous sommes sur la 43. Prochain rendez-vous avec l'information trafic. Au plus tard, ce sera à 19h15 avec, je l'espère, de bonnes nouvelles concernant ces petits bouchons qui perdurent à cet endroit. D'ici là, la musique, il y aura dans quelques instants le duo des années 80 de mémoire, Jermaine Jackson et Piazzadora. Et pour l'instant, on repart avec Rag & Bone Man, Human.

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1: De bonnes nouvelles du côté de Grenoble, on n'a plus de difficultés, hein, que ce soit sur la rocade sud de Grenoble ou la nationale 85 entre Pont-de-Claveysville. Un trafic qui reste assez soutenu, mais plus de bouchons ni ralentissements dans ces secteurs. Allons voir à Lyon comment ça évolue. Dans le secteur de Saint-Priest, il y avait encore des petits ralentissements au niveau des bretelles de jonction entre l'A43, l'axe Lyon-Chambéry et le contournement Est-Lyonnais. C'est vraiment en train de se terminer. Trafic qui reste soutenu. Donc faites attention, ça peut être ralenti au niveau de ces bretelles de jonction qui vous permettent de bifurquer sur le contournement Est-Lyonnais, soit sur la Rocade Est direction Paris, soit sur la 46 direction Marseille. Vous l'avez compris, l'heure de pointe est derrière vous. Les difficultés du soir se sont pratiquement toutes résorbées. Mais attention, la circulation reste soutenue. Donc encore une fois, gardez toujours de bonnes distances de sécurité avec les autres véhicules et surveillez bien ce qui se passe devant vous. Il y a des véhicules en panne le long du réseau, notamment sur A41 en Haute-Savoie, en direction de Genève, après la sortie 17 pour Annecy-le-Vieux, au kilomètre 137, on est 4 km après cette sortie 17, une voiture en panne sur bande d'arrêt d'urgence, le dépanneur qui est sur les lieux, faites attention, ça veut dire des piétons proches des voies, vous ralentissez et vous vous décalez le plus à gauche possible. Même situation cette fois-ci en Isère, sur A49 en direction de Grenoble, au kilomètre 37, on est 10 km après la sortie 8 pour la Baume d'Austin, une voiture en panne sur bande d'arrêt d'urgence et là aussi le dépanneur en intervention, ralentissez, décalez-vous encore une fois le plus à gauche possible.
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1: Dans quelques minutes, nous vous emmènerons en Savoie pour découvrir la vie d'une conductrice de poids lourd. Pour l'instant, la musique avec Shakira, Burna Boy, le titre Die Die.

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1: Pas de difficultés particulières liées au trafic, hein. Une circulation qui reste encore relativement dense du côté des grandes villes, Annecy, Chambéry, Grenoble, Lyon ou encore le bassin Genevois, mais il n'y a plus de bouchons à signaler par les différents PC de circulation avec lesquels nous travaillons. Attention à ce véhicule qui est toujours en panne, on est en Haute-Savoie sur A41 en direction de Genève et c'est 4 km après la sortie 17 Annecy Nord, kilomètre 137, je le disais, véhicule en panne sur bande d'arrêt d'urgence et le dépanneur qui est en intervention. Prudence. Les poids lourds font partie du paysage autoroutier. Pourtant, la vie des routiers reste méconnue. Félix Toupin est allé à la rencontre d'Élodie. Elle est chauffeur au sein de la société Coquel Transport en Savoie. Écoutez son reportage.
2: Je monte dans l'habitacle du tracteur routier d'Élodie. Il est très spacieux et il est équipé de beaucoup d'appareils électroniques. Elle m'explique le fonctionnement de l'un d'entre eux.
3: Mon camion est équipé d'un chronotachygraphe avec une carte conducteur qui est insérée, donc qui est à mon nom, et qui reprend en fait toute ma journée de travail. Donc là, actuellement, on est en repos pour 45 minutes et après, il va enregistrer le temps de conduite et le temps de travail. Et c'est comme ça toute la journée.
2: Les temps de repos sont un sujet central dans la vie de la conductrice de poids lourd.
3: En gros, on peut conduire 4h30 d'affilée et suite à ces 4h30 de conduite, on est obligé de s'arrêter 45 minutes. Et on peut conduire 10 heures par jour, uniquement deux fois par semaine.
2: La fatigue au volant, quant à elle, est surveillée de près par la conductrice, mais également par son camion.
3: On a les signes, comme tout le monde, la nuque, les yeux. On a aussi le camion. Moi, mon camion, il est équipé d'un détecteur de fatigue. Donc, quand il estime que je bouge trop ou certains signes, il se met à biper. Et puis, on s'arrête. De toute façon, il n'y a pas de secret. Si on est fatigué, il faut s'arrêter. Il faut s'arrêter, il faut se reposer. Après, chez les clients, on prend l'air, on boit un petit café, et c'est reparti.
2: Et justement, lors d'une pause sur une aire d'autoroute, différents services sont proposés aux routiers et aux routières avec des nouveautés qui font leur apparition.
3: On voit de plus en plus des espaces de laverie avec des machines à laver et des sèches-linges qui sont mis à disposition pour les chauffeurs étrangers ou même les chauffeurs français qui partent une semaine, voire 15 jours. C'est quand même un confort de pouvoir faire sa petite lessive. Le temps d'une soirée, repartir avec son linge propre, c'est confortable.
2: Les douches, elles, restent le service le plus répandu sur les aires, même si pour Élodie, il reste des points à améliorer.
3: C'est utile. Alors après, moi, je vais parler en tant que femme. On est encore peu nombreuses, même si on est de plus en plus au volant de camion. Mais c'est vrai que pour l'instant, les douches sont quand même souvent mixtes.
2: Et pendant que les routiers font leur pause sur les aires, leur camion peut être la cible de vol.
3: Moi, je verrouille tout le temps mon camion quand je m'absente. Mais il y a déjà eu des vols de cartes conducteurs, de cartes de carburant ou d'effets personnels. Puis il y a aussi les vols de carburant. Malheureusement, c'est assez courant. Ouais.
2: Face à cela, certaines aires de service proposent des places de parking sécurisées spécialement pour les poids lourds, appelées Parc Plus.

0: après la sortie 13 pour Saint-Julien en Genevois. Une bâche signalée sur la chaussée. Vous ralentissez dans le secteur. Une équipe se rend sur place. Et puis, il y avait un véhicule en panne sur A41 en direction de Genève, peu après la sortie 17 pour Annecy-Nord. J'apprends que ce véhicule a pu être évacué. Plus de gêne à cet endroit. Et en revanche, en Isère, sur A49, il y a toujours cet autre véhicule qui est en cours de dépannage, lui, sur l'autoroute A49 en direction de Grenoble. Nous sommes au kilomètre 37, c'est 10 km après la sortie 8 pour la Baume d'Austin. Il est sur bande d'arrêt d'urgence, dépanneur sur les lieux. Il faut ralentir et se décaler le plus à gauche possible de manière à respecter, vous le savez, le corridor de sécurité qui consiste à laisser au moins une voie d'écart entre ces véhicules arrêtés en bordure d'autoroute et votre propre véhicule. Même situation qui nous est signalée au site de Grenoble sur A51. Pour vous qui roulez en direction de Sisteron, nous sommes au kilomètre 24. C'est après la sortie Lac de Monténard, 9 km après cette sortie Lac de Monténard, kilomètre 24 sur A51, direction Sisteron. Là aussi, de voiture en cours de dépannage sur bande d'arrêt d'urgence. Pour ce qui est du trafic, c'est fluide sur l'ensemble des axes du côté des grandes agglomérations. Le calme est revenu. Il n'y a plus de bouchons, mais le trafic reste quand même assez soutenu. Donc, gardez toujours de bonnes distances de sécurité avec les autres véhicules et surveillez bien ce qui se passe devant vous. Avant de poursuivre en musique avec la chanteuse franco-haïtienne Naïka, eh bien on marque un détour par la rédaction de France Info pour le rappel de l'actualité nationale et internationale. Voici le Fil Info.
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2: Marc Potvin à mes côtés pour le Fil Info de 19h20 avec un dispositif de sécurité exceptionnel qui sera déployé lors de la visite du pape en France à la fin du mois.
3: C'est ce que promet le ministre de l'Intérieur. 15 000 membres des forces de l'ordre seront mobilisés au plus fort de l'événement, précise Laurent Nunez, à Paris comme à Lourdes. Le gouvernement vole au secours des agriculteurs confrontés à la sécheresse et aux canicules à répétition cet été. Des mesures pour leur venir en aide seront annoncées demain. Pour les financiers, le Premier ministre demande des économies nouvelles et des gels de dépenses de l'État. La chute du pouvoir iranien est à portée de main, assure ce soir le Premier ministre israélien. Benjamin Netanyahou soutient que son pays a la capacité d'éliminer cette menace une fois pour toutes. C'est une des conséquences du conflit au Moyen-Orient. La consommation de pétrole est en baisse en Chine, si bien que ses émissions de dioxyde de carbone ont reculé au deuxième trimestre, moins 1% entre avril et juin. La Chine reste le premier émetteur mondial de gaz à effet de serre responsable du changement climatique.
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0: Et pour voyager en musique pour les prochains kilomètres, c'est Naïka que l'on écoute. One Track Mind. Bonne soirée à vous, bonne route.
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3: Attention sur l'autoroute A41 Sud, nous sommes en Isère. Pour vous qui circulez en direction de Chambéry, on nous signale une moto arrêtée dans une bretelle de sortie. C'est la sortie 23 pour le Touvet. Si vous devez quitter cette autoroute A41 direction Chambéry au niveau du diffuseur 23 de la sortie 23 le Touvet, attention, dans cette bretelle de sortie, on nous annonce une moto qui serait arrêtée. Les agents de l'autoroute sont présents également sur les lieux. Prudence. Allez, prochain rendez-vous avec l'information trafic, ce sera 19h45. D'ici là, la musique, il y aura Dua Lipa dans les prochaines minutes, mais pour l'instant, vous reconnaissez peut-être les notes de Fool's Garden, Lemon Tree. Bonne route à vous.

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1: Avec à cette heure-ci un véhicule qui est arrêté dans une bretelle de sortie. On est en Isère sur A41. C'est une moto. Pour vous qui roulez dans le sens Grenoble-Chambéry sur A41 Sud au niveau du kilomètre 24, attention dans la bretelle de sortie numéro 23 pour le Touvet. On a une moto qui est arrêtée, c'est confirmé. Et sur place, les agents de l'autoroute en protection. Donc prudence, restez concentrés au moment d'emprunter cette sortie. Je vous parlais également d'un véhicule en panne un petit peu plus tôt. Ça reste d'actualité. Nous sommes en Isère sur A49 en direction de Grenoble. Kilomètre 37, c'est 10 kilomètres après la sortie pour la Baume d'Austin, sortie 8. Kilomètre 37 à 49, direction Grenoble, une voiture en panne sur bande d'arrêt d'urgence. Le dépanneur est également toujours présent sur les lieux. Décalez-vous à gauche. Voilà pour ces incidents. Côté trafic, on n'a plus de difficultés sur l'ensemble des axes où vous nous écoutez. Pas de ralentissement ni de bouchon à vous signaler à cette heure-ci. C'est un trafic fluide que vous rencontrez, mais gardez toujours de bonnes distances de sécurité avec les autres véhicules. On va d'ores et déjà jeter un petit coup d'œil sur les travaux, les coupures prévues cette nuit sur le réseau alpin. Notez que cette nuit encore, la 43 Maurienne sera fermée dans les deux sens entre la barrière de péage de Saint-Michel et de Maurienne et la sortie 30 pour Modane à partir de 21h jusqu'à 6h en raison de travaux qui sont menés dans le tunnel d'Aurel. Déviation donc durant cette fermeture, durant cette nuit, par le réseau secondaire via la départementale 1006 hein, qui longe cette autoroute à 43. Maurienne. Autre coupure, c'est en Savoie toujours, mais sur A430 dans le secteur d'Albertville. Fermeture de cette A430 en direction d'Albertville. Sortie obligatoire à hauteur de l'échangeur 24 de la Nationale 90 pour Frontenex entre 20h et 6h. Donc c'est imminent, sortie 24 Frontenex en approche d'Albertville qui sera obligatoire dans les toutes prochaines minutes et tout au long de cette nuit en raison de travaux menés un petit peu plus loin dans le secteur.
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1: Allez, la musique d'Alex Warren pour les prochains kilomètres. Fever Dream, bonne route à vous, bonne soirée.

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5: Un véhicule, une moto qui est arrêtée sur la 41 Sud en direction de Chambéry. Au niveau du kilomètre 24, on est dans la bretelle de sortie Le Touvet. C'est la sortie numéro 23. Attention, dans cette bretelle de sortie, une moto visiblement en panne et les agents de l'autoroute présents sur les lieux. Prudence. On se retrouve au plus tard pour l'information trafic à 20h. Avant, bien sûr, ainsi l'actualité l'exige. D'ici là, la musique, il y aura Bananarama ou encore Clara Luciani. Mais pour l'instant, nous partons à la montagne, en Haute-Savoie. Pratiquer la randonnée, c'est bien. Le faire en compagnie d'un spécialiste, c'est encore mieux. À Saint-Gervais-Mont-Blanc, la compagnie des guides propose des sorties avec des accompagnateurs en montagne. Franck Pellissier a testé pour nous. Écoutez.
6: Bonjour, moi c'est Guillaume Borga. Je suis accompagnateur à la compagnie des guides de Saint-Gervais-les-Contamines. Et aujourd'hui, je vais te proposer une petite rando bien sympathique sur notre territoire.
7: Ok, bon bah on y va.
6: Allez, on est parti.
7: On part pour combien de temps?
6: Là, on va partir pour une virée de 2h30, 3h, en sachant qu'on va faire des pauses et qu'on va prendre le temps aussi de profiter du paysage.
7: Voilà, Guillaume, on retrouve un peu l'environnement de la montagne avec les cloches, les grillons.
6: Ouais, exactement. Ça, c'est ce qui est magnifique dans ces alpages, c'est qu'on a vraiment un cadre idyllique, on a la nature sauvage. Comme tu peux l'entendre, c'est assez calme. On est vraiment préservé de toutes ces pollutions sonores qu'on peut avoir en ville ou même plus bas dans la vallée.
7: Alors ça, typiquement, c'est une rando que j'aurais pu choisir de faire tout seul. Quel est l'intérêt pour un vacancier, par exemple, de s'adjoindre les services d'un accompagnateur en montagne ?
6: Eh bien, comme tu le dis, effectivement, cette rando, tu pourrais la faire tout seul. Il y a tous les outils techniques aujourd'hui qui te permettent de le faire. On marche sur un sentier qui est facile. Par contre, l'accompagnateur, il va pouvoir t'amener toute une complémentarité sur la faune, la flore, le paysage, l'histoire du lieu. Et ça, c'est quelque chose que tu auras du mal à trouver dans des bouquins.
7: Il y a aussi une question peut-être de sécurité.
6: Alors oui, effectivement, la fonction de l'accompagnateur, c'est aussi d'assurer la sécurité de ses clients, du groupe. Et en montagne, le temps peut changer très vite. On peut avoir certaines particularités qu'un novice ne verra pas forcément. Et l'accompagnateur, effectivement, il surveille tout ça tout au long de la randonnée.
7: Alors je t'interromps parce que là, on arrive... c'est le petit resto d'altitude dont tu m'as parlé ?
6: Exactement, le petit riquet.
7: On va se faire une petite tarte à la myrtille.
6: Tarte à la myrtille, petit café ou autre chose. La petite récompense, c'est ce magnifique panorama sur le Mont Blanc qui s'est dégagé pendant qu'on montait. Tu peux voir l'aiguille du goûter, puis le sommet du Mont Blanc qu'on distingue tout là-haut.
0: Et pour s'adjoindre les services de Guillaume ou d'un autre accompagnateur en montagne, contactez la compagnie des guides de Saint-Gervais-Mont-Blanc.

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1: Il est 20h, bonne soirée.
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1: Ravie d'être à vos côtés en ce jeudi soir, jeudi 3 septembre. Ça se passe bien du point de vue du trafic, hein, à proprement parler. On n'a pas de bouchons, pas de ralentissement. Et ce, quel que soit l'axe que vous empruntiez, quelle que soit votre direction. On a quelques incidents comme cette moto qui est tombée en panne. Nous sommes sur A41 en direction de Chambéry. Eh bien, c'était dans la bretelle de sortie 24 pour Pontcharra. J'apprends à l'instant que ce véhicule a pu être évacué. Hein. C'était la sortie 23 pour Le Touvet, pardon. C'est dans cette bretelle qu'il y avait une moto en panne. C'est terminé, elle a pu repartir. Attention à ces véhicules que vous allez rencontrer en panne le long du réseau. Vous le savez, il faut respecter un corridor de sécurité, c'est-à-dire laisser au moins une voie d'écart lorsque cela est possible entre votre voiture et ces véhicules en panne. Ou dans tous les cas, s'écarter au maximum. Par exemple, en ce moment, sur l'autoroute A41 en Haute-Savoie, au kilomètre 148, direction Genève. Nous sommes une dizaine de kilomètres après la barrière de péage de Saint-Martin-Bellevue. On a une voiture en panne sur bande d'arrêt d'urgence, donc il faut ralentir et bien se décaler sur la gauche. Notez d'ores et déjà que demain, il va faire très très chaud. On a 5 départements du sud du pays qui seront placés en vigilance orange canicule à partir de midi. Ce sera pour demain. Sont concernés les départements de l'Ardèche, la Drôme, l'Aude, l'Hérault et le Gard. Forte chaleur attendue à partir de demain. Ah oui, on n'en a pas fini avec ces vagues de chaleur. La musique dans les prochaines minutes, ce sera Adèle Castillon. Auparavant, eh bien, un détour par la rédaction de France Info. Ce sera d'ici une demi-heure que l'on retrouvera les titres de France Info. Et la musique, c'est plutôt tout de suite avec Adèle Castillon. Été avec toi. Bonne route à vous. Bonne soirée.

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1: Un accident s'est produit sur l'autoroute A43, c'est dans une bretelle d'accès visiblement à cette autoroute A43 direction Lyon au moment de vous engager depuis le diffuseur 6 Villefontaine. Attention, dans cette bretelle d'entrée, un véhicule est accidenté, c'est confirmé.

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2: On rappelle ce véhicule accidenté, c'est dans une bretelle d'accès à l'autoroute A43. Au moment de vous engager sur A43 direction Lyon depuis le diffuseur 6 Villefontaine, attention, dans cette bretelle d'entrée, on a une voiture qui est signalée accidentée. Elle se trouve du côté droit. Les occupants se sont mis à l'abri derrière les glissières de sécurité, mais c'est en bout de bretelle que vous allez rencontrer cette voiture arrêtée à droite. Donc décalez-vous sur la gauche. C'est au kilomètre 25. Ça vous concerne également si vous êtes déjà sur l'axe et que vous poursuivez en direction de Lyon, vous apercevez ce véhicule en bout de bretelle d'insertion depuis le diffuseur 6 Villefontaine sur A43 direction Lyon. Allez, on en reparle dans notre prochain point trafic. Ce sera dans 6 minutes, juste à le temps d'écouter Kenny Loggins ou encore tout de suite Tattoo. Et je vous souhaite une excellente soirée à l'écoute d'Autoroute Info. Restez prudents.

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1: On revient sur cet accident qui s'est produit dans une bretelle d'accès à la 43, direction Chambéry, au niveau de Villefontaine, échangeur numéro 6. Dans cette bretelle d'entrée Villefontaine, on a une voiture accidentée. Les agents d'autoroute sont sur les lieux. Plusieurs fourgons et véhicules, ainsi que le dépanneur qui est arrivé sur place. Donc un petit peu d'agitation, ne vous laissez pas surprendre. À la fois, lorsque vous vous engagez depuis le réseau secondaire sur cette A43, direction Lyon, c'est en bout de bretelle d'insertion. Et puis si vous êtes déjà sur la 43 et que vous passez à proximité de cette sortie Villefontaine, faites attention, hein, vous allez voir ces véhicules arrêtés sur la droite, donc décalez-vous le plus à gauche possible en passant cette zone. Je vous rappelle que ça se passe à hauteur de l'entrée Villefontaine, on est sur la 43 direction Lyon, kilomètre 25. Et puis nous avons un véhicule en panne en Haute-Savoie sur A40 direction Paris, kilomètre 70, c'est après Saint-Julien en Genevois, après la sortie 13, 4 kilomètres plus loin direction Paris, kilomètre 70. Une voiture en panne sur bande d'arrêt d'urgence. Ralentissez, décalez-vous sur la gauche en passant à sa hauteur. Pour ce qui est des travaux prévus cette nuit, on a déjà cette coupure qui est mise en place en Savoie du côté d'Albertville, hein, sur A430 en direction d'Albertville. C'est la sortie 24 Frontenex qui est obligatoire juste après la barrière de péage de Sainte-Hélène-sur-Isère, hein, puisqu'il y a les travaux ensuite sur la Nationale 90 du côté d'Albertville. Donc pour vous qui approchez d'Albertville par l'A430, sortie 24 Frontenex obligatoire d'ores et déjà. Et ce sera le cas tout au long de la nuit jusqu'à demain matin, 6h.
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1: La musique pour vous accompagner durant les prochains kilomètres, c'est Miles Smith. Bonne route à vous.

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1: Avec un accident qui s'était produit dans la bretelle d'accès de Villefontaine sur A43 direction Lyon. Les agents sont rapidement intervenus, dépanneurs également. Véhicule évacué, plus de gêne au moment de vous engager sur A43 direction Lyon depuis ce diffuseur 6 pour Villefontaine. Accident terminé. On en profite pour rappeler la coupure dans un déjà effectif. C'était prévu pour la nuit des travaux du côté d'Albertville sur l'autoroute A430 pour vous qui approchez d'Albertville au niveau de la barrière de péage de Sainte-Hélène sur Isère. Eh bien, il faut emprunter juste après la sortie 24, sortie Frontenex, qui est obligatoire. Vous ne pouvez pas aller plus loin puisqu'il y a des travaux juste après sur la Nationale 90, donc en approche d'Albertville. À partir de maintenant jusqu'à demain matin 6h tout au long de la nuit, c'est la sortie 24 Frontenex qui est obligatoire. Déviation ensuite locale qui est mise en place. Avant de craquer pour une voiture d'occasion, mieux vaut garder la tête froide. Vérification indispensable, documents à examiner, pièges à éviter. Yves Martin de l'association de consommateurs Que Choisir Ensemble livre ses recommandations. Il est au micro de notre journaliste Jérémy Esclavard. Écoutez.
2: Première chose, c'est de discuter avec le vendeur, de lui poser des questions sur l'utilisation de sa voiture, les types de trajets effectués, l'entretien, demander s'il a toutes les factures et le livret d'utilisation.
3: C'est quoi la liste des documents à demander absolument?
2: Le premier document incontournable et obligatoire, c'est le contrôle technique. Il y a la carte grise, bien évidemment, le certificat d'immatriculation, le certificat de non-gage et un certificat de cession à remplir sur Internet.
3: Avant tout achat, il faut bien entendu faire un contrôle visuel de la voiture.
2: Le premier point, c'est surtout d'acheter en plein jour. Sous la pénombre ou dans un parking, on peut ne pas voir certains défauts de la carrosserie. Faire le tour de la voiture, regarder les éventuelles bosses, l'usure des pneus, tout ce qui est visuel, y compris à l'intérieur, l'usure des caoutchoucs de pédales, des commandes. Et après, il y aura bien évidemment un essai à faire sur route.
3: Essayer la voiture avant de l'acheter, oui, c'est obligatoire.
2: Oui, bien sûr, parce que déjà, ça va permettre de se rassurer sur le type de voiture et que la voiture convient bien à son usage, se sent à l'aise à son volant. Ça permettra de déceler, par exemple, des défauts des suspensions, de la direction, des bruits de freinage, l'embrayage, le passage des vitesses.
3: Est-ce qu'il vaut mieux se tourner vers un professionnel ou un particulier? C'est quoi les avantages, on va dire, et les inconvénients de chacun?
2: Se tourner vers un particulier, le premier avantage, c'est le prix. Le prix d'achat est souvent moins élevé et effectivement, il peut y avoir un petit peu plus de risques. Il faudra être attentionné au moment de l'achat de la voiture. Vers un professionnel où ce sera un tout petit peu plus cher, mais on est sûr d'avoir une garantie de 6 mois, voire 1 an, selon les propositions des professionnels.
3: Enfin, vous pouvez vérifier l'historique de la voiture grâce à Istovec. C'est un site officiel et gratuit du ministère de l'Intérieur. Il permet notamment de voir la date de première mise en circulation, les différents changements de propriétaire ou encore les caractéristiques techniques du véhicule.

En tout cas, pas de bouchons ni de ralentissement annoncé par les différents PC de circulation avec lesquels nous travaillons. La mise en place à cette heure-ci de chantiers nocturnes qui peuvent occasionner des petits ralentissements. On a par exemple cette coupure qui est d'ores et déjà effective de l'autoroute A430. Pour vous qui êtes en approche d'Albertville par cette A430, la sortie 24 juste après la barrière de Sainte-Hélène-sur-Isère est obligatoire puisqu'il y a des travaux un petit peu plus loin. Donc jusqu'à demain matin 6h, sortie 24 Frontenex obligatoire sur A430 pour vous qui êtes en approche d'Albertville sur cette autoroute. Sachez que ce soir, il y aura à nouveau un basculement de circulation qui sera mis en place au niveau du tunnel de Dulin sur l'autoroute A43, l'axe Lyon-Chambéry. Tunnel situé entre la sortie 11 Saint-Genis-sur-Guiers et 12 du lac des Belettes. Et donc, lors de la mise en place de ce basculement, à savoir qu'il n'y aura qu'un tube d'ouvert et une seule voie pour chaque sens, et bien cela peut générer des petits ralentissements puisque la vitesse est rabaissée à 70 km/h dans la traversée de cette zone de chantier. Vitesse réduite, restez attentifs tout particulièrement dans cette zone de l'autoroute A43, cet axe Lyon-Chambéry entre les sorties 11 et 12. Et puis notez que demain, on attend à nouveau de fortes chaleurs. Vigilance orange canicule pour 5 départements du sud du pays à partir de demain midi. Cela concerne l'Ardèche, la Drôme, l'Aude, l'Hérault ou encore le département du Gard. Et oui, on n'en a pas fini avec les fortes chaleurs. La musique pour les prochains kilomètres, c'est Tame Impala et Jenny pour une collaboration et le titre Dracula. Bonne route à vous, bonne soirée.

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1: On rappelle ce basculement de circulation en train d'être mis en place du côté de la 43 à l'axe Lyon au Chambéry. Vitesse réduite au passage du tunnel de Dulin. Cette nuit, basculement de circulation, un seul tube ouvert, circulation à double sens, une seule voie pour chaque sens et vitesse rabaissée à 70 km/h. Cela peut générer des ralentissements au niveau de ce tunnel de Dulin. Faites attention, c'est sur la 43 à l'axe Lyon Chambéry, entre la sortie 11 Saint-Genis-sur-Guiers et la sortie 12 du lac d'Aigbelette. On reparle également de cette coupure, là aussi liée à des travaux de la 430 pour vous qui roulez en direction d'Albertville. C'est la sortie 24 Frontenex, juste après la barrière de Sainte-Hélène-sur-Isère qui est obligatoire en raison de travaux un petit peu plus loin. Donc sortie 24 Frontenex obligatoire sur la 430 direction Albertville jusqu'à demain matin, 6h, déviation locale évidemment, mise en place. La musique pour vous accompagner jusqu'au prochain point trafic, il y aura Queen ou encore Benson Boone, mais pour l'instant on repart avec France Gall, elle l'a.

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1: Et en ce début de soirée, c'est plutôt calme hein, sur le réseau alpin du point de vue du trafic. On n'a pas de ralentissement ni de bouchon. Il peut y avoir des petites zones de ralentissement à hauteur des zones de travaux qui sont mises en place pour la nuit. Par exemple, sur A43, l'axe Lyon-Chambéry, entre les sorties 11 et 12, au passage du tunnel de Dulin, cette nuit, il y a un basculement de circulation. On en parle dans les toutes prochaines secondes hein, dans notre rubrique consacrée aux travaux nocturnes. Mais donc, à l'heure actuelle, il peut y avoir un petit ralentissement. Faites attention hein, entre les sorties 11 et 12 sur A43, l'axe Lyon-Chambéry. Une coupure d'ores et déjà effective également, c'est au niveau d'Albertville sur A430 pour vous qui approchez d'Albertville. C'est la sortie 24 Frontenex qui est obligatoire à partir de maintenant, d'ores et déjà effective jusqu'à demain matin 6h. Ce sont des travaux qui sont menés dans ce secteur et donc sortie 24 Frontenex obligatoire sur A430 en approche d'Albertville. Rien d'autre à vous signaler, je ne vous disais pas d'incident en ce début de soirée susceptible de gêner votre trajet. Les travaux, je les ai déjà évoqués un petit peu avec ce basculement de circulation en place au niveau du tunnel de Dulin sur A43 jusqu'à demain matin. Trafic qui ne s'effectue que sous un seul tube à double sens et une vitesse rabaissée à 70 km/h. Notez la fermeture de l'A43 Maurienne dans les deux sens entre la barrière de péage de Saint-Michel-de-Maurienne et la sortie 30 Modane jusqu'à demain matin 6h pour des travaux dans le tunnel d'Aurel, déviation qui se fait par le réseau secondaire, à savoir la départementale 1006. Voilà pour quelques-uns des chantiers prévus cette nuit.
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1: Prochain rendez-vous avec la formation trafic au plus tard, ce sera à 21h pour vous accompagner ce soir sur les autoroutes du réseau. Ce sera Fabrice Aubry. Je vous laisse en musique avec le retour du groupe Muse. Bonne soirée, bonne route.

0: à tous, très heureux de vous retrouver, il est 21h.
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0: Absolument, je vais vous accompagner ce soir et toute cette nuit. On va faire un point régulier sur vos conditions de circulation, des conditions de circulation qui, au moment où je vous parle, sont plutôt bonnes dans l'ensemble. Pas de difficultés particulières à vous signaler. Quelques informations quand même à vous donner. Attention à des véhicules en panne par moment sur le bord des voies. C'est le cas, par exemple, en région parisienne, en Seine-et-Marne, sur l'autoroute A6 en direction de Paris, au kilomètre 60, c'est-à-dire juste après la sortie 14 pour Malesherbes. Il y a un fourgon arrêté sur la bande d'arrêt d'urgence. Et puis, autre véhicule en difficulté. Alors, dans une autre région, cette fois-ci, on est dans les Alpes, en Haute-Savoie, sur la 41, en direction de Chambéry, au kilomètre 129, un petit peu après la sortie numéro 17, pour Annecy-le-Vieux. Une voiture arrêtée également sur la bande d'arrêt d'urgence. D'ailleurs, la dépanneuse est sur place. Attention également ce soir à des fermetures, puisqu'il y a des travaux qui ont lieu dans certains secteurs. Alors, c'est le cas notamment dans les Alpes, dans le secteur d'Albertville, par exemple. Sachez qu'il y a, c'est le cas depuis 20h, déjà tout à l'heure, la fermeture de l'autoroute A430. En direction dans le sens Chambéry-Albertville. Sachez que la sortie est obligatoire à l'échangeur numéro 24 de Frontenex et ce sera comme ça toute la nuit jusqu'à demain matin 6h. Autre fermeture cette nuit, ça commence là dans un instant jusqu'à demain matin 6h. La 40 qui est fermée dans les deux sens de circulation entre la sortie numéro 8 Hauteville-Lompnes et la sortie numéro 10 pour Bellegarde. Des déviations sont mises en place par les itinéraires de substitution S7. S22 ou par la départementale 1084 selon votre destination. Un mot de la météo à présent avec un temps calme en ce jeudi soir. Un pas de pluie à vous à signaler sur votre voyage. Pendant votre voyage plutôt. Allez, il est 21h02. Oui, voilà, je vais y arriver. 21h02, on retrouve la rédaction de France Info pour le reste de l'actualité.

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1: Avec de bonnes conditions de circulation en ce jeudi soir sur les autoroutes que vous empruntez en ce moment. Dans l'ensemble, ça se passe bien avec de bonnes conditions météo. Pas de précipitations à vous signaler. Attention quand même à quelques fermetures que l'on a par endroit. C'est en raison de travaux et c'est le cas notamment sur l'autoroute A6 en Bourgogne, en Saône-et-Loire. Sachez que le diffuseur 25.2 de Chalon-Centre est fermé toute cette nuit jusqu'à demain matin 6h. Fermeture en entrée comme en sortie. Vous restez avec nous, l'information trafic reviendra avec un point plus complet un petit peu avant 21h15. On se fait plaisir côté musique en attendant avec les Communards et The Fray.

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1: Il est quasiment 21h15. Ça se passe bien globalement ce jeudi soir sur les autoroutes que vous empruntez en ce moment. Pas de grosses difficultés à vous signaler, pas d'accident sur votre trajet. Puis côté météo, c'est un temps calme que l'on a. Pas de pluie, pas de précipitations. En revanche, des fermetures à vous signaler. Plusieurs fermetures, c'est en raison de travaux. Et c'est le cas notamment en ce moment dans le département de l'Ain, l'autoroute A40 qui est fermée dans les deux sens de circulation entre la sortie numéro 8 Hauteville-Laune et la sortie numéro 10 pour Bellegarde. Il y a des itinéraires de déviation qui sont mis en place. Toujours en raison de travaux, sachez qu'à l'est de Lyon, il y a la bretelle qui relie l'autoroute A432 depuis Grenoble ou l'aéroport de Lyon-Saint-Exupéry à l'autoroute A42. Cette bretelle est fermée. Fermeture également, toujours en raison de travaux, fermeture du diffuseur 25.2. Alors cette fois-ci, on est en Bourgogne, en Saône-et-Loire, très précisément, dans le secteur de Châlons. C'est la sortie 25.2 de l'autoroute A6 qui est fermée. Le diffuseur 25.2 de Châlons-Centre qui est fermé en entrée comme en sortie d'ailleurs.
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1: D'autres informations, travaux à vous signaler, vous retrouverez tout le détail d'ailleurs sur notre application mobile à télécharger gratuitement sur tous les stores. Vous retrouverez tous les détails sur ces zones de travaux qui sont nombreuses en ce jeudi soir. Allez, je vous retrouve dans 3 minutes pour un nouveau point trafic, vous ne bougez pas d'ici là. On voyage en musique à 21h16. On écoute Christophe Maé.

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2: Il est 21h19 sur Autoroute Info. Vous circulez dans de bonnes conditions en ce jeudi soir, en ce début de nuit. Pas de grosses difficultés à vous signaler avec de bonnes conditions météo, mais avec des fermetures ce soir et cette nuit en raison de travaux, et c'est le cas notamment en Savoie sur l'autoroute A43 qui est fermée dans les deux sens de circulation entre la barrière de péage de Saint-Michel-de-Maurienne et la sortie numéro 30 pour Modane. Fermeture toute cette nuit jusqu'à 6h du matin. C'est en raison de travaux dans le tunnel d'Aurel. On refera un point trafic plus complet sur Autoroute Info tout à l'heure à 21h30. Selon une étude réalisée par Direct Assurance, les trajets en couple en voiture sont souvent électrique, les explications de Paulin Caillard.
3: Pour la plupart d'entre nous, c'est agréable de faire de la route avec sa moitié.
4: Tu sais, Pierrot, je vais te dire un truc. On est bien. Le soleil à l'horizon, le moteur qui rugit. Tu me laisseras conduire, Pierrot.
3: Mais pour beaucoup, un trajet en voiture, c'est aussi l'occasion d'un crépage de chignon en règle. Selon une étude de Direct Assurance, 28% des couples déclarent se disputer régulièrement en voiture. Pour les parents, c'est encore pire, puisque les embrouilles au volant concernent un couple avec enfant sur deux. Et si ça se trouve, vous en faites partie. Auquel cas, vous allez sans doute reconnaître ces motifs récurrents de tension qu'a identifié l'étude. D'abord, le style de conduite.
5: Il bloque tout le monde, là! Bon, vas-y, double-le.
4: Je ne peux pas.
5: Double-le! Mais dépasse-le sur la gauche, là!
4: Je ne peux pas dépasser.
5: Loulou, double-le, je te dis! Non, mais c'est pas vrai, hein, mais j'y crois pas, hein!
4: T'es sûr que tu veux pas conduire, là?
5: Pour m'exciter au volant? Ah, bah non, merci, je préfère me détendre, moi.
4: Ah ouais.
3: En tant que passager, on a tous déjà appuyé notre pied devant nous comme si on pouvait actionner une pédale de frein imaginaire. Et ce court, mais très intense instant de panique instinctive peut largement suffire à déclencher une prise de chou. Autre sujet épineux, l'itinéraire. C'est le fameux « Oh, bah moi je serais pas passé par là, c'est plus long ». C'est bon, on connaît, et évidemment, ça agace. Et pour terminer, bien sûr, les remarques du copilote.
4: « Mais surveille ton aile, fais tes angles morts, regarde le rétroviseur, mais que le nouille !»
3: Ça, ça rend fou, et ça donne très envie de s'arrêter pour laisser notre voisin prendre le relais. Mais justement, ça c'est en fait assez rare. 8 fois sur 10, c'est la même personne qui conduit pendant tout le trajet. Dans une majorité des cas, ce sont des hommes, et quand l'étude interroge les femmes à ce sujet, 29% d'entre elles déclarent que si elles ne prennent pas le volant, c'est à cause de leur partenaire. Chiffre qui grimpe à 46% pour les femmes en couple avec enfants. On le rappelle, mais pour faire de longs trajets en toute sécurité, c'est important de savoir partager le volant et de faire des pauses toutes les 2 heures au moins.
4: Oh là là, je sens qu'on est bien parti là. Et sur toi, je me sens en attaque, hein, je peux conduire. Allez.

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1: Il est quasiment 21h30. Merci de voyager en notre compagnie. Ça se passe bien globalement ce jeudi soir hein, sur les autoroutes que vous empruntez en ce moment. Pas d'accident à vous signaler sur votre trajet avec des conditions météo qui sont bonnes. Hein, pas de pluie, pas de précipitation. En revanche, sachez qu'il y a de nombreux travaux qui ont lieu ce soir. Des travaux qui occasionnent des fermetures. C'est le cas notamment dans les Alpes. En Savoie, sachez que toute cette nuit jusqu'à demain matin 6h sur l'autoroute A43, eh bien, il y a la fermeture de l'autoroute A43 dans la vallée de la Maurienne, entre la barrière de péage de Saint-Michel-de-Maurienne et la sortie numéro 30 pour Nodane. Fermeture dans les deux sens de circulation. C'est en raison de travaux qui ont lieu dans le tunnel d'Aurel. Une déviation est mise en place via le réseau secondaire sur la route départementale 1006. Toujours en Savoie, mais cette fois-ci dans le secteur d'Albertville, cette nuit jusqu'à demain matin 6h. Sachez que l'autoroute

0: bord donc de l'autoroute A6 au kilomètre 29. Et puis il n'y a plus de gasoil, cette fois-ci on est en Seine-et-Marne, toujours en région parisienne, mais en Seine-et-Marne, plus de gasoil de disponible à la station service de l'air des Jonchers, les Récompenses. 21h32, on s'intéresse maintenant au reste de l'actualité. On rejoint la rédaction de France Info.
1: Et à la une, Emmanuel, c'est deux des mineurs blessés ce jeudi à Famec en Moselle.
2: Ils examinaient alors un courrier anonyme suspect adressé au maire de la commune et qui contenait de la poudre blanche. C'est lorsqu'un de leurs tests a produit une déflagration qu'ils ont été blessés. Le maire affirme, lui, que c'est la 15e lettre qu'il reçoit. Il va porter plainte, se disant la cible d'une campagne de harcèlement et de menaces de mort. La Fédération française de football a tranché. Elle maintient sa décision d'exclure les Girondins de Bordeaux de toute compétition nationale et sa rétrogradation en régionale, l'équivalent de la 6e division, sans réexaminer son dossier ce soir. Le club de football des Girondins se dit scandalisé. Un incendie ce jeudi après-midi au Vent, dans le sud de l'Ardèche. 20 hectares ont été parcourus par les flammes. Une trentaine de personnes ont dû être évacuées, notamment dans un camping. Selon les pompiers, plusieurs centaines d'hectares de végétation sont menacés par les flammes. Et puis à moins d'une semaine du sommet spatial international à Paris, les géants américains Blue Origin et SpaceX annulent leur participation à ce grand rendez-vous voulu par Emmanuel Macron sur fond de rumeurs de pression de la Maison-Blanche et de Donald Trump. Au total, 4 sociétés des États-Unis ont annoncé qu'elles renonçaient à venir à ce sommet inédit.
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0: Merci de voyager avec nous sur Autoroute Info. Je vous retrouverai dans 3 minutes pour un nouveau point trafic. Ce sera après notre coup de cœur de cette fin d'été. On écoute le chanteur belge Teddy Bear.
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1: Avec des conditions de circulation qui restent bonnes en ce jeudi soir hein, sur les autoroutes que vous empruntez en ce moment. De bonnes conditions météo également. Pas de pluie à vous signaler pendant votre trajet, mais plusieurs fermetures ce soir. Des fermetures qui sont dues à des travaux. C'est le cas par exemple sur l'autoroute A71 en direction de Clermont-Ferrand. Fermeture des bretelles d'entrée et de sortie de Combronde. C'est le diffuseur 12.1. Pour la sortie, pour suivre jusqu'à la sortie numéro 13. On refera un point trafic plus complet tout à l'heure à 21h45 et je vous reparlerai en détail de ces travaux qui entraînent par moments des fermetures. On reparlera de tout cela en détail à 21h45. Ce sera après la playlist de ce jeudi soir avec Maroon 5.

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1: Il est 21h45, pas d'évolution, ça reste calme en ce jeudi soir, en ce début de nuit sur les autoroutes que vous empruntez en ce moment. Trafic tout à fait fluide avec de bonnes conditions météo, pas de pluie, pas de précipitations à vous signaler pendant votre voyage. Alors, il y a toutefois des travaux qui ont lieu ce soir et cette nuit dans plusieurs secteurs, des travaux qui entraînent par moments des fermetures. C'est le cas, par exemple, dans le département de l'Ain, sur l'autoroute A40. L'autoroute A40 qui est fermée toute cette nuit jusqu'à demain matin 6h en raison de travaux. Fermeture de la 40 entre la sortie numéro 8, Hauteville-Laune, et la sortie numéro 10 pour Bellegarde. Il y a des déviations qui sont mises en place. Des travaux ont lieu également à l'est de Lyon. Sachez que la bretelle qui permet de relier l'autoroute A432 quand on vient de Grenoble ou de l'aéroport Saint-Exupéry, c'est la bretelle qui permet de relier la 432 à l'autoroute A42 en direction de Lyon. Cette bretelle est fermée. Même chose, il y a des déviations qui sont mises en place. Et puis toujours en région lyonnaise, au-delà cette fois-ci du réseau APRR, sachez que la route métropole 6 et la métropole 7 et donc le tunnel de Fourvière sont fermés cette nuit jusqu'à demain matin 6h. Et puis une autre zone de chantier dont je peux vous parler, cette fois-ci en Savoie, sachez que l'autoroute A43 est fermée dans la vallée de la Maurienne dans les deux sens de circulation entre la barrière de péage de Saint-Michel-de-Maurienne et la sortie numéro 30 pour Modane. Fermeture dans les deux sens de circulation toute cette nuit jusqu'à demain matin 6h. C'est en raison de travaux dans le tunnel d'Aurel. Une déviation est mise en place via le réseau secondaire par la route départementale 1006.
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1: Rendez-vous sur la page Facebook Autoroute Info, rendez-vous également sur notre application mobile Autoroute Info à télécharger gratuitement. Vous retrouverez sur notre application mobile la liste de toutes les zones de chantier, tous les travaux en cours en ce moment, les travaux qui entraînent des fermetures. Allez, je vous retrouverai dans 3 minutes pour reparler de vos conditions de circulation. Mais tout d'abord, on voit en musique avec la collaboration entre Angèle, la chanteuse belge Angèle, qui a collaboré avec le duo de DJ français Justice. Ça donne cette chanson What You Want.

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1: 21h50 sur Autoroute Info, vous circulez dans de bonnes conditions en ce jeudi soir, en ce début de nuit sur les autoroutes sur lesquelles vous êtes en ce moment. Pas de grosses difficultés à vous signaler, de bonnes conditions météo, hein, pas de pluie, pas de précipitations. Et puis pour demain, vendredi, Météo France nous annonce encore du soleil avec même la canicule qui revient, vous le savez, sur une bonne partie du pays, notamment dans le sud de la France. Tiens, une information de dernière minute qui me parvient à l'instant, on part en Haute-Savoie. Sachez que sur l'autoroute A40 en Haute-Savoie, en direction de Paris, au kilomètre 75, c'est-à-dire un petit peu, c'est-à-dire à la hauteur de la barrière de péage de Viry, il y a une voiture en panne. Il pourrait y avoir gêne à la circulation. On est donc en Haute-Savoie, dans les Alpes, sur l'A40 en direction de Paris, au kilomètre 75, à la hauteur de la barrière de péage de Viry. On fera un point trafic plus complet tout à l'heure à 22h sur Autoroute Info. Mais on prend tout d'abord la direction de Saint-Cyr-sur-Menton. C'est entre Mâcon et Bourg-en-Bresse. Jérémy Esclavard nous emmène visiter une ferme typique de ce département.
2: Situé entre Mâcon et Bourg-en-Bresse, le domaine des saveurs Les Planans est accessible, entre autres, depuis l'aire de repos Musée de la Bresse, au kilomètre 191 de l'A40, direction Paris. Il se compose d'un musée proposant une immersion dans la vie en Bresse au fil des siècles et d'une ferme traditionnelle classée monument historique. C'est cette dernière que nous allons visiter avec Annabelle Arnaud, responsable de la programmation culturelle.
3: Elle a été exploitée jusque dans les années 1980. Donc ce qu'on peut voir, c'est que cette ferme est entièrement construite en architecture de terre et de bois, et les briques et les tuiles étaient aussi faites sur place. On faisait avec tous les matériaux qu'on trouvait sur le terrain.
4: Vous pouvez nous décrire les bâtiments qu'on a devant nous ou derrière nous?
3: Le plus ancien, c'est celui qu'on a derrière nous. C'est la maison d'habitation de la ferme, qu'on date de 1603, et à l'intérieur de laquelle on a reconstitué avec des objets de collection labellisés Musée de France la vie de l'époque au XVIIIe siècle. Donc on va y retrouver, bien sûr, la fameuse cheminée sarrasine, dont la mitre se voit aussi bien de l'extérieur que de l'intérieur.
2: On entre donc à l'intérieur de la maison d'habitation de la ferme pour admirer la cheminée sarrasine de plus près. À l'intérieur de celle-ci se trouve un banc impressionnant qui date de 1603.
3: Donc on est vraiment à l'intérieur là de la cheminée. Le fermier y invite les gens avec qui il va passer des contrats ou passer des marchés. Vous avez deux coffres sur chaque côté du banc. On va ranger les papiers importants de la ferme.
2: Après avoir visité l'intérieur de la maison d'habitation, on retourne dans la cour. En levant les yeux, on peut voir de nombreux épis de maïs pendus sur les différents bâtiments de la ferme. Annabelle Arnaud.
3: Ce sont des raisins de maïs et qui est là pour être séché et pour être transformé en farine de gaude, donc une des spécialités bressanes. Une fois séché, le maïs est torréfié, épilé, pour avoir cette farine à l'aspect caramel et au goût un petit peu particulier, pop-corn j'allais dire, avec laquelle à l'époque on fait la bouillie de farine de gaude et avec laquelle aujourd'hui on va pouvoir faire des sablés et autres propositions culinaires.
2: Dans l'Ain, le domaine des saveurs Les Planans est accessible notamment par l'A406, mais aussi depuis les sorties 3 et 4 de l'autoroute A40.

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1: Merci de faire la route avec nous. Il est tout pile 22h.
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1: Avec en ce début de nuit, en ce jeudi soir, des conditions de circulation qui, dans l'ensemble, sont bonnes. Hein, pas de grosses difficultés à vous signaler pendant votre voyage. Pas de bouchons, en tout cas pas d'accident non plus. Puis de bonnes conditions météo. Pas de pluie, pas de précipitations sur les autoroutes que vous empruntez en ce moment. Oui, mais il y a, attention, plusieurs fermetures qui sont en cours ce soir et cette nuit. C'est en raison de travaux et avec des travaux qui ont lieu notamment dans les Alpes. Sachez que cette nuit, dans la vallée de la Maurienne par exemple, l'autoroute A43 est fermée dans les deux sens de circulation entre la barrière de péage de Saint-Michel-de-Maurienne et la sortie numéro 30 pour Modane. Fermeture toute cette nuit jusqu'à demain matin 6h en raison de travaux qui sont réalisés dans le tunnel d'Aurel. Une déviation est mise en place via le réseau secondaire par la route départementale 1006. Toujours en Savoie, mais cette fois-ci dans le secteur d'Albertville, en raison de travaux, toujours sachez que l'autoroute A430 est fermée dans le sens Chambéry-Albertville. La sortie est obligatoire via l'échangeur numéro 24 de Fontenex jusqu'à demain matin 6h. Cette nuit, toujours en raison de travaux, cette fois-ci dans l'Ain, sachez que sur l'autoroute A40, est fermée dans les deux sens de circulation entre la sortie numéro 8, Hauteville-Laune, et la sortie numéro 10 pour Bellegarde. Là encore, des déviations sont mises en place. Et puis, en raison de travaux, toujours au-delà du réseau APR, en région lyonnaise, sachez que la route métropole 6 et la métropole 7 sont fermées et donc le tunnel de Fourvière est fermé en raison de travaux toujours cette nuit jusqu'à demain matin 6h. Une information carburant à présent à vous donner, ça vous concerne si vous roulez en ce moment en région parisienne sur l'autoroute A6, sachez qu'il n'y a plus d'essence sans plomb à l'aire de service à la station service de l'aire de Villabé. Et puis en région parisienne toujours, mais cette fois-ci en Seine-et-Marne sur l'autoroute A5, il n'y a plus de gasoil à la station service de l'aire des Jonchers, les récompenses sur le bord de l'autoroute A5. On reparlera de vos conditions de circulation dans les toutes prochaines minutes, bien sûr. Tout d'abord, on s'intéresse au reste de l'actualité avec la rédaction de France Info.
2: Ce dispositif de sécurité exceptionnel qui sera mis en place pour la visite du pape à la fin du mois en France.
3: Au plus fort de l'événement, ce sont 15 000 membres des forces de l'ordre qui seront mobilisés, des policiers, des gendarmes et les militaires de l'opération Sentinelle, en particulier à Paris, mais aussi à Lourdes et à Metz. Les trois étapes du souverain pontife en France, annonce de Laurent Nunez, le ministre de l'Intérieur, dans une interview à La Croix. Une cordée d'alpinistes argentins a dévissé ce jeudi sur une paroi rocheuse du massif du Mont Blanc, l'aiguille du Peigne. L'un d'eux s'est tué dans la chute dans un couloir. Un autre a été grièvement blessé, d'après les gendarmes de haute montagne de Chamonix. En Allemagne, le conseil de surveillance de Volkswagen approuve à l'unanimité un plan de restructuration chez le premier constructeur automobile européen en crise. Il prévoit la suppression d'environ 50 000 postes à travers le monde d'ici la fin de la décennie. Et puis c'était la dernière française en lice à l'US Open. 127e joueuse mondiale, Léolia Jean-Jean s'incline ce soir au deuxième tour face à Anastasia Potapova.
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1: Et oui, on continue de voyager ensemble, on continue de vous informer avec un nouveau point trafic qui arrive très vite. Ce sera dans 3 minutes et ce sera après la playlist de ce jeudi soir. On écoute Teddy Swim.

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1: Avec des conditions de circulation qui restent bonnes dans l'ensemble en ce début de nuit, en ce jeudi soir sur les autoroutes que vous empruntez en ce moment. Attention toutefois à quelques fermetures qui sont en place ce soir. Certaines portions d'autoroutes qui sont fermées en raison de travaux. C'est le cas par exemple en région lyonnaise ou encore dans les Alpes. Sachez que dans le département de l'Ain également, l'autoroute A40 est fermée sur quelques kilomètres entre la sortie numéro 8 pour Hauteville-Lône et la sortie numéro 10 pour Bellegarde. À chaque fois, des itinéraires de déviation sont mis en place. Vous retrouverez tous les détails sur ces zones de travaux et sur ces fermetures. Vous retrouverez tous les détails sur notre application mobile. Notre application mobile avec laquelle vous pouvez nous écouter 24 heures sur 24 et 7 jours sur 7 et sur laquelle vous retrouvez la liste des chantiers en cours. Allez, je vous retrouve à 22h15 pour un nouveau point trafic. D'ici là, on voyage en musique avec Indila.

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1: Il est 22h15, c'est calme en ce jeudi soir au moment où je vous parle hein, sur les autoroutes que vous empruntez en ce moment. Trafic fluide, un tas de bouchons à vous signaler, un tout petit peu plus de monde évidemment à l'approche de la région parisienne ou de la région lyonnaise, mais pas de gros bouchons à vous signaler, pas d'accident non plus à vous signaler sur votre trajet. Attention toutefois à des fermetures qui sont en place hein, ce soir et cette nuit, des fermetures de certaines portions d'autoroute. C'est en raison de travaux et c'est le cas par exemple sur l'autoroute A40 dans le département de l'Ain, l'A40 hein, qui est fermée toute cette nuit jusqu'à demain matin 6h. Fermeture de l'A40 entre la sortie numéro 8 pour Hauteville-Laune et la sortie numéro 10 pour Bellegarde. Des itinéraires de déviation sont mis en place. Sachez également qu'en région lyonnaise, au-delà du réseau APRR, le tunnel de Fourvière est fermé, la route métropole 6 et la route métropole 7 sont fermées, ainsi que le tunnel de Fourvière, fermeture toute cette nuit, toujours en raison de travaux, jusqu'à demain matin à 6h. Et puis je vous rappelle également qu'en Savoie, dans le secteur d'Albertville, l'autoroute A430 est fermée dans le sens Chambéry-Albertville. La sortie numéro 24 pour Frontenex est obligatoire.
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1: Et vous retrouverez tous les détails sur ces zones de travaux dont je viens de vous parler, tous les détails sur ces fermetures sur notre application mobile Autoroute Info à télécharger gratuitement. Vous restez avec nous, je vous retrouverai dans moins de 5 minutes, hein, dans 3 minutes pour un nouveau point trafic. Et puis dans 3 minutes, on parlera également d'une opération de sensibilisation qui s'est tenue en bordure de l'autoroute A43. Son but, c'était de se mettre dans la peau d'un agent autoroutier grâce à des lunettes de réalité virtuelle. On verra cela, mais tout d'abord, on voyage en musique. À 22h16 avec une artiste niçoise révélée récemment sur les réseaux sociaux. Elle sera en concert à la Scala à Paris le 10 novembre. On écoute la chanteuse Auria.

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1: 22h20, ça reste calme sur le réseau autoroutier que vous empruntez en ce moment. Pas de bouchons à vous signaler, trafic fluide, un tout petit peu plus de monde à l'approche de la région lyonnaise et de la région parisienne. Mais comme je vous le disais, pas de gros bouchons à vous signaler. Et puis attention, si vous êtes en ce moment en Haute-Savoie sur l'autoroute A40 en direction de Paris, je vous rappelle qu'il y a un véhicule qui est en panne depuis quelques minutes à la hauteur du kilomètre 75, c'est-à-dire tout près de la barrière de péage de Viry, il pourrait y avoir gêne à la circulation. Sensibiliser au métier dangereux d'agent autoroutier. C'est le but d'une opération qui s'est tenue le long de l'autoroute A43. Vincent Serrano est allé tester des lunettes de réalité virtuelle pour se glisser dans la peau d'un patrouilleur. Écoutez.
2: Nous sommes sur l'aire du granier de l'A43, à proximité de Chambéry, et nous croisons Yann, automobiliste, venu faire la pause. Par hasard, il a découvert l'atelier de sensibilisation et ses lunettes de réalité virtuelle qui vous plongent dans la peau d'un patrouilleur le long de l'autoroute.
3: Génial, franchement génial, on est vraiment dedans. Je comprends maintenant les agents, les petites frayeurs, même les grandes frayeurs qu'ils ont. Quoi.
4: Vous avez fait le pas de côté quand vous avez vu le camion approcher ?
3: Ouais, exact. Pas le petit, hein, grand. Ouais, très bien fait même, ouais, je confirme.
2: Alors forcément, après ce retour d'expérience, j'ai voulu en savoir plus. J'ai testé ces lunettes en compagnie d'Aurore Brache, adjointe responsable du service pour la direction interdépartementale des routes Centre-Est.
5: C'est des lunettes qui vous permettent d'être vraiment à leur place, de tourner la tête comme eux, d'avoir le son, l'image, il manquera le souffle.
4: Allez, c'est parti. On peut se tourner hein, dans tous les sens. Hein. Donc là, en effet, on est le long d'une autoroute, on voit des poids lourds passer à toute vitesse. Et c'est vrai qu'à un moment donné, on a même tendance à s'écarter, même si on sait que c'est pas la réalité.
5: Et ça nous permet vraiment de pouvoir se mettre à la place d'eux et de comprendre que quand on passe, c'est pas juste passer à côté et c'est pas grave, ils ont l'habitude. Non, c'est vraiment un vrai risque. En fait, ils viennent pour protéger des vies et ils espèrent rentrer chez eux le soir.
2: Les agents autoroutiers sont visibles à 200 mètres minimum, grâce notamment à des dispositifs d'avertissement lumineux importants. Pour autant, les accidents ne se produisent pas seulement en cas de mauvaises conditions routières et de visibilité réduite.
5: Alors sur la DIR Centre-Est, par exemple, au terme d'accident, donc tout confondu, on est à 2/3 des accidents qui ont lieu en ligne droite et plus de 3/4 qui ont lieu par météo favorable, donc soleil, pas de pluie.
2: Le mot de la fin pour Yann, l'automobiliste qui a découvert l'atelier de sensibilisation.
3: Sensibiliser les gens, c'est vraiment très bien, quoi. Ça peut arriver à tout le monde, donc oui, vaut mieux faire des piqûres de rappel et être vigilant sur la route, toujours regarder au lieu de faire autre chose.

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1: Attention si vous circulez en ce moment en Isère sur l'autoroute A48 en direction de Grenoble. Attention à la hauteur du kilomètre 51, c'est-à-dire une dizaine de kilomètres après la bifurcation avec l'autoroute A43. Il y a une voiture en panne sur la bande d'arrêt d'urgence. Il faut serrer sur la voie la plus à gauche pour respecter un corridor de sécurité. On est dans l'Isère, je vous le rappelle, sur l'autoroute A48 en direction de Grenoble, kilomètre 51, une voiture arrêtée sur la bande.

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1: Il est 22h30, très heureux de vous accompagner en ce jeudi soir, pendant votre voyage, un voyage qui se passe bien dans l'ensemble, pas de difficultés majeures à vous signaler, pas de pluie, pas de précipitations, un temps sec en ce jeudi soir, et puis pas de bouchons à vous signaler, le trafic est fluide. Attention toutefois, des véhicules qui sont arrêtés par moments sur le bord des voies, c'est le cas notamment sur l'autoroute A31, il y aurait une voiture arrêtée tout feu éteint sur la bande d'arrêt d'urgence, avec véhicule arrêté en Meurthe-et-Moselle sur le bord de l'autoroute A31 quand on circule en direction de Beaune et de Lyon. Cette voiture serait arrêtée à la hauteur du kilomètre 204. C'est une dizaine de kilomètres après la sortie numéro 11. Pour Neuchâteau, autre véhicule arrêté sur le bord des voies, cette fois-ci en Isère, sur la 48 en direction de Grenoble. Kilomètre 51, c'est une dizaine de kilomètres après la bifurcation avec l'autoroute A43. Et puis, en ce jeudi soir, en ce début de nuit, attention à des fermetures qui sont en place en raison de travaux. Et je l'ai appris il y a deux minutes, sachez que le tunnel du Fréjus, alors on est dans les Alpes, en Savoie, tout au bout de la vallée de la Maurienne, le tunnel du Fréjus est

0: Lille. La sortie numéro 24 pour Frontenex est obligatoire. Et puis enfin, sachez que dans le département de l'Ain, toujours en raison de travaux, l'autoroute A40 est fermée entre la sortie numéro 8 pour Hauteville-Laune et la sortie numéro 10 pour Bellegarde. Fermeture jusqu'à demain matin 6h dans les deux sens de circulation. 22h32, on retrouve la rédaction de France Info. On s'intéresse au reste de l'actualité.
1: Le Premier ministre qui demande des économies nouvelles pour le prochain budget.
2: Le budget de l'année en cours pour financer des aides en faveur des agriculteurs touchés par la sécheresse qui seront annoncées demain. Le principal syndicat agricole, la FNSEA, demande surtout au gouvernement des aides à la trésorerie ou encore la prise en charge des cotisations sociales à des niveaux élevés. L'été 2026 est le plus chaud jamais enregistré selon le bilan de Météo France. Notre pays a subi un nombre de jours en vagues de chaleur inédits, 53 en tout. Demain, 5 départements du Sud seront en vigilance orange, canicule, l'Ardèche, l'Aude, la Drôme, le Gard et l'Hérault. Ni Blue Origin, ni SpaceX ne participeront au sommet spatial international organisé à Paris la semaine prochaine. En tout, 4 sociétés américaines ne viendront pas. Difficile de ne pas faire le lien avec les rumeurs de pression dont la presse se fait l'écho, réagit le gouvernement français. Pression venue de la Maison Blanche selon un média américain. Et puis en foot, ça continue entre Toulouse et Lille. On a passé les 80 minutes de jeu et Lille mène désormais 1-0.
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0: Et l'information trafic revient dans moins de 5 minutes. Vous ne bougez pas, ce sera après avoir écouté Shakira.

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1: Je vous rappelle que le tunnel du Fréjus est fermé jusqu'à 23h15 en environ. Et puis, il y a d'autres fermetures en ce jeudi soir, en ce début de nuit, en raison de travaux. Sachez que, par exemple, l'autoroute A40 est fermée à la circulation dans les deux sens de circulation entre la sortie numéro 8, Hauteville-Laune, et la sortie numéro 10 pour Bellegarde. Fermeture entre ces deux sorties dans les deux sens de circulation jusqu'à demain matin, 6h. D'autres tronçons d'autoroute sont fermés. L'autoroute A43 dans la vallée de la Maurienne, par exemple, entre la barrière de péage de Saint-Michel-de-Maurienne et la sortie numéro 10 pour Modane. Je vous redétaillerai tout cela tout à l'heure à 22h45. Ce sera après la playlist de ce jeudi soir avec D3 et James Arthur.

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1: L'information en trafic à 22h45, une situation calme, hein, toujours sur les autoroutes que vous empruntez en ce moment. Pas de bouchons à vous à signaler, un trafic fluide avec de bonnes conditions météo, pas de pluie, un temps sec, un temps calme en ce jeudi soir sur les autoroutes que vous empruntez en ce moment. Attention à cette voiture, ça vous concerne si vous êtes en ce moment à l'entrée des Alpes en Isère, sur l'autoroute A48 en direction de Grenoble, kilomètre 51, c'est-à-dire une dizaine de kilomètres après la bifurcation avec l'autoroute A43. Il y a une voiture arrêtée sur la bande d'arrêt d'urgence. Un patrouilleur se rend sur place. D'ailleurs, la dépanneuse vient d'arriver sur place. On vient de me le signaler. Toujours dans les Alpes, attention, sachez que le tunnel du Fréjus est fermé provisoirement jusqu'à 23h15. Pour rester toujours dans les Alpes, hein, attention, cette voiture arrêtée sur le bord de l'autoroute A40 direction Paris. Au kilomètre 75, on est tout près de la barrière de péage de Viry. Vous parlez du tunnel du Fréjus, hein, qui est fermé provisoirement jusqu'à 23h15. Il y a d'autres fermetures en ce jeudi soir, cette nuit, d'autres fermetures qui sont dues à des travaux. Beaucoup de fermetures de certains tronçons sur certains tronçons d'autoroute. Hein, c'est le cas par exemple dans le département de l'Ain. L'autoroute A40 est fermée entre la sortie numéro 8 pour Hauteville-Lône et la sortie numéro 10 pour Bellegarde. Fermeture entre la sortie 8 et la sortie 10 dans les deux sens de circulation jusqu'à demain matin, 6h. Donc en raison de travaux, il y a des itinéraires de déviation qui sont mis en place. En région lyonnaise, au-delà du réseau APRR, sachez que le tunnel du Fréjus et le tunnel de Fourvière, je vais y arriver, est fermé toute cette nuit au-delà du réseau APRR, fermeture jusqu'à demain matin 6h. Et puis dans les Alpes, toujours cette fois-ci en Savoie, sachez que l'autoroute A43 est fermée toute cette nuit jusqu'à demain matin 6h, fermeture entre la barrière de péage de Saint-Michel-de-Maurienne et la sortie numéro 30 pour Modane. C'est en raison de travaux dans le tunnel d'Aurel. Et puis enfin, pour être tout à fait complet, en Bourgogne cette fois-ci, sachez qu'il y a une sortie de fermée, c'est la sortie pour Mâcon Centre qui est fermée en entrée comme en sortie.
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1: Oui, rendez-vous sur la page Facebook Autoroute Info. 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Prochain point trafic sur Autoroute Info dans moins de 3 minutes. Vous ne bougez pas, ce sera après avoir écouté Joe Kerry avec son titre End of Beginning.

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1: 22h50, pas d'évolution, c'est toujours calme en ce jeudi soir sur les autoroutes que vous empruntez en ce moment. Attention toutefois à quelques fermetures dues à des travaux, des fermetures en place en ce début de nuit. C'est le cas par exemple dans le département de l'Ain, l'autoroute A40 est fermée, je vous le rappelle, entre la sortie numéro 8 pour Hauteville-Lône et la sortie numéro 10 pour Bellegarde. On refera un point trafic plus complet tout à l'heure sur Autoroute Info à 23h. Un voyage culinaire à présent à la découverte des produits régionaux. Parmi eux, il y a la raviole. Vincent Serrano, notre reporter gourmand, s'est rendu à Romans-sur-Isère, la capitale mondiale de la raviole.
2: Commençons par cette astuce toute simple pour cuisiner les ravioles achetées en plaques. Ne pas mettre la plaque entière dans l'eau.
3: Je vais agiter ma plaque de ravioles dans l'eau frémissante et on constate que les petits carrés se détachent, les petites ravioles se détachent les unes des autres. Et comme ça, la plaque est déjà détachée dans l'eau. Ça évite qu'elle colle.
2: Grégory Manoukian, gérant de la cité de la raviole de la Mère Maurie, magasin musée à Romans-sur-Isère.
3: L'intérieur de la raviole de la Mère Maurie, c'est du comté du Jura, fromage frais de vache, du persil revenu dans du beurre, des œufs et du sel. Et c'est tout. Et dès qu'elles remontent à la surface, elles sont cuites. C'est 45 secondes de cuisson, une raviole fraîche. C'est très rapide.
4: C'est très très bon. Ça se mange vraiment tout seul, hein. J'ai besoin de rien, en fait.
2: Besoin de rien, envie de ravioles nature, pourquoi pas. Mais ce petit carré fin s'associe également avec plein d'autres saveurs.
3: Au basilic, les ravioles au roquefort, au foie gras, à la truffe, à l'ail noir de la Drôme. Et on a également les ravioles au chocolat Valrhona.
2: Romans-sur-Isère s'inscrit donc comme une ville-étape incontournable de ce voyage gourmand proposé par la vallée de la gastronomie.
3: La raviole est née dans le Vercors, elle a descendu les villages pour venir jusqu'à Romans. Et la mère Maurie était une cuisinière emblématique de Romans-sur-Isère.
2: Aujourd'hui, les grands chefs comme Anne-Sophie Pic, Cyril Lignac ou encore Michel Chabran aime proposer la raviole, un produit très facile à cuisiner chez soi, surgelé.
3: L'avantage énorme, c'est que les ravioles sont déjà détachées entre elles. Donc elles sont dans le sac, toutes détachées, congelées. Et il ne faut surtout pas dégeler les ravioles, il faut les plonger dans une eau frémissante salée, directement congelées, détachées, beaucoup plus facile à cuire. Il y a une meilleure tenue, elles ne colleront pas.
4: Ah bah tiens, justement, on a une cliente qui est en train d'acheter des ravioles surgelées, on va aller la voir.
5: Pratique, déjà coupée, prête à manger.
2: Laurence, amatrice de ravioles, nous livre son petit secret.
5: Vous les faites en gratiné aussi. Avec des morilles et de la crème au four. Je fais infuser les morilles dans l'eau, je l'en garde un petit peu de l'eau et je la mets avec de la crème et je la passe au four.
4: Je veux venir chez vous, m'inviter.
5: Pourquoi pas.
2: Romans-sur-Isère, c'est la sortie 7 sur la 49.

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1: Très belle soirée à tous. Merci de faire la route avec nous. Il est 23h.
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1: 23h, pas d'évolution, c'est toujours calme sur le réseau autoroutier que vous empruntez en ce moment. Vous êtes assez nombreux sur les autoroutes sur lesquelles vous êtes en ce moment. Alors, sauf à l'entrée de la région parisienne et de la région lyonnaise, où vous êtes un petit peu plus nombreux. Mais sinon, c'est très calme et le trafic est fluide. Un pas de bouchon à vous signaler. Attention, si vous êtes en ce moment en Isère sur l'autoroute A48 en direction de Grenoble, au kilomètre 51. C'est-à-dire une dizaine de kilomètres après la bifurcation avec l'autoroute A43, il y a une voiture qui est arrêtée, je vous le rappelle, sur la bande d'arrêt d'urgence. La dépanneuse est sur place. Et puis, je vous rappelle également que le tunnel du Fréjus est fermé encore pendant quelques minutes. Alors, il vient de rouvrir. Tiens, on me le signale à l'instant, le tunnel du Fréjus qui était fermé lors de la dernière demi-heure en raison de travaux, mais il vient de rouvrir à l'instant. Le tunnel du Fréjus situé au bout de la vallée de la Maurienne en direction de l'Italie, il est rouvert, bonne nouvelle. En revanche, dans la vallée de la Maurienne, un petit peu avant, je vous rappelle qu'en raison de travaux, l'autoroute A43 est fermée entre la barrière de péage de Saint-Michel-de-Maurienne et la sortie numéro 30 pour Modane. Fermeture dans les deux sens de circulation sur ce tronçon jusqu'à demain matin 6h. C'est en raison de travaux. Toujours en Savoie, dans le secteur d'Albertville à présent, l'autoroute A430 est fermée dans le sens Chambéry-Albertville. La sortie numéro 24 pour Frontenex est obligatoire. En région lyonnaise, à présent, au-delà du réseau APRR, je vous rappelle que le tunnel de Fourvière est fermé à la circulation toute cette nuit. Et on reparlera de vos conditions de circulation dans les prochaines minutes sur Autoroute Info dans moins de 5 minutes. Tout d'abord à 23h02, on retrouve la rédaction de France Info pour le reste de l'actualité.
2: Quel est le gouvernement qui présente demain son plan de soutien pour les agriculteurs touchés par la sécheresse?
3: La FNSEA, principal syndicat agricole, réclame des aides à la trésorerie ou encore la prise en charge des cotisations sociales à des niveaux élevés. Pour financer ces nouvelles mesures, le Premier ministre réclame des économies nouvelles dès cette année. C'est sincèrement incompréhensible. Réaction sur France Info de l'Organisation des transporteurs routiers européens en Ile-de-France. Le secteur n'est pas concerné par la reconduction des aides pour les professions les plus exposées à la hausse des carburants. Cette organisation fait valoir que les transporteurs roulent chaque jour pour nourrir la population. 4 sociétés américaines annulent leur participation au sommet spatial international organisé à Paris la semaine prochaine, dont les mastodontes Blue Origin et SpaceX. D'après un média américain, la Maison-Blanche a poussé des entreprises spatiales à ne pas participer à cet événement voulu par Emmanuel Macron. Difficile de ne pas faire de lien, réagit le gouvernement français. C'est terminé entre Toulouse et Lille. Le premier match de la 3e journée de Ligue 1 de foot se termine par la victoire des footballeurs lillois 1-0.
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1: Allez, on continue de voyager ensemble avec un prochain point trafic qui arrivera dans 3 minutes. Ce sera après la playlist de ce jeudi soir avec un trio originaire de Los Angeles. Ils ont buzzé récemment sur les réseaux sociaux. C'est Temper City que l'on écoute maintenant sur les prochains kilomètres.

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1: Pas d'évolution, c'est toujours calme en ce jeudi soir sur les autoroutes que vous empruntez en ce moment. Le trafic est fluide, un pas de bouchon à vous signaler, juste quelques fermetures. Attention, si vous êtes par exemple dans le département de l'Ain, il y a l'autoroute A40 qui est fermée ce soir et cette nuit dans les deux sens de circulation. Fermeture de la 40 entre la sortie numéro 8 pour Hauteville-Laune et la sortie numéro 10 pour Bellegarde. Fermeture entre la sortie numéro 8 et la sortie numéro 10 dans les deux sens de circulation jusqu'à demain matin 6h en raison de travaux. Je vous retrouverai à 23h15 pour un nouveau point trafic. D'ici là, on voyage en musique sur Autoroute Info avec Ed Sheeran et Indochine.

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1: L'information en trafic à 23h15, pas d'évolution, c'est toujours calme en ce moment hein, sur les autoroutes que vous empruntez en ce moment. Ça se passe bien, trafic fluide avec un tout petit peu plus de circulation évidemment à l'approche de la région lyonnaise et de la région parisienne, mais pas de gros bouchons non plus à vous signaler. Attention à ce véhicule qui est en panne depuis quelques minutes en région lyonnaise. On est sur l'autoroute A46, c'est le contour est de Lyon, l'autoroute A46 en direction de Marseille, au kilomètre 11, un petit peu après la sortie numéro 2 pour Neuville-sur-Saône. Une voiture arrêtée sur la bande d'arrêt d'urgence en sortie de virage. Donc c'est un petit peu, ça peut être un petit peu dangereux. Soyez prudents et serrés sur la voie la plus à gauche pour respecter un corridor de sécurité. Je vous rappelle également qu'en ce jeudi soir, il y a des fermetures qui sont en place ce soir et cette nuit. C'est en raison de travaux. Notez par exemple que dans la vallée de la Maurienne, l'autoroute A43 est fermée dans les deux sens de circulation entre la barrière de péage de Saint-Michel-de-Maurienne et la sortie numéro 30 pour Modane. Fermeture dans les deux sens jusqu'à demain matin 6h en raison de travaux dans le tunnel d'Aurel. Des itinéraires de déviation sont bien sûr mis en place. Et puis notez également qu'en région lyonnaise, le tunnel de Fourvière est fermé toute cette nuit jusqu'à demain matin 6h. C'est au-delà du réseau APRR pour être tout à fait complet en Bourgogne, cette fois-ci en Saône-et-Loire. Sachez que la sortie numéro 25.2 de Chalon-Centre est fermée également en raison de travaux.
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1: L'information trafic revient dans moins de 5 minutes sur Autoroute Info. Vous ne bougez pas, ce sera après Bruno Mars.

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1: Et je vous rappelle cette information très importante.
2: Alerte. Véhicule à contresens.
1: Cela vous concerne si vous êtes en ce moment dans le secteur de Dijon, à l'est de Dijon, sur l'autoroute A39. Et si vous roulez sur cette autoroute A39 depuis Dijon, en direction de Dole et de Bourg-en-Bresse, attention que vous risquez de croiser une voiture qui roule à contresens, pas très loin de la barrière de péage de Dijon-Crimolois. Ne dépassez pas, respectez bien les distances de sécurité et si possible, arrêtez-vous dans la prochaine aire de repos ou de service. Et je vous tiendrai bien sûr informé de l'évolution de la situation dans les prochaines minutes sur Autoroute Info. Trop de conducteurs oublient encore les règles de prudence quand un fourgon d'intervention est arrêté sur l'autoroute. Un patrouilleur témoigne, il est au micro de Raphaël Giudicelli.
3: Laurent Guillot, patrouilleur du district Val-de-Saône, pouvez-vous me dire quelles sont vos principales craintes lorsque vous intervenez sur autoroute?
4: Les principales craintes, ce sont les véhicules qui se ne déportent pas à nos côtés, qui nous frôlent lors des interventions. On intervient sur la BAU ou sur un accident, il y a les clients aussi qui sont en cause, il y a les pompiers qui sont avec nous, il y a le SMUR, il y a les gendarmes. Donc on est là pour protéger tout le monde, et il faut que tout le monde soit protégé. Donc il faut que ces gens-là, ces routiers, ces véhicules légers, les motos, tout le monde respecte ce corridor de sécurité.
3: On rappelle que le corridor de sécurité, c'est se décaler le plus possible de l'intervention. Si on ne respecte pas cette règle, on encourt une amende de 135 € et une perte de points. Laurent Guillot revient aussi sur ses interventions dans les zones de travaux.
4: Les zones de chantier, on ne les fait pas pour embêter les gens, on les fait pour faire des travaux. Et les panneaux qu'on met en pré-signalisation, c'est des panneaux du code de la route, donc tout le monde doit les connaître et les respecter. Les erreurs, on appelle dans le jargon les trains, donc ce sont des chauffeurs routiers qui se suivent à quelques mètres d'intervalle et il y a 5-6 camions de suite. Le premier nous voit, le deuxième nous voit, le troisième ne peut pas nous éviter.
3: Qu'aimeriez-vous dire directement aux conducteurs routiers et aux automobilistes qui croisent vos véhicules en intervention?
4: Qu'ils nous respectent, qu'ils arrêtent de nous prendre en photo, on n'a pas besoin d'être sur les réseaux sociaux, qu'ils filment pour dire à leur patron, c'était pas de leur faute qu'ils étaient en retard, c'était à cause de l'accident.
3: Les patrouilleurs déplorent aussi les conducteurs qui font leur pause proche des voies de circulation.
4: Les routiers, souvent, malheureusement, font leur pause de 45 minutes, voire leur nuit, sur un refuge de sécurité. Donc ça, c'est strictement interdit et nous, ça nous met en danger de s'arrêter pour les voir, pour savoir s'ils ont un souci, s'ils sont en panne ou quelque chose, ils ont fait un malaise. Donc ça, c'est des pratiques à ne plus faire. On a des parkings, les parkings sont faits pour ça.
3: Chaque année, malheureusement, de nombreux véhicules de patrouilleurs se font heurter. Donc sur l'autoroute, quand vous voyez un fourgon jaune ou un gyrophare orange, ralentissez et écartez-vous si possible.

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1: Il est 23h30 et pour commencer...
2: Alerte. Véhicule à contresens.
1: Un véhicule circule en ce moment à contresens sur l'autoroute A39. On est en Côte d'Or, dans le secteur de Dijon. Ça vous concerne. Soyez très prudents. Ça vous concerne si vous êtes en ce moment sur l'autoroute A39 en direction de Dole et de Bourg-en-Bresse. Vous risquez de croiser une voiture qui roule à contresens pas très loin de la barrière de péage de Dijon. Crimolois, ne dépassez pas. Respectez bien les distances de sécurité. Et si possible, arrêtez-vous sur la prochaine aire de repos ou de service. Je vous tiendrai bien sûr informé dès que j'aurai plus de détails sur cette actualité dans les prochaines minutes. Dans le reste de l'actualité autoroutière, on part à présent en région lyonnaise sur l'autoroute A46. C'est le contournement est de Lyon, l'autoroute A46 en direction de Marseille, au kilomètre 11. C'est un petit peu après la sortie numéro 2 pour Neuville-sur-Saône. Attention, il y a une voiture arrêtée sur la bande d'arrêt d'urgence en sortie de virage. Ça peut être dangereux, il faut serrer sur la voie la plus à gauche pour respecter le corridor de sécurité. Autre véhicule arrêté sur le bord des voies, cette fois-ci en Isère, sur la 48 en direction de Grenoble, au kilomètre 51, une dizaine de kilomètres après la bifurcation avec l'autoroute A43. Et puis enfin, je vous rappelle qu'il y a en ce jeudi soir, en ce début de nuit, il y a des fermetures qui sont en place. C'est en raison de travail.

0: fermeture du tunnel de Fourvière toute cette nuit jusqu'à demain matin 6h. 23h33, on s'intéresse maintenant au reste de l'actualité avec notre partenaire France Info.
1: L'enquête sur le drone chargé d'explosifs à Leipzig se poursuit.
2: Le suspect, en effet, est identifié. L'un d'eux est en Russie, il possède un passeport letton. L'autre mis en cause est de nationalité biélorusse et détient un passeport russe. Après deux sabotages présumés, un objet suspect a lui été découvert près d'un poste électrique ce soir dans l'ouest de l'Allemagne. Une cordée d'alpinistes argentins a dévissé ce jeudi sur une paroi rocheuse du massif du Mont Blanc, l'aiguille du Peigne. L'un d'eux s'est tué dans la chute dans un couloir. Un autre a été grièvement blessé selon les gendarmes de haute montagne de Chamonix. C'est un énième regain d'hostilité au Moyen-Orient. L'Iran a de nouveau pris pour cible ce jeudi des cibles militaires américaines au Koweït et aux Émirats Arabes Unis, faisant fi de menaces lancées par Donald Trump. Le vice-président américain J.D. Vance lui assure ce soir que le passage de pétrole et de gaz par le détroit d'Hormuz a presque retrouvé ses niveaux d'avant le début du conflit avec l'Iran. Et puis c'était la dernière française en lice à l'US Open de tennis, 127e joueuse mondiale. Léolia Jean-Jean s'incline ce soir au deuxième tour face à Anastasia Potapova.
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0: Allez, on continue de voyager ensemble avec un nouveau point trafic qui arrivera dans 3 minutes. D'ici là, on voyage en musique avec Adèle Castillon.

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1: Et pour commencer,
2: alerte. Véhicule à contresens.
1: Une bonne nouvelle à vous annoncer, l'alerte est levée. Il n'y a plus de véhicule à contresens. Je vous en parlais précédemment. Une voiture qui circulait à contresens sur l'autoroute A39 dans le secteur de Dijon. Plus de véhicules à contresens.

Bougez pas, l'information trafic reviendra à 23h45. On fera également un point sur plusieurs zones de travaux qui sont en place en ce début de nuit, des travaux qui entraînent par moments des fermetures. Je vous préciserai tout cela donc dans notre prochain point trafic sur Autoroute Info à 23h45. D'ici là, on voyage en musique avec les 21 Pilots et Madonna. 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
1: Il est 23h45, ça se passe bien toujours hein, sur les autoroutes que vous empruntez en ce moment. Trafic tout à fait fluide, hein, pas de bouchons à vous signaler, un tout petit peu plus de monde évidemment à l'approche de la région lyonnaise et de la région parisienne, mais partout ailleurs c'est très calme. Sur l'autoroute A6 dans la traversée de la Bourgogne, c'est calme également en Auvergne sur l'autoroute A71 ou encore en Franche-Comté sur l'autoroute A36. Il y a des travaux, des zones de chantier qui sont en place en ce début de nuit. Hein. Cela entraîne par moments des fermetures. Par exemple, sur l'autoroute A43 en Isère, sachez que la bretelle d'entrée du diffuseur numéro 9 de la Tour du Pin est fermée toute cette nuit jusqu'à 6h du matin. Toujours sur l'autoroute A43, mais un petit peu plus loin, cette fois-ci en Savoie, dans la vallée de la Maurienne, sachez que l'autoroute A43 elle-même est fermée entre la barrière de péage de Saint-Michel-de-Maurienne et la sortie numéro 30 pour Modane. Fermeture dans les deux sens de circulation jusqu'à demain matin 6h, toujours en raison de travaux. Et puis dans le secteur d'Albertville, l'autoroute A430 est fermée en direction d'Albertville. La sortie 24 pour Fontenex est obligatoire.
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1: Dans les prochaines minutes, on parlera d'horlogerie sur Autoroute Info. Et oui, l'horlogerie, un savoir-faire très présent dans le département du Doubs. On reparlera bien sûr aussi de vos conditions de circulation, mais tout d'abord on voyage en musique avec ce qui a été un petit peu notre coup de cœur musical pendant l'été. On écoute la chanteuse Manon Lisa avec son titre Le Petit Pêcheur pour vous accompagner sur les prochains kilomètres.
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1: Il est 23h50, c'est calme en ce début de nuit, en ce jeudi soir sur les autoroutes que vous empruntez en ce moment. Trafic fluide, un pas de bouchon à vous signaler, mais quelques fermetures par moment, je vous le rappelle, quelques portions d'autoroutes qui sont fermées en ce jeudi soir et toute cette nuit en raison de travaux. C'est le cas par exemple dans le département de l'Ain, l'autoroute A40 est fermée, je vous le rappelle, entre la sortie numéro 8, Hauteville Lône et la sortie numéro 10 pour Bellegarde. Fermeture de la 40 dans l'Ain entre la sortie numéro 8 et la sortie numéro 10 dans les deux sens de circulation. Toute cette nuit jusqu'à demain matin, 6 heures, des itinéraires de déviation sont mis en place. Prochain point de trafic sur Autoroute Info, ce sera tout à l'heure à minuit. Sur l'autoroute A36, un panneau d'information touristique indique le Doubs Horlogerie. Frédéric Coubard de l'Office de tourisme du Grand Besançon Métropole nous parle du lien qui unit le département et ce savoir-faire. Elle est au micro de Jérémy Esclavard.
2: C'est une histoire finalement très ancienne qui commence juste avant le XVIe siècle. Les villages de l'arc jurassien, les villages du Doubs vont travailler avec les Suisses. C'est le moment aussi de la réforme, donc il y a beaucoup d'horlogers français qui sont partis s'installer en Suisse.
3: Ça remonte, comme vous l'avez dit, à un long moment et ça a traversé les siècles. Encore aujourd'hui, le Doubs et l'horlogerie sont intimement liés.
2: Oui, bien entendu, l'aventure continue. Nous avons eu le label UNESCO pour les savoir-faire horlogers, qui est commun à l'arc jurassien, c'est-à-dire ça concerne à la fois les villages de Franche-Comté et la Suisse. Ce label met en avant les savoir-faire qui continuent avec des marques prestigieuses comme Béquignier, Herbelin, que l'on retrouve aussi à Besançon.
3: Par exemple, à Besançon, qu'est-ce qu'on peut retrouver en rapport avec l'horlogerie ?
2: Besançon a été longtemps la capitale horlogère de la France. L'aventure commence au moment de la Révolution. Et là, nous avons des horlogers qui arrivent du Loc, de la Chaux-de-Fonds, sous la houlette d'un personnage qui est Laurent Mégevand. Laurent Mégevand va proposer, au cours d'un dîner à Paris, de développer l'industrie horlogère. C'est la ville de Besançon qui va être retenue, arrive à Besançon dans la fin du XVIIIe siècle. Quelques 2000, 3000 horlogers. Petit à petit, l'activité horlogère va se développer, prendre de plus en plus d'importance, avec en point d'orgue l'ouverture d'une école d'horlogerie à la fin du 19e siècle et l'ouverture d'un observatoire astronomique.
4: Même si de nos jours, les téléphones et les ordinateurs donnent l'heure, les montres ou encore les horloges comtoises ont toujours le vent en poupe. Frédéric Cobard.
2: Les frères Maillet avaient inventé dans le Doubs donc l'horloge comtoise, qui est extrêmement réputée. Ce qui est intéressant, c'est qu'aujourd'hui, vous avez quand même des entreprises sur Besançon, je pense à Villemain, je pense à Utinam, qui refont des horloges comtoises et qui les ont relookées, qui les ont modernisées. Philippe Lebru, par exemple, pour Utinam, a proposé sa Hortense, qui est une horloge très design. L'horlogerie mécanique, que ce soit par le biais des montres ou de grosses horloges, encore de belles heures à vivre.
4: En plus de Besançon, l'horlogerie est également très présente dans le Haut-Doubs, à Morteau ou encore à Villers-le-Lac, où vous pouvez notamment retrouver le musée de la montre.

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1: On continue de voyager ensemble au cœur de la nuit, les minuits.
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1: Et c'est calme à minuit tout pile. Le trafic reste fluide, évidemment. Vous êtes assez peu nombreux à circuler en ce moment sur les autoroutes du réseau APRR et AREA. Pas de grosses difficultés à vous signaler, un tout petit peu plus de monde évidemment à l'approche de la région lyonnaise et de la région parisienne, mais rien de bien méchant. Des zones de travaux sont en place toutefois, je vous le rappelle, dans plusieurs secteurs, des travaux qui entraînent par moments des fermetures. C'est le cas par exemple dans les Alpes, en Savoie. Sachez que l'autoroute A43 est partiellement fermée dans la vallée de la Maurienne, fermeture entre la barrière de péage de Saint-Michel-de-Maurienne et à la sortie numéro 30 pour Modane. Fermeture toute cette nuit jusqu'à 6h du matin en raison de travaux dans le tunnel d'Aurel. Des déviations sont mises en place via le réseau secondaire. Et puis dans l'Ain, sur l'autoroute A40 est fermée entre la sortie numéro 8 pour Hauteville et la sortie numéro 10 pour Bellegarde. Fermeture dans les deux sens de circulation. Même chose hein, jusqu'à 6h du matin. Je vous rappelle également que toujours en raison de travaux en Bourgogne, en Saône-et-Loire, sachez que la sortie 25.2 de Chalon-Centre est fermée toute cette nuit. Savez-vous que vous pouvez vous arrêter sur les airs à toute heure pour accéder à de nombreux services? Revue de détail avec Nadine Vagial des autoroutes APRR. Elle est au micro d'Élise Valade.
2: La nuit, le conducteur peut, pour son véhicule bien sûr, prendre du carburant, de l'électricité ou gonfler ses pneus de manière habituelle. Il peut dans l'espace sanitaire utiliser l'espace bébé, la douche, les sanitaires bien sûr. Et puis en cas de besoin dans la boutique. Alors le rideau peut parfois être baissé et donner l'impression que tout est fermé. En ce qui concerne les boutiques et les restaurants assis sont souvent fermés. Par contre, il y a toujours une boutique ou un guichet disponible où une personne pourra venir vous servir votre commande.
1: Voilà, et sur toutes les aires de service et de repos, en cas d'urgence, il y a une borne d'appel de couleur orange hein, qui vous permet de vous mettre en relation avec les services de sécurité si besoin. Allez, direction le département de la Drôme, à présent à deux pas de l'autoroute A49. Adeline Després nous emmène au cœur d'une plateforme logistique où s'entassent des milliers de pneus prêts à être expédiés partout en France.
3: Bonjour, bienvenue chez Allo Pneus.
4: Damien Bonabel, directeur général.
3: Ici on se trouve à Valence, c'est notre dépôt logistique. C'est un hangar qui fait 55 000 m2. Et c'est là qu'on a aujourd'hui quasiment 800 000 pneumatiques qui sont stockés à l'attente d'être expédiés partout en France pour les automobilistes. On va expédier là depuis Valence plus de 20 000 pneus dans la journée.
4: Nous croisons justement Mouloudji qui s'affaire entre les allées pour préparer les commandes dans sa nacelle mobile.
5: On va les ramener au four après, une fois que la mission sera terminée. Pour l'instant, je continue sur la mission et ensuite on continue.
6: Eh bien, on vous suit.
5: D'accord, ça marche.
3: Donc là, Mouloudji, il a reçu sa mission. Vous allez chercher un certain nombre de pneus. Certains sont en bas, mais certains sont tout en haut, ouais, jusqu'à 10 mètres de haut. Donc il monte avec sa nacelle, il les récupère, il les charge. Et puis une fois que sa nacelle va être pleine, il va aller les amener sur la zone d'expédition. Alors aujourd'hui, sur le dépôt, à ce matin, on a 133 personnes qui travaillent. À la réception, mais essentiellement à l'expédition.
4: Cap sur la zone d'expédition, devant un long serpentant de tapis roulant. Point névralgique du hangar.
3: Mouloudji, maintenant, il a laissé sur place le rack, c'est l'espèce de chariot dans lequel tous les pneus qu'il est allé chercher ont été entreposés. Et maintenant, on a un opérateur qui va les prendre un par un. Ils sont scannés, donc vous voyez, à l'aide d'une petite douchette là, qui est posée sur le doigt, les préparateurs vérifient que c'est bien le pneu qui a été commandé, l'installent sur ce tapis roulant. Et à partir de là, ils partent pour un petit voyage où ils vont être pesés, filmés, étiquetés, vérifiés. Ils vont monter là quasiment jusqu'au plafond. Ils vont redescendre sur des convoyeurs où ils vont être dispatchés dans différents poids lourds qui partent partout sur l'Hexagone.
4: Suivant le moment de l'année, comptez entre 24 et 48 heures entre le clic de commande et la réception des pneus. Le pic des ventes se situe entre octobre et décembre. Plus d'1 million de pneus vont sortir de l'entrepôt.

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1: L'information trafic à minuit et quart et c'est calme pour vous qui roulez cette nuit. Trafic fluide, évidemment, pas de bouchon à vous signaler à cette heure-ci. Pas d'accident non plus sur votre trajet avec de bonnes conditions météo. Un temps sec cette nuit, pas de pluie, pas de précipitations. Mais attention, il y a par endroit quelques fermetures. Quelques fermetures qui sont dues à des travaux nocturnes, des zones de chantier qui sont nombreuses cette nuit. Par exemple, dans le département de l'Ain, je vous rappelle que l'autoroute A40 est fermée entre la sortie numéro 8 pour Hauteville-Laune et la sortie numéro 10 pour Bellegarde. Fermeture entre la sortie numéro 8 et la sortie numéro 10 dans les deux sens de circulation jusqu'à demain matin 6h. En région lyonnaise, au-delà du réseau APRR, le tunnel de Fourvière est fermé cette nuit, je vous le rappelle, toujours en raison de travaux. Et puis à l'est de Lyon, la bretelle qui permet de passer de l'autoroute A432 quand on vient de Grenoble ou quand on vient de l'aéroport de Lyon-Saint-Exupéry, la bretelle qui permet de passer de la 432 vers l'autoroute A42 en direction de Lyon est fermée également.
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1: Vous retrouverez effectivement sur notre page Facebook tous les détails sur ces zones de chantier. Choisir correctement sa voie de péage n'est pas toujours facile. En tout cas, cela mérite une révision de quelques fondamentaux, Nadine Végiel, des autoroutes APRR.
2: Il y a des symboles au-dessus des voies de péage qui nous indiquent la voie à choisir. Alors, c'est simple, quand on a un télébadge, on peut choisir n'importe quelle voie. Elles sont toutes ouvertes pour nous, même si les voies T ou T30, donc télépéage à 30 km/h, nous sont dédiées, toutes les autres nous sont possibles. Par contre, quand on n'a pas de télébadge et qu'on a une carte bancaire ou qu'on veut payer en espèces ou qu'on ne sait pas avec quel moyen de paiement on va payer, il faut impérativement choisir la voie flèche verte. Et surtout, ce qu'il est important de dire à nos clients, c'est que dans une voie de péage, on ne recule jamais. En cas de problème ou de doute ou de question, il faut appuyer sur le bouton d'assistance. Dans la voie de péage, sur la borne automatique, en fait, vous avez un bouton rouge qui est au niveau du véhicule, en fait, de l'humain, on va dire, pour se faire guider par un opérateur qui est là 24 heures sur 24.
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1: Il est minuit et demi, merci de faire la route avec nous cette nuit. C'est une nuit calme sur les autoroutes que vous empruntez en ce moment. Évidemment, le trafic est fluide. Cette heure-ci, pas de bouchons à vous signaler. Attention toutefois, si vous êtes en ce moment en Auvergne, dans le Puy-de-Dôme, sur l'autoroute A71, en direction de Clermont-Ferrand, un petit peu après l'aire de service des volcans d'Auvergne, un petit peu après le kilomètre 360, direction Clermont-Ferrand, il y a des agents autoroutiers qui roulent dans des fourgons autoroutiers à très faible allure en ce moment sur la voie de droite. Il faut donc serrer sur la voie la plus à gauche si vous êtes dans ce secteur, donc en Auvergne, sur la 71, direction Clermont-Ferrand, un petit peu après le kilomètre 360. Je vous rappelle également qu'il y a des travaux qui sont en place cette nuit, des travaux qui entraînent par moments des fermetures. C'est le cas, par exemple, dans le département de l'Ain. L'autoroute A40 est fermée cette nuit entre la sortie numéro 8 pour Oldeville L'Aune et la sortie numéro 10 pour Bellegarde, en fermeture entre la sortie 8 et la sortie 10 dans les deux sens de circulation jusqu'à demain matin 6h. Des itinéraires de déviation sont mis en place et puis au-delà du réseau APRR en région lyonnaise, le tunnel de Fourvière est fermé toute cette nuit jusqu'à 6h. Et puis enfin en Bourgogne, je vous rappelle que toujours en raison de travaux, la sortie 25.2 pour Chalon-Centre est fermée cette nuit. Et à présent, on retrouve notre chronique En route avec, en compagnie du groupe Last Train. Au micro d'Autoroute Info, c'est Jean-Noël, le chanteur, qui a répondu aux questions de Véronique Voiron. 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
2: I'm not meant to go back. Last Train, bonjour.
3: Bonjour, c'est Jean-Noël, salut.
2: Alors Jean-Noël, chanteur, mais également guitariste.
3: Oui, tout à fait, exactement.
2: Vous êtes actuellement en tournée, comment vous vivez ça, la tournée, les déplacements?
3: Un des buts, en fait, un des objectifs de faire de la musique, c'était de pouvoir faire des concerts, de pouvoir partir en tournée, c'est un peu le rêve de gamin, en fait. On a la chance de partir de plus en plus loin pour pouvoir partager notre musique en France, en Europe, mais aussi en dehors des frontières européennes, et donc oui, non, on vit notre meilleure vie.
2: L'ambiance dans le tourbus, c'est quoi?

0: aux agents autoroutiers de ramasser un obstacle. C'est un cône de chantier qui est tombé en plein milieu des voies de circulation. Les agents autoroutiers interviennent en ce moment dans le tunnel pour ramasser ce cône, pour ramasser cet obstacle. Donc fermeture pendant 3 minutes du tunnel de Dulin sur l'autoroute A43 au kilomètre 72.
1: En jeu, au-delà même de notre carrière, c'est la vie de nos meilleurs potes et on ne se permettra jamais de jouer avec ça.
2: Un message aux auditeurs d'Autoroute Info, qu'est-ce que vous leur diriez ?
1: Profitez de ce temps de route pour écouter de la musique ou non, pour réfléchir aussi à vous sur vos vies et surtout prenez soin de vous, roulez doucement.
2: Bon Noël, Last Train, merci d'avoir fait ces quelques kilomètres en notre compagnie.
1: Merci beaucoup, à très bientôt.

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1: L'information trafic à minuit 45, c'est toujours calme hein, cette nuit sur les autoroutes que vous empruntez en ce moment. Trafic tout à fait fluide avec de bonnes conditions météo, pas de pluie, pas d'humidité. Cette nuit, c'est un temps sec que l'on a. Attention quand même si vous circulez en ce moment dans le département de la Haute-Marne sur l'autoroute A5 en direction de Nancy et de Dijon au kilomètre 222. C'est une bonne douzaine de kilomètres après la sortie 24 pour Chaumont. Il y a des obstacles sur les voies, des cônes de chantier qui sont tombés sur les voies de circulation. On est sur la 5, direction Nancy, kilomètre 222. Et puis en Auvergne, je vous rappelle la présence de ces fourgons autoroutiers qui roulent à très faible allure en ce moment en Auvergne, sur la 71, direction Clermont-Ferrand, un petit peu après le kilomètre 360. Et puis enfin, il y a des zones de travaux qui sont en place hein, cette nuit, des travaux qui sont nombreux. C'est le cas notamment dans le département de l'Ain. L'autoroute A40 est fermée cette nuit, je vous le rappelle, dans les deux sens de circulation entre la sortie numéro 8, Hauteville-Laune, et la sortie 10 pour Bellegarde. Fermeture dans les deux sens de circulation jusqu'à demain matin 6h. En raison de travaux, il y a des déviations qui sont mises en place. En région lyonnaise, au-delà du réseau APRR, le tunnel de Fourvière est fermé toute cette nuit. Et puis dans la vallée de la Maurienne, en Savoie, la 43 est fermée dans les deux sens entre la barrière de péage de Saint-Michel de Maurienne et la sortie 30 pour Modane.
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1: Titine, Simone, Princesse, Cocotte, ce ne sont pas les seuls surnoms utilisés pour sa voiture. Raphaël Giudicelli est allé à votre rencontre et il en a découvert de surprenants.
2: J'appelle la cabossée parce qu'elle a toute cabossée, bien sûr. Voilà, pas de fantaisie là-dedans.
3: Moi, ma voiture, je l'appelle la patte patrouille, en référence à mon fils, voilà, qui est fan du dessin animé. Donc, c'est notre patte patrouille à nous.
4: Ma voiture, je l'appelle paquebot parce que je la charge comme un camping-car. À fond au taquet, il n'y a plus de place. On ne peut plus respirer, c'est un Picasso.
5: Je l'appelle l'escargot.
6: Pourquoi l'escargot ?
5: Elle roule pas vite. Ma montée, elle monte tout doucement.
7: Et justement, on rappelle que la vitesse minimale sur autoroute est fixée à 80 km/h quand vous doublez, quand vous êtes sur la voie de gauche, que vous soyez avec votre escargot, avec la cabossée, votre paquebot ou encore votre patte patrouille. Bonne route à tous.

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1: Très belle nuit à tous. Merci d'être avec nous. Il est 1h du matin.
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1: Ça reste calme cette nuit à 1h du matin. Le trafic est fluide, hein, pas de bouchons évidemment à vous signaler. Quelques informations quand même à vous rappeler. Tout d'abord, attention si vous êtes en ce moment en Auvergne, dans le Puy-de-Dôme, et si vous êtes sur l'autoroute A71, attention si vous comptez emprunter la sortie 12.1 pour Combronde. Sachez qu'il y a des piétons, ce sont en fait des agents autoroutiers qui travaillent en ce moment tout près des voies de circulation à la sortie donc de l'autoroute A71 au niveau de la sortie 12.1 pour Combronde. Tout près du péage de cette sortie pour Combronde. Direction à présent le département de la Haute-Marne, l'autoroute A5, direction Paris, au kilomètre 217, c'est-à-dire un petit peu après, une dizaine de kilomètres après la bifurcation avec la 31. Il y a en ce moment des obstacles sur les voies, ce sont des pierres qui se trouvent sur les voies de circulation, donc soyez bien attentifs pour éviter ces obstacles, des pierres sur les voies, sur la 5, direction Paris, kilomètre 217. Et puis je vous rappelle également que cette nuit il y a de nombreux travaux, de nombreuses zones de chantier en place. C'est le cas notamment dans la vallée de la Maurienne en Savoie. Une partie de l'autoroute A43 est fermée. Fermeture de la 43 dans les deux sens de circulation entre le péage de Saint-Michel de Maurienne et la sortie numéro 30 pour Modane. Fermeture toute cette nuit jusqu'à 6h du matin en raison de travaux dans le tunnel d'Aurel. Et puis sur l'autoroute A6 en Bourgogne, je vous rappelle que la sortie pour Chalon-Centre est fermée, toujours en raison de travaux. Notre humeur influence notre manière de conduire. Alors, comment apprendre à gérer son stress au volant ? Éclairage avec Basile Voisin.
2: Pour bien conduire en sécurité, il faut être détendu, serein et concentré. Pas facile tous les jours avec les tracas du quotidien. Prendre le volant pour aller au travail semble anodin, pourtant ça ne l'est jamais vraiment. Explication avec Jean-Marc Bellet, docteur en psychologie et expert du comportement sur la route.
3: Le véhicule à conduire est généralement assez difficile, c'est pas aussi simple que l'on dit, d'appuyer sur un bouton démarrage et on y va. Non, dans la conduite automobile, on a ce stress qui est là. Le problème, c'est que les gens, les conducteurs ne savent pas gérer leur stress. Alors ça se traduit par des choses donc contre nature sur la route.
2: Et justement, ce stress peut faire des ravages sur la route quand il devient incontrôlable.
3: Quand on conduit sous l'état de stress, eh bien, on n'analyse pas correctement toutes les situations routières. Et là où il faudrait, par exemple, freiner dans un virage, eh bien non, on reste à la même vitesse, on zappe finalement cette difficulté du parcours. On a des critères de jugement qui sont donc faussés du fait du stress qui perturbe un peu tout ce qui se passe dans le système cognitif.
2: Le stress au volant altère le jugement et peut même conduire à de l'agressivité et à des situations de tension sur la route. Le premier pas pour y faire face, c'est déjà de s'en rendre compte.
3: Mais l'exercice qui est valable pour toutes les situations, c'est avant tout la respiration abdominale. Tout de suite, donc, je fais cette respiration abdominale et je peux le faire tout en conduisant le véhicule. On regarde droit devant et ensuite on fait une respiration forcée. J'inspire, je prends un temps de repos, une ou deux secondes, et ensuite j'expire. Et dans ces cas-là, ça permet de rétablir donc tout le fonctionnement du corps et d'abaisser vraiment le niveau de stress. Donc la respiration abdominale à faire dans tous les cas, chaque fois qu'une difficulté se présente sur le parcours, quelle que soit la difficulté.
2: Pratiquer la conduite n'est pas une activité à prendre à la légère. Notre état psychologique est un facteur déterminant au volant, au même titre que la fatigue ou la météo par exemple.

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1: Attention, si vous circulez en ce moment à l'est de Lyon, sur l'autoroute A43 en direction de Chambéry, au kilomètre 4, c'est-à-dire tout près de la sortie 4A pour le parc technologique, il y a un obstacle sur les voies de circulation, on vient de me le signaler. Il s'agit d'un matelas, un matelas qui est tombé sur les voies. Donc soyez bien attentifs pour éviter cet obstacle à l'est de Lyon, sur la 43 en direction de Chambéry, kilomètre 4, un matelas qui est tombé sur les voies de

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1: L'information trafic à 1h15 du matin. Plusieurs informations à vous rappeler, même si dans l'ensemble, ça reste calme cette nuit sur les autoroutes que vous empruntez en ce moment. Attention quand même, si vous êtes en ce moment à l'est de Lyon, sur l'autoroute A43 en direction de Chambéry, kilomètre 4, c'est-à-dire tout près de la sortie 4A pour le parc technologique, tout près également de la sortie 4B pour Bron Aviation, il y aurait un obstacle sur les voies, un matelas qui est tombé sur les voies de circulation. On est donc à l'est de Lyon sur la 43 direction Chambéry, kilomètre 4, un matelas sur les voies de circulation. Direction à présent la Bourgogne, le département de l'Yonne, sur l'autoroute A6 en direction de Paris. On m'a signalé tout à l'heure la présence d'une voiture arrêtée tout feu éteint sur la bande d'arrêt d'urgence. Il faut être prudent, donc sur la 6 direction Paris au kilomètre 177, c'est une douzaine de kilomètres après la sortie 21 pour Nitry et Tonnerre. Et puis enfin, on part en Auvergne sur la 71 direction Clermont-Ferrand. Si vous comptez emprunter la sortie 12.1 pour Combronde, sachez qu'il y a des agents autoroutiers qui travaillent en ce moment tout près des voies de circulation. Et puis je vous rappelle que cette nuit, il y a des travaux qui sont en place, des zones de chantier qui entraînent des fermetures. C'est le cas notamment dans le département de l'Ain. L'autoroute A40 est fermée sur quelques kilomètres. L'autoroute A40 fermée dans l'Ain entre la sortie 8 pour Hauteville-Lône et la sortie 10 pour Bellegarde. Fermeture dans les deux sens de circulation jusqu'à 6h du matin. Et puis en Savoie, sur l'autoroute A43, fermeture de la 43 entre la barrière de péage de Saint-Michel-de-Maurienne et la sortie 30 pour Modane en raison de travaux dans le tunnel d'Aurel, fermeture jusqu'à 6h du matin. Et puis enfin, en région parisienne, cette fois-ci, je vous rappelle que si vous êtes sur l'autoroute A5B, la bretelle de bifurcation entre l'A5B et la Nationale 104 est fermée toute cette nuit en région parisienne.
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1: En moins d'une minute, les réponses aux questions que vous pouvez vous poser sur le changement de pneumatique sur votre véhicule. Adeline Després a interrogé Coralie Maslow d'Allopneu.com.
2: Je crève, est-ce que je peux remplacer uniquement un pneu ?
3: Si le pneu est réparable, pas de sujet, parce que le garagiste va pouvoir vous le réparer. En revanche, si le pneu n'est pas réparable, il est impératif de changer les deux pneus pour avoir une bonne adhérence et une bonne sécurité sur la route.
2: Les pneus pour les véhicules 4x4, si on en change un, on change les quatre ?
3: Sur un véhicule 4x4, il est indispensable de changer ses quatre pneus en même temps, quatre roues motrices pour sa sécurité déjà et une bonne adhérence, pour avoir les mêmes pneus sur les deux essieux, et parce qu'il y a un risque aussi important de casser le différentiel de la voiture.
2: Avant de partir, on s'assure du bon état de ces pneus. Qu'est-ce qu'il faut regarder ?
3: Pas de boursouflure, pas d'hernie, etc. Vérifier l'usure, bien évidemment. Le mieux est de le faire avec un professionnel afin de vérifier que les pneus ne sont pas usés. Et si c'est le cas, faire le changement juste avant le départ.

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1: On vient de me signaler la présence d'un obstacle sur les voies de l'autoroute A43. Attention, on est dans le Rhône, à l'est de Lyon, sur l'autoroute A43 en direction de Chambéry, au kilomètre 7, c'est-à-dire juste après la bifurcation avec l'autoroute A46. C'est un morceau de fer qui se trouve sur les voies de circulation, donc sur l'A43 en direction de Chambéry, au kilomètre 7, un morceau de fer sur les voies. Et puis, toujours sur l'A43, toujours direction Chambéry, cette fois-ci au kilomètre 4, je vous rappelle la présence d'un matelas qui est tombé sur les voies.

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1: Et oui, c'est moi qui vous accompagne cette nuit sur la route. Il est 1h30 du matin et évidemment à cette heure-ci, c'est calme. Hein. Le trafic est fluide, pas de bouchons à vous signaler, mais quelques informations à vous rappeler. Et tout d'abord, prudence. Si vous êtes en ce moment à l'est de Lyon sur l'autoroute A43 en direction de Chambéry, il y a des obstacles sur les voies. Autoroute A43 direction Chambéry. Tout d'abord au kilomètre 4, tout près de la sortie 4A pour le parc technologique. Il y a un matelas, un matelas qui est tombé sur les voies de circulation. Toujours sur la 43, direction Chambéry, un petit peu plus loin, au kilomètre 7, c'est-à-dire un petit peu après la bifurcation avec l'autoroute A46. Il y a cette fois-ci un morceau de fer sur les voies de circulation. On part à présent en Bourgogne sur l'autoroute A6 en direction de Paris. On est dans Lyon, au kilomètre 177, une douzaine de kilomètres après la sortie 21 pour Nitry et Tonnerre. Il y a une voiture arrêtée sur la bande d'arrêt d'urgence. Concernant l'autoroute A6, attention, on me le signale à l'instant, information très importante.
2: Alerte, véhicule à contresens.
1: Vous avez bien entendu, un véhicule à contresens. Alors cette fois-ci, on est dans le département de l'Essonne. On me le signale à l'instant, véhicule qui circule en ce moment à contresens sur l'autoroute A6 dans le département de l'Essonne, en région parisienne. On est tout près du kilomètre 35, c'est-à-dire entre la sortie numéro 10 pour Corbeil-Essonne et la sortie 13 pour Étampes, Melun et Milly-la-Forêt. Soyez très prudents, on y reviendra bien sûr dans nos prochaines éditions. Allez, je vous retrouverai dans les toutes prochaines minutes pour un prochain point à trafic. Mais tout d'abord, à l'occasion de la journée nationale du fromage, direction Saint-Marcellin avec Vincent Serrano qui nous parle de ce produit incontournable de l'Isère.
3: En arrivant à la ferme de Manne, à Saint-Just-de-Clay, une frêle silhouette se cache au beau milieu des 50 vaches laitières de l'exploitation familiale. Valentin, 22 ans, agriculteur.
4: C'est ici que tout commence, que le lait arrive, et ensuite qu'on le transforme et qu'on le vend.
3: Avec papa.
4: Avec papa.
3: Le papa, c'est Mathieu. À quelques mètres des vaches, il transforme ce lait pour fabriquer des fromages. Saint-Marcellin, Saint-Félicien.
5: Donc le lait vient d'arriver ce matin à l'état naturel, que nous avons réparti dans les bassines de 50 litres à l'étape de caillage. Le lendemain matin, il est mis en moule. Et là, nous allons effectuer le deuxième retournement.
3: Pourquoi vous le retournez ?
5: Pour permettre l'égouttage du Saint-Marcellin.
3: La ferme détient le label IGP, indication géographique protégée, qui concerne près de 300 communes situées entre la Drôme, l'Isère et une petite partie de la Savoie. Sa production est maîtrisée de A à Z, de la vache à la vente directe. Entre l'arrivée du lait en salle et la sortie du produit fini, 15 jours en moyenne se passent. Mais alors, Saint-Marcellin, Saint-Félicien, quelle est la différence ?
5: La matière première, c'est la même. Le Saint-Félicien, par sa grosseur, il va moins sécher, donc il va devenir plus crémeux au niveau de l'affinage.
3: Voilà pourquoi il est souvent

0: sauce avec avec des ravioles, on peut le faire paner dans une salade, on peut faire plein de choses avec le Saint-Mars.
1: Si cela vous a ouvert l'appétit, vous pouvez faire cette halte gourmande en empruntant la sortie 9 Saint-Marcellin sur l'A49.

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1: Et pour commencer, je vous rappelle cette information très importante.
2: Alerte. Véhicule à contresens.
1: Cela vous concerne si vous êtes en ce moment en région parisienne sur l'autoroute A6 en direction de Paris. Autoroute A6 direction Paris en région parisienne, vous risquez de croiser une voiture qui circule à contresens. Soyez évidemment très prudent, ne dépassez pas, respectez bien les distances de sécurité et si possible arrêtez-vous sur la prochaine aire de repos ou de service. Et dans ce contexte, sachez que la barrière de péage de Fleury-en-Bière a été fermée depuis quelques minutes. Je vous tiendrai bien sûr informé de l'évolution de la situation dans les prochaines minutes sur Autoroute Info. Direction à présent la région lyonnaise, à l'est de Lyon. Attention sur l'autoroute A43 en direction de Chambéry au kilomètre 4, c'est-à-dire tout près de la sortie 4A pour le parc technologique. Il y a un obstacle sur les voies, c'est un matelas qui est tombé sur les voies de circulation. Puis un petit peu plus loin, toujours sur la 43, direction Chambéry, kilomètre 7 après la bifurcation avec la 46. Il y a cette fois-ci un morceau de fer sur les voies. Un mot rapidement pour vous rappeler qu'il y a des travaux qui ont lieu cette nuit dans plusieurs secteurs, des travaux qui entraînent par moments des fermetures. C'est le cas notamment dans le département de l'Ain. L'autoroute A40 est fermée entre la sortie numéro 8 pour Hauteville-Laune et la sortie 10 pour Bellegarde. Fermeture de la 40 dans les deux sens de circulation entre la sortie 8 et la sortie 10 toute cette nuit jusqu'à 6h du matin.
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1: Vous allez peut-être devoir commander ou renouveler la carte grise de votre véhicule. Hugo Amiot vous donne la marche à suivre pour obtenir ce document obligatoire.
3: Depuis 2017, tout se passe en ligne. Plus besoin d'aller en préfecture pour faire sa démarche. Il faut aller sur le site de l'Agence nationale des titres sécurisés, l'ANTS, à savoir France Titres. Pour commencer, vous devez vous connecter, puis inscrire les informations demandées pour, dans un second temps, fournir plusieurs documents administratifs. Par exemple, la carte grise originale, un justificatif d'identité, votre permis de conduire ou encore le justificatif d'achat du véhicule. Si vous n'avez pas de quoi scanner tous ces documents ou si vous êtes un phobique de la paperasse, vous pouvez vous diriger vers un professionnel de l'automobile habilité par France Titres. Je parle bien de garage ou de concessionnaire. Oubliez les agences d'immatriculation automobile. Évitez également les sites douteux. Et si vous avez peur de perdre votre portefeuille, vous pouvez numériser votre carte grise sur l'application France Identité.

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1: Allez, on poursuit la nuit ensemble.
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1: Il est 2h du matin. C'est très calme cette nuit hein, sur les autoroutes que vous empruntez en ce moment. Prudence toutefois toujours à l'est de Lyon sur l'autoroute A43 en direction de Chambéry. Je vous rappelle la présence de cet obstacle assez volumineux puisqu'il s'agit d'un matelas. Oui, un matelas qui est tombé sur les voies de circulation au kilomètre 4. Donc sur la 43 direction Chambéry, kilomètre 4, hein, tout près de la sortie 4A pour le parc technologique. Direction à présent l'autoroute A6, on est dans l'Yonne, sur la 6 en direction de Paris, au kilomètre 177, une douzaine de kilomètres après la sortie 21 pour Nitry et Tonnerre. Il y a une voiture qui est arrêtée toujours sur la bande d'arrêt d'urgence, un tout feu éteint. Évidemment, c'est très dangereux, soyez bien attentifs et serrez bien la gauche pour respecter un corridor de sécurité. Et puis enfin, dans le département du Puy-de-Dôme, on est cette fois-ci en Auvergne, dans le Puy-de-Dôme. Si vous êtes en ce moment sur l'autoroute A71 et si vous comptez emprunter la sortie 12.1 pour Combronde, je vous rappelle qu'il y a des agents autoroutiers qui interviennent en ce moment tout près des voies de circulation. Donc prudence dans ce secteur. Une information carburant à présent pour vous qui nous écoutez en ce moment en région parisienne sur l'autoroute A6. Sachez qu'il n'y a plus d'essence sans plomb à la station service de l'aire de Lys. Et puis en région parisienne toujours, mais cette fois-ci sur l'autoroute A5 en Seine-et-Marne, il n'y a plus de gasoil de disponible à la station-service de l'aire des Jonchers les Récompenses. Et puis enfin cette nuit, je vous rappelle qu'il y a des fermetures qui sont dues à des travaux. C'est le cas notamment dans le département de l'Ain sur l'autoroute A40 qui est fermée entre la sortie numéro 8 pour Hauteville-Laune et la sortie 10 pour Bellegarde. Fermeture dans les deux sens toute cette nuit jusqu'à demain matin 6h. On reparlera de ces fermetures dans notre prochain point trafic tout à l'heure à 2h15. Si votre voiture est éraflée ou si un petit malin a trouvé amusant de dessiner avec une clé sur votre carrosserie, eh bien, sachez que tout n'est pas perdu. Paulin Caillard vous donne quelques astuces qui peuvent vous permettre d'économiser un coûteux passage chez le garagiste.
2: Ne vous en faites pas, rayer sa voiture, ça arrive à tout le monde.
3: Regardez bien cette carrosserie, ça c'est la portière. Le coup de clé, ça on le connaît, c'est le traditionnel. Hop, il est là.
2: Et pour peu que votre rayure soit l'œuvre d'un artiste super subtil, s'en débarrasser est une priorité. Mais aller chez le carrossier, ça peut coûter très cher.
4: 5 000 euros, 10 000 euros, 100 000 euros, 600 000 euros et même 2 millions d'euros.
2: Heureusement, il y a des dégâts que vous pouvez effacer vous-même.
5: Tout va s'arranger, vous allez voir, tout va s'arranger.
2: Avant tout, il faut commencer par déterminer à quel type de rayure on a affaire.
6: Alors, qu'est-ce qu'on a ?
2: Passez votre ongle sur l'endroit endommagé et s'il accroche, c'est qu'il faudra aller chez le garagiste car c'est la peinture qui est atteinte. Les dégâts que vous pouvez réparer vous-même sont ceux qui ne touchent que le vernis qui est la première couche qui recouvre la carrosserie. Quand il est endommagé, il peut être restauré grâce à différents produits et techniques à la maison, ce qui peut faire disparaître ses rayures. Première astuce, le polissage.
7: À l'occasion, je vous mettrai un petit coup de polish.
2: Commencez par bien nettoyer la zone endommagée, puis poncez-la doucement avant d'appliquer une fine couche de produit polish. Il n'y a plus qu'à laisser sécher, puis à lustrer, et normalement, le polish aura comblé la rayure. Si vous ne pouvez pas acheter de polish, astuce numéro 2, le dentifrice.
8: T'aurais pas du dentifrice là, je suis à sec.
9: Prends-en sur le rebord des lavabos, il en reste toujours un peu. Tiens, là.
2: Appliquez-en sur la rayure avec un chiffon humide et propre, sans dépasser. Une fois sèche, essuyez la zone et normalement, votre érable.